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0: Chers amis, bonjour, bonsoir en fonction du fuseau horaire dans lequel vous vous trouvez. Et merci une fois de plus de nous accueillir chez vous sur la 93.3 Radio pour une vie meilleure. Vous êtes dans le cadre de l'émission Synthèse. Synthèse, c'est une émission qui vous permet d'en savoir toujours plus sur la parole de Dieu. Et j'aime préciser qu'il vous permet, si vous le souhaitez, de faire une rencontre véritablement personnelle avec Jésus-Christ, celui qui a donné sa vie pour l'humanité. Alors, nous sommes déjà à la sixième étude. Et c'est une étude, j'ai envie de dire, sympathique, sérieuse, mais qui pose question. Et pour partager cette étude, nous avons la joie d'avoir une voix que vous connaissez, c'est le pasteur Marcel Alfonso. Comment ça va?
1: Harry, ça va. Je salue les auditrices et auditeurs de notre chère radio.
0: Et oui. Alors, cette étude a pour titre « Ce qui vient du cœur ». Est-ce que tu voudrais nous aider à bien ou mieux comprendre ce titre? Et est-ce qu'éventuellement tu aurais un autre titre à proposer?
1: Alors d'autres titres, oui, on peut trouver la vraie pureté. On peut aussi dire transformer de l'intérieur.
0: Si on a entendu ça cette semaine sur la radio.
1: Ne pas simplement se contenter de ce qui est extérieur, mais de se dire que dans ce cheminement avec le Seigneur, il souhaite que l'extérieur reflète ce qu'il y a à l'intérieur. On pourrait mettre aussi transformation radicale. L'idée de transformation, mais une transformation radicale qui touche au plus profond de l'être. D'accord. Alors quand on parle du cœur, on parle aussi de la pensée, on parle aussi de, comment dirais-je, je cherchais le mot grec, le nous. Ce qu'il y a de plus précieux, de plus profond dans l'être
0: intime,
1: humain.
0: De plus intime
1: dans l'être humain. Et c'est Paul va dire dans Romains, je crois, chapitre 12, « Soyez transformés par le renouvellement de l'intelligence, afin de pouvoir discerner ce qui est bon, agréable et parfait. »
0: Donc on est... Très bien.
1: Voilà. Donc c'est un petit peu cela. Et Jésus, dans son ministère, va inviter les hommes et les femmes à entrer dans ce processus-là pour que leur mentalité puisse changer.
0: Très bien. Alors, pasteur, bon, je disais que c'était un sujet sensible. Alors, cette leçon, de quoi est-ce qu'elle nous parle vraiment? Est-ce qu'elle parle essentiellement d'hygiène sanitaire, de tradition et de santé, ou aussi, ou peut-être en plus, d'une série d'événements heureux?
1: Alors, Jésus, on a cherché à le piéger à tout instant. Et ici, on est là dans un sujet ou une posture quelque peu délicate.
0: Et comment?
1: Et on va l'interpeller par rapport à ça. Tes disciples, donc toi, tu es le maître, tes disciples sont en dehors de ce que nous faisons habituellement, ce qui est reconnu par tous. Les disciples semblent...
0: être hors norme.
1: Hors norme. Oui. Donc, il faut faire quelque chose. Donc, le sujet, c'est surtout cela. Ce sont des situations que l'on présente à Jésus et on lui dit, toi, qu'est-ce que tu dis de cela? Pourquoi les choses se passent ainsi?
0: Est-ce que tu vas laisser faire? Est-ce que tu vas, comment dire, recadrer?
1: Est-ce que tu vas recadrer? En quelque sorte. C'est ce que nous allons voir dans ce sujet. Il y a aussi un autre aspect où Jésus va guérir, ou plutôt va faire en sorte qu'une fille soit délivrée de l'oppression de l'ennemi. Il y a cet élément-là aussi. Donc voilà, donc Jésus qui accomplit un miracle à distance, Jésus qui va permettre à un sourd muet de recouvrer l'entendement et aussi de pouvoir parler. Et là, ça étonne énormément les disciples, entre autres, qui disent, mais qui est celui qui peut faire cela? Donc, ce que Jésus fait étonne, et ce que Jésus fait ou ses disciples font détonne. Voilà. Donc on est dans cet aspect-là, les disciples qui détonnent et Jésus qui étonne.
0: Voilà. Et il nous invite à entonner.
1: Oui.
0: Ah oui, alors bon, et concernant la tradition, est-ce que bon, justement, bon, c'est qu'une affaire bon, de l'époque, ou est-ce que aujourd'hui nous ne sommes pas aussi confrontés à cela?
1: Moi,
0: quelqu'un me disait bon, qu'il a toujours été embêté par un dicton bien chez nous qui dit chacun pour soi, Dieu pour tous. Mm-hmm. Et qu'elle savait même où ça se trouvait dans la Bible.
1: Oula.
0: Alors j'ai dit, mais j'ai jamais vu ça dans la Bible.
1: Ou d'autres qui disent, aide-toi, le ciel t'aidera.
0: Voilà.
1: Et la Bible dit, mais la Bible ne dit pas ce genre de choses. Mm-hmm. Il faut toujours vérifier. Quand on avance à une parole que l'on dit venir de la Bible, il est toujours important d'en donner la référence. Sinon, c'est un prétexte qui peut être grave ou qui s'implante dans la tête des gens et qui font de cela une parole d'évangile alors que ce n'est pas le cas. Nous aurons l'occasion d'y revenir, mais c'est vrai, là, il est facile de pouvoir mettre en place comme ça des traditions ou de s'en tenir à ce que les anciens, les aïeux ont laissé. Et bon, ça peut être bien, ça peut être bien, mais il faut savoir quel est le rapport, quel est le lien.
0: Est-ce parole d'évangile?
1: Oui. Est-ce que ça peut trouver un fondement, une assise, un sens dans les Écritures? Peut-être que ce n'est pas dans les Écritures, ce n'est pas écrit, je dirais, noir sur blanc, mais l'idée est là, contenue dans la parole. Hein, le principe est là. Donc si ce qui est dit, ce qu'il y a au cœur de ce qui est dit, si cela correspond à un principe biblique, on l'accepte. Mm-hmm. Mais si ce n'est pas le cas, c'est simplement pour asseoir son autorité sur les autres. Alors, parce que c'est un petit peu ce qu'il y avait au niveau des pharisiens et puis les religieux de l'époque. Mm-hmm. Certains venaient, il y avait des écoles de pensée.
0: D'accord.
1: Ouais, des écoles de pensée. À peu près 70 avant Jésus, donc on est pratiquement à la fin de l'ère, je dirais, l'ère du passé, l'ère antique. Mm-hmm. Donc Jésus arrive, on est à peu près 70 avant avant la venue de Jésus ou avant sa naissance. Il y avait deux écoles, je crois l'école de Shammai et de Hillel, et c'était des rabbins qui, interprétaient les Écritures, interprétaient aussi les autres écrits tels que la Mishnah, le Midrash, etc. Il y a beaucoup d'écrits.
0: Ils étaient la référence pour bien comprendre.
1: Ils étaient la référence. Donc certains juraient par Hillel et d'autres juraient par Shammai.
0: Ouais.
1: Et finissaient par se chamailler.
0: Et comment?
1: Oui, donc voilà. Et on a eu aussi, peut-être un petit peu plus tard, un certain Gamaliel, qui était une référence, qui était respecté. Voilà, donc, suivant l'école que l'on suivait, on pouvait être progressiste ou on pouvait être, pas laxiste, mais plutôt...
0: Conservateur.
1: Conservateur, voilà, mm-hmm. C'est ça.
0: Mm-hmm. Alors, justement, pour bien comprendre, ça sera un cas concret, et que je te propose qu'on puisse lire le texte de 1 Timothée chapitre 2, le verset 8. Donc 1 Timothée chapitre 2, le verset 8, et c'est pour que nos amis comprennent. Parce que on va lire déjà ce texte,
1: oui.
0: Et puis je poserai la question.
1: Alors, texte que nous trouvons dans la première lettre de Paul à Timothée, chapitre 2, 8. Mm-hmm. Il dit, je veux donc que les hommes prient en tout lieu, en élevant des mains pures, sans colère ni mauvaise pensée. Mm-hmm. Donc je reprends, je veux donc que les hommes prient en tout lieu. De quelle manière? En élevant des mains pures, sans colère ni mauvaise pensée.
0: Mm-hmm. Alors, pasteur Alfonso, comment comprendre ce texte? Est-ce que cela voudrait dire que on doit prier, mais en s'assurant toujours que nous avons les mains bien lavées,
1: les mains
0: donc
1: bien
0: lavées, bien propres, avant de les lever. Donc on ne lève pas la main tant qu'on n'a pas l'assurance qu'on a été bien lavé.
1: Ok. L'être humain est souvent porté à, comment dirais-je, à avoir des gestes cultuels. Mm-hmm. En se disant, si on fait cela, automatiquement, il y aura tel résultat. Donc, telle posture va amener tel résultat. Alors ici, on pourrait se dire, ok, chaque fois que je dois prier, mes mains doivent être propres.
0: C'est ça.
1: Est-ce que c'est ce que Paul est en train de dire? Paul ajoute et il explique ce qu'il entend par les mains pures. Je reprends le texte. Je veux donc que les hommes prient en tout lieu en élevant des mains pures, sans colère ni mauvaise pensée. Voilà ce que veut dire main pure. Alors la main ici, c'est une expression métaphorique. Il utilise les mains, puisque les mains, synonyme de relation, synonyme de contact, etc. Il dit que dans ce contact que l'on veut avoir avec Dieu, dans cette relation, ce lien ou ce liant que l'on veut avoir avec Dieu, plutôt ce lien, on va utiliser un liant, quelque chose qui va, comment dirais-je, aider à la connexion. Il dit, ben, c'est quoi? C'est absence de mauvaise pensée et absence de colère. Donc, main pure égale absence de colère, absence de mauvaise pensée. Et c'est Matthieu qui nous donne une idée dans son 15e chapitre. Matthieu 15, 19.
0: Matthieu 15, 19, oui. Mm-hmm. Qu'est-ce que ça dit?
1: Il dit que c'est du cœur que viennent les mauvaises pensées. Les meurtres, les adultères, les impudicités, les vols, les faux témoignages, les calomnies. Il y a toute une liste ici. C'est du cœur que viennent les mauvaises pensées. Et Paul va employer un petit peu cette idée-là.
0: On retrouve la pensée. Là.
1: Voilà. Les mains pures, c'est, comment dirais-je, un cœur qui est régénéré, on va dire cela ainsi.
0: De bonne disposition.
1: De bonne disposition de cœur. C'est cela. Et pas simplement avoir des mains propres, mais avoir un cœur sale ou des pensées mauvaises. Ouais. Cela nous va. Rappelons-nous, je disais en préambule que ce que Jésus propose, ce n'est pas de l'extérieur vers l'intérieur, mais c'est de l'intérieur vers l'extérieur.
0: D'accord.
1: Voilà. Donc, l'extérieur doit traduire ce qu'il y a à l'intérieur. Mais si l'extérieur, c'est simplement un geste que l'on fait, on est dans le formalisme.
0: La façade.
1: On est dans la façade, mais on n'est pas dans la réalité. On n'est pas dans ce qui vient du cœur. On n'est pas dans la transformation, dans la vraie pureté ou la transformation de l'intérieur. Donc, il peut y avoir véritablement ce décalage entre l'extérieur et l'intérieur. Voilà. Alors, donc, voilà en gros. Donc, la prière, il arrive, j'ouvre une parenthèse rapidement, il arrive que des gens, après avoir lu les Écritures, veulent faire un copier-coller. J'ai entendu que des gens commencent à acheter des sacs pour pouvoir, lors de leur moment de jeûne, puisque Joël ou d'autres disent qu'il faut utiliser le sac et la cendre.
0: Et ça.
1: Alors ils se disent, mais si on fait comme ces prophètes d'autrefois, on sera exaucé par Dieu. Okay. Et donc, un commerce est en train de naître là. C'est d'acheter des sacs pour pouvoir prier et jeûner.
0: C'est comme les gens qui disent, bon, pour recevoir l'esprit, il faut se réunir en groupe dans une chambre haute,
1: oui,
0: comme à l'époque.
1: Voilà.
0: Et si on ne fait pas ça, on n'aura pas...
1: Voilà, on va faire le jeûne d'Esther pendant 3 jours, on va faire le jeûne de Daniel pendant 21 jours. Voilà, on va faire un tour de Jéricho,
0: comme tu
1: etc.
0: disais, c'était du copier-coller.
1: C'est du copier-coller. Mmh. Voilà. Puisqu'ils ont fait ça, ça a marché. Mmh. Donc, on va faire aussi la même chose et ça devrait marcher. Mmh. Non. Ce n'est pas... Dieu me demande une démarche sans masque, sincère, à partir de ce que je vis avec lui, et je peux poser d'autres actes. Mmh. Je peux poser d'autres actes, pas forcément faire comme Daniel, comme Esther et autres. Je peux trouver une autre manière de vivre ma foi, ma confiance, ma relation avec Dieu. Et pas faire du copier-coller.
0: Qui n'est pas nécessairement la manière d'une autre personne.
1: Non plus. Oui. Ni la manière d'une autre personne. Il y a suffisamment d'espace pour la créativité dans l'expression de ma foi et de ma confiance en Dieu.
0: D'accord. Oui. Et ça signe ma personnalité.
1: Oui, tout à fait. Ça correspond aussi à ma personnalité. Tout à fait. Oui.
0: Alors, nous avons un autre texte à considérer. Le texte de Marc, chapitre 7, le verset 6. Est-ce que tu veux bien lire ce texte-là, s'il te plaît?
1: Marc, chapitre 7, verset 6.
0: Et on va déjà écouter son contenu et puis on posera la question, hein, qui pourrait.
1: C'est le fameux texte qui rejoint. Alors, on va chercher. Donc, tu dis
0: Marc chapitre 7, le verset 6.
1: Marc chapitre 7, verset 6. Que nous dit cet évangéliste? Donc, Jésus, à partir de la remarque qui lui est faite que ses disciples mangent sans se laver les mains, peut-être replacer le contexte, parce que pour eux, en tout cas les pharisiens, ceux qui étaient là et qui ont surpris les disciples faisant autrement, pour eux, un aliment, et là on est dans le cadre, il faut jamais sortir du contexte de vie de l'époque, on parle d'aliments que on pouvait consommer. Jésus n'a jamais, comment dirais-je, gommé les conseils,
0: Le contenu des
1: le
0: écritures, ouais.
1: contenu des Écritures. Non, non, il n'a jamais fait cela. Donc on est dans le cadre d'aliments consommables,
0: Donc ce qui est censé être acquis par
1: voilà, c'est acquis. Mais ils disent que si ce type d'aliment est mangé, est touché par des mains sales, cela contamine l'aliment. Et l'aliment étant contaminé, l'être humain maintenant est souillé. C'était ça leur équation. Aliment consommé avec des mains sales ou touché par des mains, avec des mains sales, cet aliment devient impur et donc va avoir un impact
0: Négatif,
1: négatif sur l'être humain, sur son cœur, son âme, sa pensée, voilà, va toucher l'être humain.
0: C'est comme on dit, il y a des gens qui peuvent avoir des germes manuportés, c'est-à-dire
1: Oui.
0: ils ont été à l'hôpital, et ben ils ont touché des choses et puis ils se sont retrouvés avec certaines pathologies qu'ils n'espéraient pas, quoi.
1: Alors,
0: Là, on est dans
1: on est dans
0: l'hygiène.
1: l'hygiène. Cependant, on sait que l'ablution a fait partie de la vie du peuple de Dieu. Et de ce fait, ce peuple a été, comment dirais-je, a été épargné de bien de mal, de bien de maladies.
0: Mais oui, mais oui.
1: Là,
0: Ça
1: on n'est pas dans ce cadre-là.
0: ferme la porte d'entrée vers le
1: Voilà.
0: micro. Ouais.
1: Voilà. Donc ça, c'est aucun problème. Cependant, là, on est dans un autre aspect, c'est-à-dire que il y avait une manière pour se laver les mains.
0: Mais oui.
1: C'était pas simplement se laver les
0: Il
1: mains.
0: y avait un rituel.
1: Il y avait un rituel. Et c'est ce reproche qu'ils font aux disciples, c'est qu'ils n'ont pas observer le rituel.
0: Voilà.
1: Mes amis, entendez bien, hein? Le reproche, c'est par rapport au rituel. C'est pas simplement venir et mettre sa main sous l'eau et laver les mains. Il y avait des tas de gestes qui accompagnaient ce lavage des mains. Alors certains disaient que avant le repas, quand on se lavait les mains, il fallait que les mains, les paumes des mains soient levées vers le ciel. Et quand on avait fini, les paumes des mains étaient dirigées vers la terre. Voilà. D'autres disaient qu'il y avait une certaine quantité d'eau qu'il fallait utiliser. À peu près la quantité de l'eau,
0: Un
1: ouais, un
0: volume.
1: volume d'eau. Voilà. Et qu'il fallait que l'eau soit au creux de la main, arrive jusqu'au niveau du doigt, là, donc le majeur, ensuite arrive au niveau du poignet. Voilà, il y avait tout un va-et-vient. Donc, il y avait une gestuelle qui accompagnait,
0: On va dire une procédure, quoi.
1: ouais, une procédure. Et c'est ça. Et pour eux, cette procédure rendait pur. Alors, ce n'est pas simplement qu'on avait les mains propres, mais rendait l'individu pur.
0: Ça va plus loin,
1: Ouais, ça va plus loin que simplement se laver les mains. Donc, en me lavant les mains, je suis purifié, je suis pur, je puis me présenter devant Dieu. Quand ils allaient sur le marché, sur les places publiques et qu'ils retournaient chez eux, il fallait se débrouiller d'une manière ou d'une autre. Il fallait qu'il y ait de l'eau pour pouvoir on a aussi lors des noces de Cana, on nous dit qu'il y avait des jars qui étaient là, qui servaient à la purification. Donc on mettait de l'eau dans ces jars et lorsque l'on revenait, on se baignait pratiquement pour pouvoir être purifié quand on sortait. Quand on allait, comment dirais-je, sur le marché. Alors, juste une petite anecdote. Quand j'étais étudiant du côté de la Suisse, il y avait une dame quand on allait travailler, j'ai travaillé une journée chez elle et j'ai ensuite refilé le bébé à quelqu'un d'autre. C'est ce qu'on faisait, on se refilait le bébé parce que elle nettoyait sa maison. Il fallait qu'elle utilise des couches de bébé pour nettoyer sa maison.
0: Ah
1: Hein?
0: ouais?
1: Ah oui, tout à fait. Parce que pour elle, les couches étaient, comment on pourrait dire ça, aseptisées, je sais pas. Et quand elle sortait, elle s'habillait en sac poubelle. Il fallait que par-dessus ses vêtements, qu'elle ait sac poubelle. Et quand elle rentrait, elle laissait le sac poubelle qui lui avait servi un petit peu de manteau
0: De
1: dans
0: protection,
1: une
0: quoi.
1: poubelle, voilà, à l'extérieur. Elle ne rentrait pas dans sa maison. Et quand on allait travailler chez elle, il fallait que l'on fasse aussi la même chose. Donc ça coinçait. Ça coinçait. Voilà, je ferme la parenthèse. Donc il y a des gens qui ont peur, une peur terrible des microbes et tout ça, des germes. Mais ici, ce n'est pas le cas. C'était une purification, je disais, qui était morale. Pas simplement hygiénique, mais c'était morale. Mon ablution me rend pur, me rend bon, me rend acceptable par Dieu. Voilà, c'était cela. Et donc, Jésus va dire, au verset 6, chapitre 7, verset 6, Jésus leur répondit, Hypocrite, Ésaïe a bien prophétisé sur vous, ainsi qu'il est écrit, Ce peuple m'honore des lèvres, mais son cœur est éloigné de moi. Jésus emploie un terme qui est fort. Hypocrite, vous êtes des porteurs de masques. Ce qu'a fait Carnaval. Hypocrite. À l'époque, lorsqu'il y avait le théâtre chez les Grecs en particulier, voilà, on portait un masque pour ne pas être reconnu par le public. Jésus leur dit, vous portez des masques. Donc ce que vous faites est en train de masquer ce que vous êtes réellement. Donc, en vous voyant, on vous donnerait le bon Dieu sans
0: Oui,
1: confession.
0: c'est une façade, mais
1: C'est
0: c'est
1: une façade. C'est une façade. Mais derrière, quand on gratte, on se rend compte que c'est pas agréable du tout ce qu'on y trouve. Et tu dis, bon, voilà, vous lavez les mains d'une certaine manière et en plus vous pensez que ce type de lavage va pouvoir purifier votre être, votre cœur, vos voilà. Et leur dit, non, non, non, non, non, non, non, non, c'est de la façade parce qu'à l'intérieur, c'est de la pourriture. Je crois qu'à un moment donné, même il a appelé certains sépulcres blanchis. Voilà. Donc au-dedans, ce sont des ossements, mais la façade est agréable à voir.
0: On
1: Mais
0: pourrait
1: au-dedans, ce sont
0: presque
1: des ossements.
0: s'asseoir pour y manger, quoi.
1: Ouais,
0: Ouais.
1: donc, voilà.
0: Alors justement, parce que par rapport à ce texte que tu viens de lire, lorsque Jésus dit ça au peuple, ça veut dire que il dit que vous m'honorez des lèvres sans que votre cœur soit réellement impliqué. Est-ce qu'il est en train de mettre l'accent sur le fait que les gens ne sont pas sincères dans leur approche? Ou alors, comme tu disais, qu'ils sont
1: Moi, c'est du théâtre.
0: dans une pratique théâtrale?
1: C'est une pratique théâtrale. Parce qu'il fallait se montrer avec les longues robes, les tuniques. Il fallait frapper les regards. Il y avait, comment dirais-je, ce qu'il portait au niveau du bras, au niveau du front, etc. Quand ils sortaient, ils étaient
0: Remarqué.
1: remarqués. Et ils pensaient qu'ils étaient remarquables en étant remarqués. Jésus leur dit non, quand vous jeûnez, soyez discrets. Mais eux, il fallait que tout le monde sache qu'ils étaient en train de jeûner. Quand tu pries, entre dans ta chambre, mais il fallait qu'ils prient à haute voix,
0: Que
1: etc.
0: tout le monde le sache, quoi.
1: Que tout le monde le sache.
0: Faisait de la pub,
1: Oui.
0: presque.
1: Et donc, pour eux, c'était une manière de montrer leur ferveur vis-à-vis de Dieu. Jésus leur dit, soyez sans masque, sans cire, sans cire. C'est tout à fait cela. Hypocrite, c'est être avec un masque. Et quand on est sincère, le terme latin, je crois, c'est être sans cire. On n'a rien qui masque le visage. Et ce que l'on reflète, c'est ce qu'il y a à l'intérieur. Le visage, le corps, le comportement reflètent ce qu'il y a à l'intérieur. Et Jésus a eu l'occasion de leur dire, mais qui de vous me convaincra de péché? Si les œuvres que je fais sont des œuvres bonnes, ben glorifiez le Père. Parce que lui, il était venu révéler le caractère de son Père. Et c'est ce que Dieu nous demande, d'être en phase, avec nous-mêmes, que nos actes reflètent la relation que nous avons avec lui.
0: Alors, Pasteur Alphonse, donc nous sommes dans le cadre de l'émission Synthèse et nous avons pour invité aujourd'hui notre pasteur Marcel Alphonse et nous avons une question encore sensible à lui poser. C'est la question concernant la réalisation de ce qu'on appelle d'un exorcisme à distance. Alors, Jésus va, donc, il va chasser un démon à distance et même sans l'ordonner de sortir de cette personne. Est-ce qu'on peut regarder cela un peu dans Marc chapitre 7,
1: oui,
0: verset 29 et la question que je pourrais poser au pasteur, c'est de savoir comment est-ce que c'est possible. C'est,
1: alors Marc nous étonne. En tout cas, je disais tout à l'heure que Jésus étonne. Mm-hmm. Et alors que ses disciples étaient considérés comme détonnants. Hein? Jésus étonne. Quand il a menacé les flots qui étaient

0: Je crois que c'était le chapitre précédent, cet homme qui sortait du, qui vivait dans les sépulcres. Donc Jésus a dû s'exprimer et le démon est sorti. Donc on se dit,
1: il a ordonné.
0: Alors puisqu'on se dit qu'il a ordonné, donc c'est ce qu'il faut faire tout le temps.
1: C'est ça. Ce qui semble logique ou normal.
0: C'est ça. C'est ça qui est terrible. Et comme on disait tout à l'heure, jeune d'Esther, voilà. Esther a fait ça, si je fais ça, ça va marcher.
1: C'est comme ça que ça doit marcher.
0: Voilà, Daniel a fait ça, si je... Donc Jésus, il a parlé aux démons, donc il faut que l'on parle aux démons, si on parle aux démons, et Jésus nous montre que non, chaque situation est gérée d'une certaine manière. Il n'y a pas de chose... Alors, j'ouvre une parenthèse que je ferme aussi rapidement. Lorsqu'il a fallu choisir un remplaçant, quelqu'un qui, pour remplacer Judas, on est dans le livre des Actes au chapitre 1, les disciples, les apôtres sont dans une chambre haute, ils prient, et puis au cours de ce moment de prière, ils se disent, mais il faut qu'on remplace Judas. Qu'est-ce que l'on va faire? On va tirer au sort, et le sort tombe sur Matthias. Après, on n'entend plus parler de lui, mais le sort tombe sur Matthias, il devient le 12e apôtre.
1: D'accord.
0: Plus tard, au chapitre 6, on a un besoin de personnel d'assistants de services sociaux, qu'on va appeler diacres.
1: D'accord.
0: Parce que leur rôle, ce sera de prendre en charge, de s'occuper des familles monoparentales. J'aime bien employer ces mots-là, puisque c'est les veuves, les veuves
1: qui s'occupent dans le besoin.
0: Voilà, qui sont dans le besoin, avec des enfants à charge, et donc familles monoparentales. Alors, on aurait pu se dire, mais tiens, lorsqu'il a fallu choisir un apôtre, on a tiré au sort. Faisons la même chose, tirons au sort pour choisir un certain nombre de diacres pour pouvoir accomplir ce... Mais ce jour-là, non, ce n'est pas ce que l'on fait. Ce jour-là, il y a des propositions. Choisissez. Ce n'est plus tirons au sort, mais choisissez parmi vous sept hommes de qui l'on rentre. Et on va donner des critères.
1: Critères, absolument.
0: Et à ce moment-là, le choix est fait.
1: On appelle aujourd'hui un profil.
0: Voilà, profil. On présente aux apôtres qui leur imposent les mains. Et voilà, on a les sept diacres. Et dans ce type de gestion, je dirais, du groupe, on n'est pas figé. Je reviens à ce que Jésus fait. Jésus n'est pas figé. Cette dame vient et implore du secours. Mais l'enfant n'est pas là. L'enfant est à distance.
1: C'est ça.
0: Donc Jésus montre que la distance, qu'importe.
1: Ne lui pose pas
0: de problème. Ne lui pose pas de problème. Il ne lui pose pas de problème. Et il fait en sorte, alors si nous pouvons lire cette partie-là.
1: Non seulement la distance ne pose pas de problème, mais bon, il dit à la dame, bon, tu vas le lire. Là,
0: voilà, au verset 29, par rapport à ce que cette dame a exprimé, sa foi. Alors il lui dit, à cause de cette parole donc, que tu viens d'exprimer, va, le démon est sorti de ta fille.
1: Et tu peux dire à nos auditeurs ce que la dame a dit comme parole?
0: Ah, la dame a dit, mais si les juifs me considèrent ou nous considèrent les étrangers comme des chiens, les chiens au moins ont droit au minimum. Minimum vital, c'est-à-dire les miettes. Donc, c'est notre... Eh bien, c'est ce qui nous revient de droit. Donnez-nous ce qui nous revient de droit. Et ce reste des miettes, cela peut faire des choses extraordinaires.
1: Hein? Donc, ça veut dire que quelqu'un avait dit que cette dame-là, elle n'a pas vécu aux Antilles, elle ne connaît pas la susceptibilité.
0: elle fait fi de cela. Elle a compris la parole de Jésus. Elle a compris que Jésus ne s'adressait pas à elle, ne la méprisait pas. Jésus, comment dirais-je, est en train de faire un... Alors en psychologie, je crois qu'on appelle ça un effet miroir pour ceux qui sont autour de lui. Si vous étiez à ma place, voilà comment vous réagiriez. Est-ce le bon comportement? Est-ce la bonne posture à avoir?
1: C'est ça.
0: Et cette femme comprend cela, que Jésus est en train d'interpeller ses disciples et la foule qui l'entoure. Donc, elle entre dans le jeu. Il n'est pas bon de prendre le pain des autres. Ok, d'accord. Mais les petits chiens mangent les miettes. Alors, rappelons-nous aussi que chien juif, c'est chose rarissime.
1: Mais oui, mais oui.
0: C'était des petites bêtes que l'on faisait rentrer, mais les chiens eux-mêmes, on va dire les gros chiens.
1: Ils n'avaient pas la côte.
0: Non, ils n'avaient pas la côte.

0: Donc, oui, la femme dit, ok, tu as employé cette expression-là, mais ces petits chiens qui sont là mangent les miettes qui tombent de la table de leur mère. Donc, nous, si on est considéré comme tel, au moins,
1: nous
0: on
1: acceptons.
0: A nous acceptons. Mais donnez-nous ce qui nous revient de droit, serait-ce les miettes. Voilà. Et ça, c'est extraordinaire.
1: Et c'est sur cette parole que Jésus dit que bon...
0: Le démon est sorti de ta fille. Le démon est sorti de ta fille.
1: Ça fait réfléchir.
0: Il y a des choses qui peuvent se faire à distance. Il y a des choses qui peuvent se faire à distance. Une expérience que des collègues et moi-même, nous avons vécue 89, peut-être en 1991 ou 92. D'accord. J'étais pasteur à Lyon et les pasteurs qui étaient non loin, du côté de Valence, Grenoble, on avait l'habitude de se retrouver, de travailler ensemble, d'avoir des projets. Et l'enfant d'un de ces pasteurs est tombé malade et on ne comprenait pas toutes les investigations faites, on ne comprenait pas ce qu'il avait. Et on sentait que cet enfant, ce garçon, dépérissait. Et son père est venu une fois et nous a dit, écoutez, les collègues, nous allons faire une imposition des mains à distance.
1: Ah ouais, je ne connaissais pas celle-là.
0: Ah.
1: Imposition des mains à distance.
0: Et on s'est retrouvés à l'église adventiste de Lyon. Et nous avons prié. Et à un moment donné, nous avons étendu nos mains en disant, Seigneur, on ne comprend pas ce qui se passe, mais fais en sorte que...
1: Et toi, tu sais tout et tu...
0: Oui. Et on a imposé les mains.
1: Rien ne t'est impossible.
0: Rien. C'est pas la distance. La distance, c'est pas un problème. On n'est pas là pour le toucher, mais toi, tu peux le toucher. Et un ou deux jours plus tard, on a découvert qu'il y avait un cancer, quelque chose qui s'était installé, mais au niveau de son bassin, et on ne voyait pas. C'était niché en quelque part là. Et l'enfant a pu être traité et il est sorti en pleine forme.
1: Amen, amen.
0: Ouais, à distance. Bon, quand j'ai relu ça, j'ai pensé à mes collègues de l'Hexagone. Ce fameux jour où nous avons prié et on a imposé les mains à distance. Donc pour Jésus, ce n'est pas un problème, mes amis. Ne restons pas figés dans des formules.
1: Dans des formes.
0: Ouais, dans la forme. Dieu est plus grand que ça. Dieu est plus grand que ça. Et Jésus, en disant, ta fille est...
1: Démon est sorti.
0: Le démon est sorti. Ben, le démon est sorti. Ah, voilà.
1: Ouais.
0: Et le démon...
1: Et non pas le démon va sortir.
0: Non, il est sorti. C'est fait déjà.
1: C'est fait. On s'imagine la joie de cette femme.
0: Donc avec Jésus, laissons-le faire, laissons-nous faire, et ne rentrons pas, je reprends encore, dans des formes ou dans des formules, en disant si on fait comme ça. Non.
1: Et quand tu dis ça, ça me fait penser à l'homme qui était venu voir, c'était d'ailleurs un chef de la synagogue, qui était venu voir Jésus pour justement... qu'il impose les mains.
0: Oui, et qu'il impose.
1: Mais Jésus n'a jamais imposé les mains.
0: Non.
1: Parce que l'enfant était déjà mort. Et Jésus va lui tenir la main.
0: Oui. Il dit à Jésus, voilà ce que tu devrais faire.
1: Voilà.
0: Oui.
1: Voilà, parce que lui, il est un maître.
0: Et
1: Jésus... Et il a oublié que Jésus était le maître des maîtres.
0: Jésus est le maître des maîtres. Donc, vraiment, vivons notre relation avec lui en toute simplicité, en toute transparence, et ne nous laissons pas piéger par des choses que telle ou telle personne pourrait nous dire de faire.
1: Voilà, si c'est la bonne méthode.
0: Voilà. Il y a quelqu'un qu'on va trouver qui va nous donner la bonne méthode, frère un tel, frère un seul.
1: Et puis quelqu'un me disait, effectivement, en échangeant au cours de cette leçon, mais finalement, tout cela, c'est un goût de salut par les œuvres.
0: Et oui.
1: Ouais, c'est-à-dire qu'en faisant ça, bon, on est sûr que, bon, on a le salut, Tu parlais d'expérience tout à l'heure, quelqu'un qui disait à une sœur qu'elle avait invitée, eh bien ma sœur, je suis surpris que tu en aies encore au fromage. Mais tu ne seras pas sauvée. Alors, la sœur lui a dit, oui, je suis encore un petit peu au fromage, mais bon, j'en consomme pas trop. Et puis finalement, tu sais, quand j'y pense, c'est le fromage qui me sauve ou c'est Jésus qui me sauve? Alors là, il était plus embêté.
0: Mais oui.
1: Est-ce que je suis sauvé par le fromage ou est-ce que je suis sauvé par Jésus?
0: Donc on est en chemin. Il y a des choses que nous allons apprendre, d'autres que nous allons désapprendre, mais on n'est pas dans des formules toutes faites.
1: Qui justifie un langage même à certains qui se croient au-dessus des autres. Certains disaient, tu vois, moi je porte plus la barbe. Mm-hmm. Et d'autres qui disent, ah non, moi je la porte. Mm-hmm. Parce qu'en la portant, bon, je ressemble plus que... Alors on lui a dit, mais t'es sûr que Jésus portait la barbe?
2: Et des petites choses comme ça.
0: On a des petites choses comme ça, comme dans certains endroits où, quand on vit la scène, alors en Occident, entre autres, le jus de raisin est de rigueur. Mm-hmm. De rigueur, bon, un fruit qui donne l'aspect du sang, la couleur du sang.
1: C'est ça.
0: Mais on va se dire, ceux qui n'ont pas cette possibilité d'avoir cette boisson-là, ce jus-là, que vont-ils faire? Ben, ils vont, dans leur civilisation, dans leur cercle de vie, trouver un fruit, un jus qui a l'aspect du sang.
1: Absolument.
0: Tout simplement. Mm-hmm. Mais voilà, donc on va être dans cette démarche-là et non se dire, il me faut absolument le jus de raisin. Si je n'ai pas le jus de raisin, ce service ne sera pas accepté de
1: absolument,
0: Dieu.
1: Absolument. Et quand tu dis ça, ça me fait penser à deux choses. Quelqu'un qui disait la première fois qu'il avait été prêcher aux Inuits, c'est ce qu'on appelait les Esquimaux, on disait avant, mais ce n'est pas le terme gentil, c'est Inuit. Il disait, il était embarrassé. Comment dire aux gens, voici l'agneau de Dieu qui ôte le péché du monde? Mais ça voulait rien dire. Ça n'aurait eu aucun sens pour ces personnes. Et puis il a dit, voici le phoque. Là, tout le monde a compris.
0: Eh oui. Tout à fait.
1: Mais c'est ce qu'il y a.
0: C'est ce qu'il y a. Tout à fait.
1: Ça m'avait frappé. L'évangile n'est pas fermé à une image.
0: Non.
1: Et puis moi, ce qui m'avait frappé aussi, c'est dans la Caraïbe, comment est-ce que les anglophones appellent le fameux jus de groseille? Ça m'avait. Eh bien, ils ont dit, mais ça ressemble tellement au sang de Jésus qu'ils l'ont appelé Sowiel. Okay. C'est si réel.
0: Ok. Ouais.
1: C'est si réel. Sowiel. Vous voyez? Et lorsqu'on parle de Sowiel, et qu'on attache ça à Jésus, on réalise que Jésus étant le chemin, la vérité et la vie, il est si réel.
0: Magnifique. Mais voilà.
1: Voilà.
0: On arrive à s'ouvrir à cela et ne pas être figé dans des postures ou dans des métaphores, images et autres.
1: Et qui seraient pour eux carrés et puis valables pour toute la planète, pour toutes les cultures. Alors justement, pasteur, j'ai pensé à toi pour cette question en particulier. Il y a une leçon qu'on aimerait bien comprendre. C'est la leçon de la compassion de Jésus et de ses compétences en communication en langue des signes. On réalise, toujours dans Marc, chapitre 7, le verset 33, il y a quelqu'un qui est sourd et muet et que Jésus va l'aborder et le guérir d'une manière bien précise. Est-ce que tu peux nous en dire un petit peu plus là-dessus?
0: Alors, tout d'abord...
1: En langue de signes.
0: Oui, tout d'abord, cet homme est emmené par... Il y a plusieurs situations comme cela où on emmène quelqu'un. Donc, on l'emmène. Et, bien sûr, cet homme étant sourd-muet, ne peut pas communiquer. Mais Jésus... excepté lorsqu'il s'agit de démons. Écoutez bien ça, mes amis. Quand il s'agit de quelqu'un qui est possédé, Jésus ne demande pas à cette personne son adhésion parce qu'elle n'est pas en mesure de prendre une décision. Parce que cette personne est enchaînée. Rappelons-nous l'épisode où cet homme qui vivait dans les sépulcres, les démons sortent, et Jésus maintenant part, va quitter le territoire où se trouve cet homme. Mmh. Et cet homme lui dit, j'aimerais venir avec toi.
1: Ouais.
0: Jésus lui dit, non, va et raconte ce qui t'est arrivé. Il peut décider, il peut faire une demande à ce moment-là parce qu'il est libre. Jésus lui dit, dans ce cas-là, non, va et raconte ce que j'ai fait pour toi. Mais là...
1: Cet homme va faire un boulot énorme.
0: Ah oui.
1: Il va aller dans la décapole, ouais, les 10 villes. Hein.
0: 10 villes et raconter ce que Jésus a fait.
1: Il ne va pas se fatiguer là.
0: Hein. Ici, cet homme ne peut pas communiquer verbalement, mais cet homme n'est pas possédé.
1: Ça.
0: Il a une certaine conscience. Donc, qu'est-ce que Jésus fait dans un premier temps? Jésus le prend par la main et l'emmène à l'écart. Jésus n'accomplit pas le miracle au milieu des personnes qui l'ont emmené, ou au milieu des disciples, des gens qui sont là, il va le prendre à part, comme pour lui dire, est-ce que tu es d'accord que j'intervienne en ta faveur?
1: Oui, parce que c'est une affaire qui te concerne toi.
0: Qui te concerne toi,
1: ouais, ouais.
0: Pas les autres.
1: Ouais, ouais, ouais.
0: Donc, mettons-nous à part. Mm-hmm. Est-ce que tu es d'accord? Et cet homme va suivre Jésus. C'est ce que j'ai dans Marc chapitre 7, verset 33. 33.
1: Oui.
0: Il le prit à part. Et je lis, loué de la foule, prière que d'influence. Lui mit les doigts dans les oreilles, il lui toucha la langue avec sa propre salive. Ça, il le prend à part, loin de la foule, on s'écarte.
1: Et il lui dit quelque chose en geste.
0: Il lui dit quelque chose en geste. Pour que tu puisses parler, il faut que je commence d'abord par les oreilles. Parce qu'on ne peut parler que si l'on entend.
1: Tout à fait.
0: Si un enfant est... on ne lui parle pas, il ne va jamais pouvoir parler parce qu'il parle par mimétisme.
1: Tout à fait.
0: Il répète ce qu'il entend. Mais si on ne lui dit rien, ben, il ne pourra pas verbaliser. Donc Jésus lui dit, en quelque sorte, je commence par les oreilles. Et ensuite, il lui dit, on continue au niveau de la bouche, il va toucher sa langue. Et qu'est-ce qui se passe? Jésus va soupirer, c'est une prière. C'est pas une prière qu'il verbalise.
1: Silencieuse, là.
0: Oui, oui, oui, oui, tout à fait. Il soupire.
1: C'est effectivement un soupir.
0: Ephphatha. Puis levant les yeux au ciel. OK. Donc, tu vois, les oreilles, la langue, et ensuite, il dit on est en connexion.
1: Ça se passe là-haut. Ça se passe là-haut. Il y a quelque chose qui se passe.
0: Il soupire. Et va dire, on est toute une démarche de la part de Jésus où il n'y a pas forcément un mot, mais ce sont des gestes.
1: Oui, c'est de la communication.
0: C'est de la communication. Et comme tu disais, c'est langue des signes. Ouais, Jésus l'a inventé déjà.
1: On peut c'est un expert avant même que...
0: Tout à fait. Ouais. On peut communiquer avec quelqu'un qui...
1: n'a pas le même mode de communication
0: même
1: que
0: mode
1: nous.
0: De communication que
1: qui a un déficit de communication.
0: Ou non, pas
1: que,
0: forcément
1: que
0: déficit.
1: Nous, que nous.
0: Voilà. Qui n'a pas le même mode de communication que moi.
1: Voilà.
0: Je peux rentrer en communication avec cette personne.
1: Mais je me dis, Seigneur, il le sort de son isolement.
0: Mais on le sort de son isolement. Ouais, magnifique. Donc aujourd'hui, mes amis, on a du pain sur la planche. Hein. On a du pain sur la planche. Ne restons pas enfermés dans nos habitudes, nos traditions, notre façon de faire, mais soyons ingénieux, inventons. Comment pourrais-je rentrer en communication avec telle ou telle personne? Eh bien, s'il y a lieu de se former, on va se former, parce que l'Évangile doit être entendu par tous, selon Apocalypse 14, verset 6.
1: À toute tribu, à toute langue. Hein,
0: voilà. On ne peut pas rester là et se contenter de parler toujours à ceux qui communiquent.
1: C'est sans limite. L'objectif, c'est d'atteindre tous.
0: Tous.
1: D'atteindre tout le monde. Personne ne soit exclu.
0: Tout à fait. Et magnifique. Juste une anecdote qui m'avait frappé. J'étais animateur d'un camp vers les années 70, fin 1970, et ça m'avait marqué un infirmier qui était là sur cette colonie et qui voulait parler à un enfant. Je ne sais pas ce qui s'était passé, mais il voulait parler à un enfant. Il a demandé à l'enfant de s'asseoir par terre et lui aussi il s'est assis. Mmh. Et il a parlé à l'enfant. Mais ça m'avait marqué. Et quand je rencontre ce frère...
3: Il se met au même niveau.
0: Même niveau. Je lui dis, mais tu sais, tu m'avais marqué. Ça. C'est resté dans ma tête depuis 1977 ou 78, ce truc-là est dans ma tête.
3: Ouais, ouais, ouais.
0: Quand tu veux communiquer avec quelqu'un, mets-toi
3: à son niveau.
0: À son niveau.
3: Ouais, ouais, ouais.
0: Ah oui, oui, oui.
3: Ouais,
0: ouais. Et le courant va passer. Mmh. Donc, que ce soit au niveau de nos enfants... Moi, j'ai une grande taille, donc par rapport à un enfant, je peux l'impressionner. Mmh. Mais si je me mets à sa hauteur, on va s'asseoir par terre.
3: Il est rassuré.
0: Ouais. On s'assoit par terre et on se regarde dans les yeux et on se parle.
3: Ah, ouais.
0: Donc Jésus sait ce qu'il fait. Il prend l'homme à part et lui dit, écoute, moi je ne vais pas parler parce que tu ne peux pas verbaliser. Eh bien, moi je ne vais pas verbaliser non plus, mais on va communiquer.
3: C'est clair. Ouais. Et puis on est vraiment proche l'un de l'autre.
0: Yes, c'est ça. Voilà. On est proche l'un de l'autre.
3: Ouais. Non, mais cette leçon parlait aussi l'importance d'être dans la dynamique du service. Mm-hmm. Et quand on sert, on ne s'élève pas au-dessus.
0: Non, on n'est pas dans le jugement les pharisiens, donc les disciples.
3: Ni par la pensée, ni dans les
0: actes. Non. Ouais, pourquoi ils font ça? Pourquoi ils font pas ça, etc.
3: C'est moi la référence.
0: Non.
3: Très bien. Alors nous arrivons déjà, qu'est-ce que ça passe vite, bon, au point où l'invité voudrait porter un accent particulier sur ce qu'il a pu découvrir, ou on appelle ça des fois des perles, et qui voudrait absolument partager avec nos auditeurs et nos auditrices.
0: Alors je reviens sur ce passage, Marc 17, 18 et 19, qu'on n'a pas évoqué,
3: d'accord.
0: Mais c'est les disciples disent
3: alors,
0: à Jésus...
3: On va le lire peut-être?
0: Oui, tout à fait.
3: Alors tu dis c'est
0: Marc chapitre 7, versets 18 et 19.
3: Alors Marc chapitre 7, 18 et 19, voilà ce qui est dit. Versets 17 et 18 ou 18?
0: Alors on peut commencer au verset 17.
3: D'accord. Alors, verset 17 de Marc chapitre 7. Lorsqu'il fut entré dans la maison, loin de la foule, ses disciples l'interrogèrent sur cette parabole. Verset 18, il leur dit, « Vous aussi êtes-vous donc sans intelligence ? Ne comprenez-vous pas que rien de ce qui, du dehors, entre dans l'homme, ne peut le souiller ?» Verset 19, « Car cela n'entre pas dans son cœur, mais dans son ventre. Puis il s'en va dans les lieux secrets qui purifient tous les aliments. »
0: Voilà, ce passage-là. Et donc les disciples font référence à la remarque des pharisiens. Vous avez mangé sans vous laver les mains. Donc de ce fait, vous êtes impur puisque vos mains sales ont contaminé le repas et cela a eu un effet non seulement de santé
3: sanitaire.
0: C'est plus que cela, ça a eu un effet
3: spirituel,
0: moral. Vous êtes mis en danger. Et une telle action répétée était passible de la peine de mort.
3: Wow.
0: Oui. C'est quand on lit les documents, là, ça pouvait aller jusque-là.
3: Hein.
0: Wow. On était en contradiction avec la tradition des anciens, et la tradition avait une grande importance. Jésus dit, écoutez, quand on consomme un aliment, l'aliment ne touche pas le cœur, ne touche pas la pensée, ne touche pas le caractère. Ici, l'aliment va dans le ventre. L'aliment a un circuit bien spécifique.
3: C'est ça.
0: Hein? Donc, tu en sais quelque chose en tant qu'infirmier.
3: Et comment?
0: Ok. Voilà, c'est le processus de la digestion. Voilà. Il y a des étapes pour que ça arrive à l'estomac, etc.
3: Et un circuit bien précis.
0: Bien précis. Il n'y a pas de déviation possible pour que cela atteigne, pas l'organe cœur, hein, mais que cela atteigne le caractère de l'individu, que cela touche à sa pensée, à sa conscience. Cela ne va pas affecter la conscience. Il dit. Ensuite, donc, cela ne va pas dans son cœur, mais dans son ventre, puis s'en va dans les lieux secrets. Alors, la fin de ce verset 19 est un peu difficile à comprendre. Dans certaines versions, on dit « Par là, Jésus rendait tous les aliments purs. »
1: Ah oui, oui, oui, c'est ça.
0: Dans certaines versions.
1: Question difficile, effectivement.
0: Oui. Là, dans la version que nous avons lue, on nous dit dans son ventre, puis s'en va dans les lieux secrets qui purifient tous les aliments. Alors, on se dit, est-ce que ce sont les lieux secrets qui purifient tous les aliments? C'est pas évident ce verset 19. Alors, voilà ce que je propose. Jésus, nous disions au début aussi que Jésus n'a pas écarter ou laisser de côté les recommandations données par Moïse qu'on trouve dans le Lévitique. Donc Jésus ne remet pas en cause le Lévitique. Il est dans le contexte évoqué par les pharisiens, c'est manger sans se laver les mains. Paul, plus tard, ce sera viande sacrifiée aux idoles. Il faut toujours rester dans le contexte.
1: Le bon contexte.
0: Le bon contexte. Il ne parle pas des aliments qui étaient considérés par la Bible comme étant impurs. Il ne parle pas de cela.
1: Quand on dit impur, impropre à la consommation.
0: Voilà, impropre à la consommation. Il est dans des aliments qui sont conformes, qui sont propres à la consommation, mais qui sont mangés avec des mains non lavées comme les anciens l'ont proposé. Il est dans ce contexte-là. Donc il dit, l'aliment en question est digéré, l'aliment est, digéré, et ensuite, il y a une partie, les déchets qui vont dans les lieux secrets. On le sait, il y a une partie qui sert à consolider donc le corps, la santé, et puis il y a une partie, le corps étant bien constitué, il y a ce qui va à la déchetterie.
1: C'est ça, c'est voilà. Le bon mot.
0: Voilà, qui va la déchetterie, puisque cela n'est pas utile pour le corps. Si c'est là, cela va créer quelques problèmes. Donc, Jésus est fidèle à son idée de départ, et il dit que les mains sales n'impactent pas l'aliment, donc l'aliment reste sain. Alors, ce ne sont pas pour moi les lieux secrets qui purifient les aliments, mais c'est Jésus qui, par sa parole, dit que les mains non lavées n'affectent pas les aliments. Donc, il déclare par là que l'aliment en question est pur. L'aliment n'est pas contaminé par les mains.
1: C'est ça
0: l'idée. L'aliment n'est pas contaminé par les mains non lavées. Donc, Jésus déclare que cet aliment-là, manger avec des mains sales, les mains non lavées, cela n'affecte pas l'aliment, donc l'aliment reste pur. Voilà. Pour ne pas tomber dans disant que Jésus va purifier tous les aliments, ce n'est pas le cas, ou que les lieux secrets purifient les aliments, non. C'est Jésus qui, par sa parole, dit finalement que c'est bon, il n'y a pas de problème, il n'y a rien à rejeter dans l'aliment que l'on va consommer. Je crois que c'est important de donner cette clarification, parce que ce verset 19 n'est pas évident du tout.
1: Oui, parce qu'il y a des gens qui en France qui m'avaient impressionné dans leur interprétation. Elles disaient, ouais, mais moi ce texte-là me rassure, parce que ça m'a permis de comprendre que aux Antilles, c'était normal, lorsqu'on lit la Bible, de ne pas manger du cochon, parce que le cochon est sale. Mais quand je suis arrivé en France, non seulement ils n'étaient pas noirs, ils étaient plutôt roses, et on ne les appelait pas les cochons, on les appelait des porcs. Donc je peux manger du porc. Alors, on lui dit, mais quelle différence il y a entre le porc et le cochon? Mais ils ne savaient pas quoi dire.
0: Oui.
1: C'était quoi? C'est parce qu'ils n'avaient pas la même couleur, mais c'était. Mais ça nous avait fait réfléchir quand même, parce que les gens étaient sérieux, ils étaient persuadés de cela, en disant en plus que bon, on a vu à certains endroits, ils ne sont pas dans les lieux les plus propres.
0: Ouais. Et non, ce n'est pas cela. Donc Jésus ne touche pas à cet aspect du Lévitique 5. Mm-hmm. Et ça, c'est important que nous l'entendions. Mm-hmm. Il n'a jamais démoli ce qu'il a révélé à Moïse. Parce que c'est lui qui est le révélateur et la révélation. Mm-hmm. Donc, il donne des indications à Moïse et cela n'a pas varié d'un pouce. Il faut rester dans le contexte. Le contexte, c'est les mains non lavées.
1: C'est ça.
0: Qui affectent l'aliment que l'on va consommer. Et Jésus dit, en résumé, Jésus dit non, les mains non lavées, selon votre tradition, ces mains non lavées n'affectent pas l'aliment et l'aliment reste donc pur.
1: C'est ça.
0: Ouais.
1: Alors, parce que nous arrivons à la dernière question de l'émission Synthèse pour aujourd'hui. Question pratique et question que se pose certainement plus d'une personne. Pasteur, est-ce que tu pourrais nous indiquer comment est-ce qu'on doit s'assurer qu'un certain fanatisme, qu'un certain excès de zèle ne me ferme pas la porte d'entrée dans le royaume des cieux? Et comment véritablement se protéger de cela? Quel niveau de vigilance dois-je avoir pour ne pas tomber dans ce travers?
0: Oui. Il y a, comment dirais-je, dans notre
1: pratique.
0: Lecture de la Bible, dans notre pratique, il y a des choses qui, pour nous, comment dirais-je, des choses qui sont capitales, qui sont prioritaires. Mmh. On se dit, ça, il faut faire ça. Ça, c'est incontournable. Puisque
1: numéro un.
0: Oui, ça correspond un petit peu à notre caractère, à notre tempérament.
1: Ça nous convient.
0: Ça nous convient. Et puisque ça nous convient, on va faire de cela un petit peu notre cheval de bataille. Et on se dit que tout le monde devrait passer par là, parce qu'on ne comprend pas.
1: Tout le monde devait faire comme moi, finalement.
0: Ah oui. Tout le monde devait faire comme moi. Et ça, c'est un danger. C'est un danger. Il y a des fondamentaux. Je vais prendre l'exemple. On a cité les aliments tout à l'heure. Il y a des fondamentaux. Quand je lis Lévitique chapitre 11, qui est encore un chapitre d'actualité, qui est là, Dieu me dit, lui en tant que Dieu, a fait en sorte que chaque animal serve à quelque chose. Tout a un sens. Et il nous dit que dans... Il a consenti à cela parce qu'au départ dans le jardin d'Éden il y avait que des fruits, c'était une alimentation végétalienne,
1: c'est cela.
0: Mais même dans cette alimentation végétalienne, il y avait un arbre qu'il fallait pas toucher.
1: C'est ça.
0: Donc à tout moment, quel que soit le comment dirais-je, la variété d'aliments qui peut exister d'alimentation possible, il me dit...
1: Accessible,
0: très bien. Il me dit, il y a des limites.
1: Ouais.
0: Donc au niveau des fruits, il y avait des fruits qui étaient agréables à voir et qui étaient bons à manger. Il y avait des arbres esthétiques et il y avait des arbres qui étaient comestibles. Donc il y avait des... Et puis parmi les arbres apparemment comestibles, il y a un où il a dit non, n'y touche pas.
1: Oui.
0: Donc quand il y a eu
1: une limite a été posée.
0: Toujours. Quand il y a eu la question du déluge et que les végétaux, beaucoup de végétaux avaient disparu, Dieu va dire OK, on va faire entrer une alimentation carnée, mais dans cette alimentation carnée, il y aura des choix aussi à faire. Donc, acceptons.
1: Des procédures à respecter.
0: Si nous acceptons que dans la Genèse, avec les végétaux, il y avait des limites, acceptons aussi qu'avec les animaux, qu'il y a des limites. Je me dis, c'est quelque chose de basique. Maintenant, donc, quelque chose de basique dans Lévitique chapitre 11. Maintenant, je peux aller au-delà dans mon cheminement. Je peux aller au-delà en disant, OK, je peux, dans ma consommation, arriver à être ovo-lacto-végétarien. Non, il y a des œufs, il y a des sous-produits animaux, il y a le lait, etc. Et il y a des végétaux. Mais je peux me dire aussi, dans mon cheminement, question de santé, d'un mieux-être, un confort, etc., je puis dire, ok, pendant un certain temps, mon alimentation a été carnée. Ensuite, je suis rentré dans ovo-lacto-végétarien. Alors maintenant, je passe à peut-être à pesco-végétarien. Donc, il y aura, je vais enlever, comment dirais-je, les œufs, tout ça, mais il y aura du poisson. Et avec mes légumes. Et puis, je peux, voilà, au fur et à mesure, je vais vers quelque chose qui me semble être mieux. Et puis, finalement, je peux devenir végétalien. Mais le texte biblique ne m'invite pas à aller en deçà. Il y a la limite. Mais si je vais en deçà, il y a un problème. Je dis, Jésus a déclaré tous les années, il n'a jamais dit ça. Il n'a jamais dit que le porc est devenu aussi. Il n'a pas dit ça. Donc,
1: Dans quelle région le porc est comestible?
0: Donc, soyons
1: il s'appelle plus porc, d'ailleurs.
0: Soyons vigilants à ce niveau-là. Et là où il y a le fanatisme peut intervenir, quand j'ai pris cet exemple-là, c'est parce que, bon, moi, je suis pesco-végétarien, je regarde un petit peu mal, je juge celui qui est encore ovo-lacto.
1: C'est ça.
0: Ou je suis végétalien, je regarde mal celui qui est pesco.
1: Donc, je suis dans le jugement.
0: Je suis dans le jugement. Et je fais de cela une condition de salut. Non. C'est Jésus qui sauve.
1: On est clair.
0: Clair. Et Jésus m'accompagne dans un processus, dans un développement. Et si je suis, j'ai pu faire tel ou tel choix, merci Seigneur. L'autre n'a pas fait ce choix-là, merci Seigneur. Et nous avançons. Et donc il faut véritablement.
1: Et puis Dieu va avec chacun dans son rythme.
0: Oui.
1: Il n'impose pas, il propose toujours.
0: Il me vient à l'esprit aussi le cas de ce Polynésien qui s'était perdu en mer pendant plusieurs mois et finalement il a été retrouvé. Des journalistes sont venus l'interviewer. Il y a un livre qui est sorti à son sujet. Et on lui a emmené un petit peu le produit de la vente, puisque bon. Et on lui dit, monsieur, qu'est-ce que vous allez faire avec cet argent? Et lui de dire, je suis chrétien, je fréquente une communauté régulièrement, avec ça je vais m'acheter un costume pour pouvoir participer à la scène, à la Sainte Cène. Puisque les hommes qui n'ont pas de costume ne peuvent pas y participer. Je vais m'acheter. Fanatisme. Alors que c'est un repas libérateur, un repas qui exprime ma libération en Jésus, mais dans cette église-là, on avait fait de cela voilà,
1: une condition.
0: Pour pouvoir participer, il faut être en costume.
1: Et comme pour certaines femmes, chapeau.
0: Oui,
1: etc. Et pas que chapeau, voile.
0: Donc, faisons attention à ne pas faire de ce qui est relatif, quelque chose d'absolu. Mais l'inverse est aussi vrai. Ne pas faire de ce qui est absolu quelque chose de relatif.
1: Et oui, mais oui. C'est le bon équilibre à garder.
0: Ah, oui, cela. Tout à fait. Tout à fait. Donc, veillons à cela. Il y a des choses qui sont relatives et que l'on peut gérer
1: d'une certaine flexibilité.
0: Flexibilité. Et il y a d'autres choses. C'est comme ce copain qui me disait. Il était venant d'un pays du Maghreb et ils avaient l'habitude de manger avec la main. Et quand des missionnaires sont arrivés, les missionnaires leur ont fait comprendre que puisqu'ils étaient sauvés par Jésus, qu'ils ne pouvaient plus manger avec leurs mains. Il fallait qu'il y ait des fourchettes, des cuillères. Donc on leur a amené cela alors qu'ils avaient l'habitude de manger avec leurs mains. Donc pour eux, étant sauvés, vous ne pouvez plus pratiquer, donc être dans cette culture-là, ce fonctionnement-là. Il faut changer. Donc votre vie a changé, Jésus a changé votre vie, donc il y a des pratiques culturelles qu'il faut aussi changer. Alors que cela n'avait rien à voir. Il leur suffisait de se laver les mains. Et tu sais que j'ai mangé comme ça avec des copains à Paris, quand on avait joué au foot, on passait, il y a un restaurant où on passait, on commandait un grand plat, et puis on était autour du plat, et on mangeait avec la main. On était frères. On se sentait frères.
1: Oui,
0: mangeant dans le même plat.
1: Mais oui, mais oui.
0: Donc, voilà, donc c'était une anecdote, mais pour nous dire que...
1: Le fameux Kip.
0: Ah oui, tout à fait. Kip et ma fille. tout à fait. Donc voilà, chers frères, chères sœurs, chers amis, auditeurs et auditrices, évitons de tomber dans le fanatisme. Ne soyons pas relatifs dans ce qui est absolu, c'est-à-dire dans ce qui est un principe, et puis penser que cela n'a pas de valeur, ou être donc relatif dans ce qui est absolu, et puis être absolu dans ce qui est relatif. On va monter sans épingle, alors que on devrait avoir une certaine flexibilité.
1: Alors, Pascal Alfonso, quels seraient tes mots de conclusion? Et est-ce que tu voudrais bien dire un mot de prière pour que nos amis puissent véritablement être transformés de l'intérieur?
0: Alors, Marc, c'est extraordinaire de voir ce condensé d'événements qu'il nous propose. Et je disais, où Jésus vraiment nous étonne. Donc, il nous permet de revisiter tous les aspects de la vie de l'individu. L'individu qui est en crise, l'individu qui est malade, la maman qui est complètement perdue et qui ne sait quoi faire. Donc, voilà, on ne parle pas du papa de l'enfant, mais on parle de la maman qui vient trouver Jésus. Ma fille est possédée, etc. Donc, voilà, il y a toutes sortes de situations que nous connaissons, que nous pouvons vivre aujourd'hui. Et Marc nous dit, mais Jésus peut intervenir. Fais-lui confiance.
1: Fais appel à lui
0: en tant que mère célibataire ou famille monoparentale. Fais appel à lui, toi qui vis une situation de handicap, etc. etc. Voilà, tu peux faire appel à lui et il a les ressources nécessaires pour pouvoir t'accompagner. Voilà le grand message. Et à nos jeunes qui sont là, laissez Jésus vous étonner. Ne pensez pas que parce que vous êtes croyant, vous êtes chrétien, vous fréquentez Jésus, que vous comptez parmi les derniers. Non. Comment dirais-je? Avec Jésus, vous n'êtes pas un individu en plus sur terre ou quantité négligeable. Avec Jésus, vous avez un plus. Vous avez un plus avec Jésus. Vous n'êtes pas quelqu'un en plus, mais vous êtes quelqu'un avec un plus dans cette société. Donc, ne vous sentez pas inférieur, mais croyez qu'avec Jésus, c'est une force qui vous anime et allez de l'avant. Ouais. Soyez fiers d'être amoureux de Jésus, d'être avec Jésus, soyez fiers de cela. Ne baissez pas la tête.
1: Et c'est une personne qui ne déçoit jamais.
0: Jamais, jamais.
1: Il veut et il peut le guérir. Ouais.
0: Éternel notre Dieu, merci infiniment pour ce temps passé avec les auditrices et auditeurs de la radio Vie Meilleure. Merci pour toutes ces situations que l'évangéliste Marc nous a présentées au travers de son évangile et que nous puissions vraiment faire cette expérience avec Jésus, continuer ou commencer une expérience exaltante avec Jésus, car avec lui, nous pouvons faire la différence. Laissons-le nous guider, laissons-le nous pardonner, laissons-le nous guérir, laissons-le nous restaurer, et que nous ayons à cœur, et nous l'avons dit, de communiquer cette bonne nouvelle à d'autres, que nous trouvions les moyens nécessaires pour pouvoir communiquer, quitte à être formés, nous former, mais laissons-nous transformer par ton esprit et soyons en mesure... Et comment dirais-je, prenons la décision aussi de nous former pour mieux communiquer avec les autres. Et ainsi, cet évangile atteindra des hommes et des femmes qui sont en difficulté, mais qui sont à la recherche de mieux-être. Garde-nous, s'il te plaît. Nous prions ainsi, dans le nom de Jésus. Amen.
1: Amen. Amen. Pascal Alfonso, nous te remercions pour ton excellent partage avec nous sur ce sujet difficile, sensible. Et nous croyons que Dieu... veillera à ce que nous en tirions le meilleur. Nous te disons toute bénédiction pour toi, pour ta famille, que Dieu que,
3: continue à être à tes côtés dans ton ministère. Et nous te disons surtout à très bientôt.
0: Merci beaucoup, merci. C'est toujours une joie d'être sur ce plateau de Radio Vie Meilleure. Oui. Merci.
3: À nos amis, pour ceux qui auront le plaisir d'observer et de vivre le sabbat, nous souhaitons un Shabbat Shalom. Et puis autrement, nous vous donnons rendez-vous pour la semaine prochaine pour la suite de la belle série autour de l'Évangile de Marc. À bientôt.
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L'histoire que je vais vous raconter est une parabole que Jésus a racontée. Cette parabole parle d'un papa. Jésus voulait nous montrer que Dieu est un papa qui nous aime. Il y avait un homme qui avait deux fils. Cet homme avait une grande propriété, des champs, des ouvriers à son service. Oh, sûrement qu'il avait aussi un jardinier. Il était riche et il vivait avec ses fils. Un jour, le plus jeune de ses fils lui dit « Père, donne-moi la part de l'héritage qui doit me revenir. » L'héritage, on le reçoit en principe à la mort de notre père. C'est un peu comme s'il avait tué son papa. Lui, il voulait cet argent tout de suite pour pouvoir parcourir le monde. Alors le père partagea l'héritage entre ses deux fils. Le fils était tout content. Il allait pouvoir profiter de son argent et ne plus s'occuper des affaires de son père. Plus jamais. Parce qu'il n'avait pas l'intention de revenir. Le père, lui, était triste. Il se posait des questions. Est-ce que son fils allait s'en sortir? Comment allait-il se débrouiller tout seul? Est-ce qu'il serait heureux? Il était très inquiet de le voir partir. Ça y est, c'est la belle vie. Plus personne qui me donne des ordres. Je fais ce que je veux, quand je veux. Et il pouvait dépenser son argent comme il voulait, sans compter. Il allait boire des verres dans des bars. Il rencontrait plein de gens, même des gens pas très recommandables. Il faisait la fête. Puis il avait plein d'amis à ce moment-là. Ses amis, ils aimaient profiter de son argent. Mais un jour, ses poches étaient vides. Plus un sou, même pas pour s'acheter à manger. Ses amis ne se sont plus intéressés à lui. Il était seul. Il a fallu qu'il trouve une solution pour pouvoir se nourrir. Il a été obligé d'aller garder les cochons. Ça devait être un travail vraiment pénible. Ça sentait mauvais. Il était toujours dans la saleté, dans la boue. Mais il n'avait pas le choix. Il fallait qu'il puisse manger. À ce moment-là, il pensa à son père. Chez mon père, même les ouvriers sont bien traités. Ils ont à manger tous les jours, alors que moi je dois manger la nourriture des cochons. Ils sont bien traités, ils ont un toit pour dormir. J'aimerais bien retourner chez mon père, mais il ne voudra jamais de moi. Il doit être fâché. Peut-être qu'il acceptera quand même de me prendre comme ouvrier. C'est tout de même mieux que de garder des cochons. Comme chaque jour, le père était devant sa porte en train de scruter l'horizon. Et un jour, mais qui est en train de venir sur le chemin? C'est mon fils. Il était heureux de retrouver son fils. Il était tellement content qu'il a même couru jusque vers lui. Il l'a serré dans ses bras. Pourtant, il ne veut pas sentir très bon. Il a dit à ses serviteurs, apportez-lui les plus beaux habits, de belles chaussures, mettez-lui un anneau d'or au doigt, préparez une belle fête, faisons un joyeux repas. Mon fils était perdu et je l'ai retrouvé. Le fils aîné était au champ quand il a entendu toute cette musique et cette agitation. Mais pour qui est cette fête? Pour ton frère, il est revenu. Alors, quand le fils aîné a appris que son frère avait été accueilli comme ça, il s'est fâché. Il a même refusé d'entrer dans la maison. Moi, je suis toujours restée près de toi. Je ne t'ai jamais désobéi et tu n'as jamais fait de fête pour moi. Le père lui a répondu, « Mais mon fils, tout ce que je possède est aussi à toi. Maintenant, faisons la fête, car ton frère était mort et il est revenu à la vie. Il était perdu et je l'ai retrouvé. »

Le thème que nous abordons ce soir est un thème d'actualité, comprendre la guerre en Ukraine. Nous vivons dans un monde où la technologie, où les inventions scientifiques, où tout ce qui nous entoure nous impressionne. Mais en même temps que nous sommes heureux de bénéficier de tous les avantages de la technologie, des connaissances, de la science, lorsque nous sommes confrontés à cela, il y a des circonstances qui nous obligent à réfléchir différemment et à nous poser des questions fondamentales nous permettant de savoir où nous situer par rapport à l'actualité. Le monde a connu des moments difficiles. On se souvient du jour où les États-Unis ont décidé de jeter la première bombe atomique sur une ville japonaise. On se souvient de cela. Et pendant des décennies, des hommes et des femmes, et jusqu'à présent, souffrent des conséquences de cette décision inique. Alors, chers amis, le problème, c'est que la guerre est une réalité quotidienne. Aujourd'hui, lorsque vous ouvrez votre télévision, lorsque vous écoutez les nouvelles, l'actualité nous parle tous les jours et plusieurs fois par jour de la guerre entre les États-Unis, entre l'Iran et Israël. Mais ce soir, nous allons parler du conflit qui a été initié il y a de cela 4 ans, alors que le monde entier a pensé qu'il aurait duré une semaine. Alors, quelles sont les caractéristiques des conflits d'une manière générale? Il y a la guerre, les accords, souvent des accords contre nature. Nous entendons toujours les chefs d'État parler d'accords où ils vont en principe se mettre d'accord. Mais pendant qu'ils sont en train de négocier un accord de paix, ils se bombardent. Et c'est ce qui se passe maintenant. Et non seulement il s'agit d'accords contre nature, mais souvent l'objet final, c'est attaquer le peuple même de Dieu. On se souvient de cette expérience qui a commencé très bêtement. On ne pensait pas que en une semaine, moins d'une semaine, des soldats russes allaient envahir l'Ukraine. Et le président Zelensky, très surpris par ce qui s'est passé, a donc appelé à l'aide. Alors, chers amis, il est bon pour comprendre ce conflit de savoir quelles sont les forces en présence. Tout d'abord, il y a la Russie, derrière laquelle il y a ce qu'on appelle les BRICS. Avez-vous entendu parler des BRICS? Vous savez que les BRICS sont des États qui se sont mis d'accord pour lutter contre l'hégémonie américaine et mettre à mal le dollar américain en créant une zone économique qui va permettre des échanges et offrir à ces pays la possibilité d'échapper à l'autorité américaine. Et la raison est simple, c'est qu'à partir du moment où ces pays se sont mis ensemble et qu'ils ont décidé d'échanger dans les monnaies locales, eh bien tout de suite, le monde a changé de visage. Donc le Brésil, l'Inde, la Chine, l'Afrique du Sud ont créé ce mouvement et aujourd'hui, d'autres États se joignent à ce conglomérat, je vais dire à cette coalition économique, mais qui n'est pas seulement économique, qui aura probablement des résonances militaires, puisque à l'heure où je vous parle, l'Arabie Saoudite, il y a un pays d'Amérique centrale, d'Amérique du Sud, et très récemment, l'Iran a décidé de rejoindre le BRICS. Ce qui signifie, chers amis, que le monde est en train
de vivre une expérience extraordinairement dangereuse. Mais un deuxième élément de ce conflit, c'est l'Ukraine. Or, le problème, c'est que l'Ukraine ne fait pas partie de la communauté européenne, l'Ukraine ne fait pas partie de l'OTAN, et pourtant, l'OTAN, la communauté européenne et tout l'Occident, les États-Unis particulièrement, soutiennent l'Ukraine dans ce conflit avec la Russie. Et l'État qui s'est prononcé en premier en soutien de l'Ukraine, c'est Israël. Parce que le président ukrainien est un Khazar. Et les Israéliens qui occupent une grande partie de la région appelée la Palestine et qu'on appelle aussi la Terre Sainte d'Israël, ce sont des Khazars convertis au judaïsme, mais ce ne sont pas de vrais Israélites. Ils se sont donc mis ensemble derrière l'Ukraine pour faire front. Maintenant, chers amis, ceci est grave. Nous avons un petit souci technique. Il semble que les choses sont plus sérieuses ce soir. Hein? Vous serez surpris d'apprendre que la troisième composante du conflit en Ukraine, derrière la Russie, derrière l'Ukraine, il y a un État, le plus petit État au monde, qui fait partie du conflit, mais de manière masquée. J'espère que nos techniciens nous permettront d'avoir les images. C'est le Vatican. Et à partir du moment où nous avons conscience des forces en présence, nous ne pouvons penser qu'à une chose, chers amis, c'est que probablement la guerre en Ukraine a une consonance ou une résonance prophétique et probablement à voir avec les prédictions du Seigneur. Mais essayons de découvrir ce que les journaux ont déclaré juste après l'attaque du 22 février 2022. Le Washington Post a donc écrit « Avec son invasion non provoquée, Poutine a fait voler en éclats les règles juridiques internationales établies après la Seconde Guerre mondiale ainsi que l'ordre européen qui a suivi la guerre froide. Cette vieille architecture commençait à vaciller et elle était destinée à être remplacée à terme. Si Poutine perd sa bataille pour soumettre l'Ukraine, le nouvel ordre mondial, j'ai moi qui ajoute mondial, aura une fondation solide et prometteuse. » Alors, mes amis, la Chine se positionne dans ce conflit parce qu'elle observe. La chaîne Fox News a déclaré, alors que la Russie poursuit sa marche sanglante en Ukraine, certains observateurs préviennent que la Chine observe de près la réponse des États-Unis à Moscou, car elle planifie ses prochaines étapes pour tenter de déloger l'Amérique en tant que première superpuissance mondiale. Voilà où nous en sommes avec ce conflit. Mais lorsque nous examinons les prédictions que Dieu a placées dans sa parole et qu'il a donné à ses prophètes et notamment à Daniel, au chapitre 8, nous découvrons toute une série d'événements qui vont nous permettre de mieux cadrer les conflits que nous avons sur terre en ce moment. La troisième année du règne du roi Belshazzar, moi Daniel, j'eus une vision outre celle que j'avais eue précédemment. Lorsque j'eus cette vision, dit-il, il me sembla que j'étais à Suse, la capitale dans la province des Lames. Notez les mots, notez les noms, parce qu'ils ont une importance extrême pour nous permettre de comprendre non seulement ce conflit, mais celui qui se déroule maintenant. Vous savez que Suse est la capitale de la Perse, l'ancien nom de la capitale de la Perse, et aujourd'hui, nous savons qu'il s'agit de l'Iran, puisque la capitale de l'Iran, c'est Téhéran. Nous le savons,
Mais avant, ça s'appelait Suze. Le peuple qui occupe l'espace que nous connaissons comme l'Iran, ce sont les Élamites. On en a parlé déjà, et vous avez entendu parler de cela dans la Bible, n'est-ce pas? Il s'agit donc de cela. Et alors, il était près du fleuve du Laï. Je levai les yeux, je regardais, voici un bélier se tenait devant le fleuve, et il avait des cornes. Ses cornes étaient hautes, mais l'une était plus haute que l'autre, et elle s'éleva la dernière. Comme je regardais attentivement, voici un bouc venait de l'Occident. Notez aussi les localisations. Un bouc venait de l'Occident et parcourait toute la terre à sa surface sans la toucher. Ce bouc avait une grande corne entre les yeux. La vision de Daniel est une vision très particulière. Et lorsqu'on l'analyse avec beaucoup d'attention, on se rend compte que c'est une vision actuelle. Elle ne concerne pas que le passé ni l'histoire ancienne, mais c'est une histoire qui se déroule encore sous nos yeux. Il arriva jusqu'au bélier qui avait des cornes et que j'avais vu se tenant devant le fleuve. Et il courut sur lui dans toute sa fureur. Il arriva et je le vis qui s'approchait du bélier et s'irritait contre lui. Il frappa le bélier et lui brisa les deux cornes. Sans que le bélier eût la force de lui résister, il le jeta par terre et le foula, et il n'y eut personne pour délivrer le bélier. Daniel a été surpris parce qu'il vivait justement à l'époque où ces choses normalement devraient arriver, puisqu'il vivait sous l'influence des Babyloniens dans un premier temps et des Perses, c'est-à-dire des Iraniens dans un deuxième temps. Alors que signifie cette vision? À quoi ressemble-t-elle? Daniel nous donne une explication. Il dit le bouc devint puissant, mais lorsqu'il fut puissant, sa grande corne se brisa et quatre grandes cornes s'élevèrent pour la remplacer aux quatre vents des cieux. De l'une d'elles sortit une petite corne qui s'agrandit beaucoup vers le midi, vers l'Orient et vers le plus beau des pays. Et elle s'éleva jusqu'à l'armée des cieux. Elle fit tomber à terre une partie de cette armée et des étoiles et elle les foula. Elle s'éleva jusqu'au chef de l'armée, lui enleva le sacrifice perpétuel et renversa le lieu de son sanctuaire. L'armée fut livrée avec le sacrifice perpétuel à cause du péché. La corne jeta la vérité par terre et réussit dans ses entreprises. J'entendis parler un saint et un autre saint dit à celui qui parlait, pendant combien de temps s'accomplira la vision sur le sacrifice perpétuel et sur le péché dévastateur? Jusqu'à quand le sanctuaire et l'armée seront-ils foulés? Et il me dit, 2300 soirs et matins, puis le sanctuaire sera purifié. Tandis que moi, Daniel, j'avais cette vision et que je cherchais à la comprendre, voici quelqu'un qui avait l'apparence d'un homme se tenait devant moi, et j'entendis la voix d'un homme au milieu de l'Ulaï. Il cria et dit, « Gabriel, explique-lui la vision. » Il vint alors près du lieu où j'étais, et à son approche, je fus effrayé, et je tombai sur ma face. Il me dit, « Sois attentif, fils de l'homme, car la vision concerne un temps qui sera. » Puis il me dit, « Je vais t'apprendre ce qui arrivera au terme de la colère, car il y a un temps marqué pour la fin. Le bélier que tu as vu et qui avait des cornes, ce sont les rois des Mèdes et des Perses. » Mes amis, Dieu fait des choses avec précision. Il ne fait pas les choses au hasard.
Il ne nous laisse pas divaguer. Il ne nous laisse pas chercher des explications. Il nous donne aussi la réponse. Et il identifie les forces en présence pour que nous sachions de qui il s'agit. Mais savez-vous que le prophète Ézéchiel parle d'une coalition à la fin des temps où la Perse, donc l'Iran, Pout, c'est-à-dire la Libye, l'Éthiopie, pays de Cush, vont se liguer contre le peuple de Dieu. Dieu ne nous laisse pas ignorants de ces choses. Et l'explication continue, car il est dit ici que le bouc, c'est le roi de Javan, Javan étant l'ancien nom de la Grèce. La grande corne entre ses yeux, c'est le premier roi. Et le premier roi de la Grèce, c'était Alexandre le Grand, le conquérant. On sait tous qu'Alexandre le Grand, à l'âge de 30 ans, était déjà à la tête de tout le monde connu d'alors. Et il dirigeait cet empire d'une main de fer. Mais il avait un problème, un même problème que certains Guadeloupéens d'ailleurs. Il fréquentait les distilleries. Il aimait le tafia. Il buvait beaucoup. Vous savez, la première fois que je suis allé au Brésil, j'ai fait le voyage de Cayenne à Belém. Et arrivé à Belém, le matin de mon arrivée, je suis sorti pour voir autour de mon hôtel comment les choses se présentaient. Et j'ai senti une forte odeur d'alcool. Je me suis dit, c'est bizarre. Quand même bizarre que l'air qu'on respire est imbibé d'alcool. Et alors, je me suis rapproché de certaines personnes qui m'ont expliqué que les voitures à Belém roulent à l'alcool. J'ai dit, oh, gloire à Dieu qu'on n'ait pas cela en Guadeloupe. Parce qu'au lieu d'avoir des voitures qui font la queue aux stations pour avoir le plein d'alcool, il y aurait plein de gens avec leur bidon pour faire une réserve à boire. Mais mes amis, Dieu ne nous laisse pas ignorants. Il nous présente les choses. Il nous dit que les quatre cornes qui seront brisées à la suite de la chute de la plus grande corne vont la remplacer. Et il s'agit de quatre royaumes qui s'élèveront de cette nation, mais qui n'auront pas autant de force. Et l'histoire nous enseigne qu'à la chute d'Alexandre après son décès, ces quatre généraux qui s'appellent Lysimaque, Cassandre, Ptolémée et Séleucus ont pris le pouvoir et se sont partagés son empire. Si Cassandre et Lysimaque se sont limités à la Libye, sont restés en Turquie, sont restés dans les pays voisins, Ptolémée, lui, il a conquis l'Égypte. Et Séleucus va conquérir la Syrie. Ce sont des noms auxquels nous sommes habitués parce que l'actualité en parle. Mais nous ne savons pas que la Bible nous enseigne que l'histoire que nous vivons est une histoire que Dieu a déjà annoncée et qui va se réaliser sous nos yeux. Quand nous examinons la carte, nous remarquons très bien que de l'autre côté de la mer Rouge, il y a donc les Ptolémées. De l'autre côté, près du golfe Persique, c'est-à-dire l'Iran et compagnie, il y a les Séleucides. Et c'est ainsi que la dynastie des Séleucides domine la Syrie et la dynastie des Ptolémées domine sur l'Égypte. L'Égypte n'est pas seulement la région que nous connaissons, parce que l'Égypte, dans la prophétie, représente aussi un pouvoir particulier. Et c'est pourquoi, à la fin de leur domination, il va se produire un certain nombre de choses, notamment, lorsque les pécheurs seront consumés, il s'élèvera un roi impudent et artificieux. Sa puissance s'accroîtra. Mais non par sa propre force, il fera d'incroyables ravages, il réussira dans ses entreprises, il détruira les puissants et le peuple des saints.
à cause de sa prospérité et du succès de ses ruses, il aura de l'arrogance dans le cœur. Il fera périr beaucoup d'hommes qui vivaient paisiblement, et il s'élèvera contre le chef des chefs, mais il sera brisé sans l'effort d'aucune main. Et la vision des soirs et des matins dont il s'agit est véritable pour toi. Tiens secrète cette vision, car elle se rapporte à des temps éloignés. Chers amis, vous serez surpris d'apprendre que le dernier roi du septentrion a pour nom la papauté. Alors comment et pourquoi? Eh bien, si nous lisons ce que Daniel a eu comme vision au chapitre 11 et au chapitre 12, et que Ézéchiel va donc attester au chapitre 38 et 39, voilà ce que nous lisons. Et moi, la première année de Darius le Mède, j'étais auprès de lui pour l'aider et le soutenir. Maintenant, je vais vous faire connaître la vérité. Voici, il y aura encore trois rois en Perse. Donc, où? Trois rois où? D'accord. Le quatrième amassera plus de richesses que tous les autres. Et quand il sera puissant par ses richesses, il soulèvera tout contre le royaume de Javan, c'est-à-dire la Grèce. Mais il s'élèvera un vaillant roi qui dominera avec une grande puissance et fera ce qu'il voudra. Et lorsqu'il se sera élevé, son royaume se brisera et sera divisé vers les quatre vents des cieux. Il n'appartiendra pas à ses descendants et il ne sera pas aussi puissant qu'il était, car il sera déchiré et il passera à d'autres qu'à eux. Le roi du Midi. Le Midi, c'est quel point cardinal? Pardon? Le Midi, c'est le sud. Le septentrion, c'est le nord. Quand nous lisons ces termes, il faut les comprendre, parce qu'ils nous permettent de comprendre aussi la géopolitique et nous permettent de comprendre les forces en présence en Occident, en Orient, mais au nord et au sud. Et c'est pourquoi il est dit, mais un de ses chefs sera plus fort que lui et dominera, sa domination sera puissante. Au bout de quelques années, ils s'allieront et la fille du roi du Midi viendra vers le roi du Septentrion pour établir la concorde dans ce temps-là. Et voilà que maintenant, ce n'est plus un discours ni des accords entre des chefs d'État, mais la fille du roi du Midi va donc négocier pour qu'il y ait la concorde. La concorde, c'est quoi? L'entente, c'est bien ça? La paix, la sécurité, le bien vivre ensemble. Mais elle ne conservera pas la force de son bras et il ne résistera ni lui ni son bras. Elle sera livrée avec ceux qui l'auront amenée, avec son père et avec celui qui aura été son soutien. Chers amis, lorsque nous examinons les choses, nous nous rendons compte qu'au nord, il y a une ville qui est la ville sainte, n'est-ce pas? Et au sud, il y a, au sud de cette ville, il y a quoi? Il y a quoi? Vous avez du mal à lire, c'est ça? L'Égypte. Maintenant, géographiquement, cela nous paraît cohérent. Mais essayons de lire comment les chefs d'État, les journalistes et ceux qui examinent les différentes composantes du conflit en Ukraine interprètent certains comportements. Le 25 février 2022, c'est-à-dire trois jours après l'attaque, traditionnellement, le pape reçoit un ambassadeur ou un chef d'État dans les palais pontificaux parce que lui, il est un chef d'État. Et selon le protocole diplomatique ordinaire, c'est le ministre des Affaires étrangères du Vatican
qui, normalement, aurait dû convoquer l'ambassadeur russe pour une telle visite. Mais l'intervention aujourd'hui est sans précédent dans l'histoire ecclésiastique récente. La visite du pape à l'ambassade a duré environ 40 minutes. Voilà quelque chose qui ne s'était jamais produit dans l'histoire même des conflits. Dans l'histoire, les chefs d'État se consultent. Mais ce jour-là, le pape rend visite à l'ambassadeur. Et il va donc le rencontrer en personne, dans ses bureaux. En principe, ça ne se fait pas. Le protocole diplomatique fait que c'est vers lui qu'on doit venir. Et généralement, c'est une affaire d'État à État et de chef d'État à chef d'État. Mais il s'est déplacé du Vatican pour aller rencontrer l'ambassadeur russe dans ses bureaux. Ce sont des choses qui nous échappent parce qu'on ne les raconte pas. Mais les journaux nous les racontent, l'expliquent. Et alors nous pouvons comprendre maintenant les forces en présence et les implications, puisque en Daniel 11:40, il est dit, au temps de la fin, le roi du Midi se heurtera contre lui, et le roi du Septentrion fondra sur lui comme une tempête avec ses chars, des chars et des cavaliers, et avec de nombreux navires, il s'avancera dans les terres, se répandra comme un torrent et débordera. Vous savez, dans le langage diplomatique et dans le langage courant, les symboles que nous voyons dans ce texte sont clairs. Les chars sont des équipements de guerre. Nous sommes d'accord ou pas? Et qu'en est-il des cavaliers? Ce sont des troupes. Mais vous savez, il y a une arme aujourd'hui que les États utilisent pour essayer de contrecarrer les puissances qui sont inégales, ce sont les sanctions économiques symbolisées par les navires, parce que les navires, ce sont eux qui garantissent la circulation des biens et aussi, notamment, du commerce. Et lorsque les sanctions économiques sont mises en place, alors on bloque la circulation des navires. Aujourd'hui, l'actualité nous parle du détroit d'Hormuz, où passent 20% de pratiquement tous les biens de la terre, 20% seulement. Ce qui veut dire qu'en dehors du détroit d'Hormuz, 80% du pétrole et d'autres choses passent ailleurs. Mais aujourd'hui, on est très, très, très, très inquiet parce que le blocage du détroit d'Hormuz laisse supposer que nous sommes en train de vivre les prémices d'une éventuelle troisième guerre mondiale. Et alors, Daniel reçoit la vision. Parce que si vous avez été attentif à ce que nous venons de lire, vous avez certainement observé que c'est une vision qui couvre toute la période antique et attaque maintenant le temps de la fin. Avez-vous remarqué ça? Il étendra sa main sur divers pays, et le pays d'Égypte n'échappera point. Il se rendra maître des trésors d'or et d'argent, et de toutes les choses précieuses de l'Égypte. Les Libyens et les Éthiopiens seront à sa suite. Bon. Chers amis, savez-vous que par le passé, il y a eu plusieurs guerres mondiale, ou exactement plusieurs fins du monde. Essayons de voir la première. En Genèse 6, verset 5, l'Éternel observa l'homme, et il vit que la méchanceté des hommes était grande sur la terre, et que toutes les pensées de leur cœur se portaient chaque jour uniquement vers le mal. L'Éternel se repentit d'avoir fait l'homme sur la terre, et il fut affligé en son cœur. Et l'Éternel dit, j'exterminerai de la face de la terre l'homme que j'ai créé, depuis l'homme jusqu'au bétail, aux reptiles et aux oiseaux du ciel, car je me repens des avoir fait. Ça, c'est la première fin du monde. C'est la première fin, c'est la fin
du premier monde. Parce que lorsque la méchanceté est déclarée et lorsqu'un chef d'État dit qu'il va exterminer toute une nation, c'est qu'il a l'intention de détruire totalement ses semblables. Alors, mes amis, dites-moi, mais je vais le dire à voix basse, et ne le répétez pas parce que ce n'est pas la peine, et puis je tiens aussi à ma liberté. Mais comment peut-on tuer des milliers de personnes qui ne vous ont rien fait au nom de Dieu? J'ai vu une scène étonnante à la télévision où le président américain, entouré de ses ministres et de ses acolytes, et un pasteur priant pour lui pour qu'il gagne la guerre qu'il a provoquée. Ne répète pas. Ne répète pas.

comportement quoi? Et quelquefois, ils cherchent à changer de quoi? Et ils ne se doutèrent de rien, jusqu'à ce que le déluge vint et les emporta tous. Il en sera de même à l'avènement du Fils de l'homme. Cette première destruction va frapper les hommes qui se livrent à leurs activités sans se soucier de ce qui se passe. Beaucoup de personnes à Pointe-à-Pitre, à Basse-Terre, à Cayenne, à Fort-de-France, marchent, font leurs achats, font leurs affaires, sans se soucier de savoir ce qui va arriver. Et d'ailleurs, au Cap-Vert, par exemple, qui est l'une des îles très formidables, et quand j'allais au Cap-Vert, j'avais l'impression d'être en Guadeloupe, eh bien, les Cap-Verdiens, eux, si vous leur parlez de la guerre en Irak, en Iran, la guerre un peu partout, ils disent non, non, ici, ça ne nous arrivera pas. Eh bien, chers amis, Dieu a demandé à Noé de construire un bateau. Et pendant de nombreuses années, pendant la construction, seuls les animaux ont écouté le message. C'est triste, n'est-ce pas? Vous imaginez que vous parcourez les rues de Sainte-Anne et ce sont les chiens, les chats qui vous suivent, alors que les hommes se moquent de vous? Il y en avait qui étaient là avec des mots scientifiques pour qualifier la maladie de Noé en pointant leur tête. Il devait avoir une maladie, pas d'Alzheimer, mais une maladie avec un nom scientifique très long et difficile à prononcer. Jusqu'au jour où Noé entra dans l'arche, et alors surprise. Surprise! Surprise parce que toute la société va subir les assauts des éléments. Et la disparition de cette société se fera en quelques jours. Et c'est ainsi que des hommes et des femmes, surpris par l'événement, chercheront à y échapper, mais ils ne pourront pas. Ils verront leur construction magnifique s'écrouler, leur maison être emportée. Ils verront toutes ces choses et chercheront à se réfugier. Et à ce moment-là, certains diront, Noé avait raison. Et ils vont donc demander à Noé d'ouvrir l'arche, mais il sera trop tard. Eh bien, chers amis, en Genèse 9, verset 11, Dieu a fait une déclaration intéressante. J'établis mon alliance avec vous. Aucune chair ne sera plus exterminée par les eaux du déluge, et il n'y aura plus de déluge pour détruire la terre. Et Dieu dit, c'est ici le signe que j'établis entre moi et vous, et tous les êtres vivants qui sont avec vous pour les générations à toujours. J'ai placé mon arc dans le ciel. Et il servira de signe d'alliance entre moi et la terre. Quand vous voyez l'arc-en-ciel, cela peut vous paraître un phénomène naturel, mais pour les chrétiens, l'arc-en-ciel est le symbole de l'engagement de Dieu de ne plus noyer les hommes. Mais il a mieux que cela. Alors, si nous parlons de la deuxième fin du monde, pour ceux qui vivaient l'expérience, eh bien, en Luc 17, verset 28, Jésus déclare, « Ce qui arriva du temps de Lot arrivera pareillement. Les hommes mangeaient, buvaient, achetaient, vendaient, plantaient, bâtissaient. Mais le jour où Lot sortit de Sodome, une pluie de feu et de soufre tomba du ciel et les fit tous périr. Il en sera de même le jour où le Fils de l'homme paraîtra. » Quel était donc le problème des sodomites? Ils avaient donc atteint le plus bas niveau, le niveau le plus bas, le plus extrême dans l'immoralité. Et c'est ce que nous voyons aujourd'hui à la télévision. C'est ce que nous voyons un peu partout sur les affiches. D'ailleurs, j'étais à Paris il y a de cela quelques années et mon attention a été attirée par un panneau. Et savez-vous ce que j'ai lu? Une femme qui aime deux hommes sera aimée deux fois plus.

Alors, vous me direz, mais pasteur, quand la fin arrivera-t-elle? Eh bien, Pierre déclare, voici déjà, bien-aimé, la seconde lettre que je vous écris. Dans l'une et dans l'autre, je cherche à éveiller par des avertissements votre saine intelligence, afin que vous vous souveniez des choses annoncées d'avance par les saints prophètes et du commandement du Seigneur et Sauveur. Enseignez par vos apôtres, sachant avant tout que dans les derniers jours, il viendra des moqueurs avec leur raillerie marchant selon leur propre convoitise, disant, où est la promesse de son avènement? Car depuis que les pères sont morts, tout demeure comme dès le commencement de la création. Ils veulent ignorer en effet que des cieux existèrent autrefois par la parole de Dieu, de même qu'une terre tirée de l'eau est formée au moyen de l'eau, et que par ces choses, le monde d'alors périt submergé par l'eau, tandis que par la même parole, les cieux et la terre d'à présent sont gardés et réservés pour le feu, pour le jour du jugement et de la ruine des hommes impies. Chers amis, j'aimerais vous dire que quel que soit ce que vous entendez, peu importe ce qui se passe aujourd'hui, n'ayez pas peur. Ne craignez pas. Lorsque la Russie envahit l'Ukraine, les gens ont pensé que c'était la fin du monde. Mais on dirait que chaque année, ou tous les 2 ans, ou tous les 3 ans, au même mois de février, il y a une guerre qui naît. Et c'est pourquoi au mois de février 2026, qu'a-t-on vu? Qu'a-t-on vu? Les États-Unis ont bombardé l'Iran avec Israël. Et aujourd'hui, la situation est pire qu'en Ukraine, n'est-ce pas? Elle est plus grave. Parce que selon les informations que j'ai, même les Russes se sont déjà engagés dans ce conflit, mais de manière sous-marine. Alors que les Américains bloquent l'entrée et la sortie du détroit d'Hormuz. Mais imaginez-vous, chers amis, que toutes les puissances qui sont représentées maintenant dans ce conflit actuel ont derrière elles de nombreux pays qui s'apprêtent soit à défendre, soit d'attaquer. Et nous sommes en train de nous dire que ce monde va vers sa perte parce que nous allons assister au dernier conflit. Parce qu'il n'y en aura pas d'autre s'il y en a un qui éclate maintenant et qui implique l'entièreté de la planète. Et alors, le Seigneur nous a donné un signe pour que nous puissions être vigilants et aborder ces points de ces situations actuelles avec sérénité. C'est Jésus lui-même qui parle et qui déclare « Cette bonne nouvelle du royaume sera prêchée dans le monde entier. » Alors, viendra la fin. Parce que cette bonne nouvelle doit être prêchée dans le monde entier pour servir de témoignage à toutes les nations. Hier soir, je vous annonçais que nos réunions ici sont vues dans le monde entier. J'ai déjà reçu des messages de personnes au Japon, probablement des Antillais ou des Haïtiens qui sont au Japon. J'ai même reçu, mais ne le dites pas non plus, je le dis pour que vous ne le sachiez pas, mais peut-être que tout le monde m'entend le dire, mais ce n'est pas grave. J'ai même reçu un message, un WhatsApp, d'un prêtre qui habite au Vatican pour me remercier de présenter la parole de cette façon. Ne le lui dites pas si vous le voyez. La fin viendra lorsque l'évangile sera prêché dans le monde entier. Évidemment, pour nous, cela n'a pas beaucoup d'importance puisque nous sommes à Sainte-Anne. Bouh! Mais sachez que grâce aux réseaux sociaux, grâce à la télévision,
grâce à l'Internet, grâce à la radio, les trois anges que j'envoie volant par le milieu du ciel, ce ne sont pas des hommes, ce ne sont pas des anges qui sont en train de crier par-dessus les toits, ce sont les moyens que Dieu a mis à la disposition des hommes pour que le monde entier entende sa parole. Et je vais profiter de l'occasion pour saluer nos internautes, pour saluer tous ceux qui nous écoutent et leur dire, préparez-vous, car la fin est proche. Car Paul a déclaré en 1 Thessaloniciens 5, verset 3, quand les hommes diront paix et sûreté, alors une ruine soudaine les surprendra, comme les douleurs de l'enfantement surprennent la femme enceinte, et ils n'échapperont point. Savez-vous, chers amis, de quoi on parle aujourd'hui? On parle du nouvel ordre mondial. Jésus en a parlé aussi. Et lui, il parle d'un nouvel ordre qu'il établira lui-même. Il viendra pour l'établir. Il viendra pour le mettre en place. Et nous devons nous préparer à l'événement, car lorsqu'il se produira, heureux serons-nous d'avoir échappé à la méchanceté des hommes pour vivre sous la bannière d'un roi incorruptible et juste et bon. Que le Seigneur vous bénisse. Et chantez aussi fort que vous avez chanté tout à l'heure, et avec joie.

Vous pouvez continuer si vous voulez. Quels sont ceux qui ont aimé cette étude ce soir? Alors revenez vendredi et amenez vos amis. Ne laissez pas ignorants de ce que vous entendez ici, parce qu'ils doivent se préparer à accueillir le nouvel ordre mondial que le Seigneur va établir. Prions le Seigneur et recevons sa bénédiction. Ô Éternel, merci de nous révéler ces choses que la science humaine est incapable de découvrir. Merci de nous révéler ces choses qui nous permettent de croire et de penser que le moment viendra où nous serons délivrés. Merci Seigneur de nous donner la paix, la sécurité de notre âme et que nous puissions, en regardant se dérouler l'histoire sous nos yeux, que nos cœurs soient rassérénés et que nous puissions nous préparer. Nous n'avons pas peur, mais nous savons que lorsque tu reviendras, les choses changeront. C'est pourquoi ce soir, nous te demandons, Seigneur, de répandre ta bénédiction sur tes enfants. Veux les protéger sur le chemin du retour. Protège-les au cours de la journée de demain, au cours de la journée de vendredi. Alors que tu nous donnes rendez-vous vendredi soir, permets que nous soyons tous présents avec la protection de tes anges et l'accompagnement de ton Esprit Saint, car nous t'avons prié au nom de Jésus-Christ, ton Fils. Amen.

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0: bien qu'il ne soit pas doté de la parole, quoiqu'il ne soit pas considéré comme doué d'intelligence, leur instinct de survie, leur capacité à subvenir à leurs besoins et à ceux de leur progéniture, leur réaction face au danger et leur grande aptitude à diriger leur clan pour les conduire à la chasse ou à l'exode font des animaux, des êtres vivants dont nous devons respecter la vie. De nombreuses histoires vraies, en provenance du monde entier, nous rappellent que le règne animal est un univers dont nous ne connaissons pas tous les secrets. Aujourd'hui, préparez-vous à plonger dans un univers où le règne animal vous laissera perplexe. Aux Pays-Bas, juste après la Première Guerre mondiale, un paysan, Willem Hering, rentre chez lui en tenant par la bride la jument qui tire un chariot plein d'algues. Les roues du véhicule grincent un peu sur les dalles de l'ancienne chaussée romaine. Le chaud soleil d'été baisse à l'horizon. Au détour de la route, il voit un corps en travers du chemin. Une jeune femme est étendue, inerte, à côté d'une bicyclette. Quelques instants plus tard, Willem Hering se présente au poste de police du village de Koppel, près de Zolle. Malgré ses 45 ans et son allure virile, il est assez ému. « Messieurs, il faut que vous veniez tout de suite. Je viens de trouver une femme morte sur la route de Doering. Elle était en travers de la route et il y avait une grande flaque de sang sous sa tête. Vous êtes qui, tout d'abord ?»«
1: Je suis Willem Hering. J'habite au bout du village, la grosse ferme au volet bleu. Nous vendons des tulipes et des légumes. »
0: Les policiers, accompagnés du médecin du village, n'ont pas à aller loin pour retrouver la jeune femme. Elle repose dans l'herbe au bord du chemin.
1: « Vous nous aviez dit qu'elle était au milieu de la route. »«
2: Oui, mais ça a été plus fort que moi. Je l'ai couchée sur le bas-côté. On ne sait jamais si une voiture était arrivée et l'avait écrasée sans la voir. »«
1: De toute manière, elle est on ne peut plus morte. »«
2: Elle était là, exactement. Sa tête était au milieu de cette flaque de sang. Elle ne doit pas être morte depuis longtemps, car en la touchant, j'ai remarqué que son corps était encore chaud. »
0: Les policiers examinent les alentours. Des prairies et des haies. Tout près d'une barrière mobile qui donne accès à un pré dans lequel des vaches paissent indifférentes.
1: Docteur, qu'en dites-vous ?
3: Fracture du crâne. Apparemment, il n'y a pas eu de viol. Les vêtements et les sous-vêtements n'ont pas été dérangés.
1: À part ça, vous n'avez touché à rien, monsieur Hering ?
3: Non, à rien. Vous pouvez rentrer chez vous.
1: Nous vous reconvoquerons plus tard. Bon, qu'est-ce qu'on fait du corps ?
3: Il y a une ferme au bout du champ. On va la déposer chez ces gens.
0: Et c'est ainsi qu'un couple de paysans se voit réquisitionné pour garder jusqu'au lendemain le cadavre de l'inconnu. Le lendemain, Daniel Wilford, un policier du village, peu satisfait du premier constat des faits, retourne sur le lieu de la macabre découverte. Quelques indices importants, cachés par la nuit tombante, a peut-être échappé à l'équipe d'hier soir. À 5 mètres de la tache de sang que l'on voit nettement au milieu de la chaussée, il découvre, à moitié enfoncée dans la terre meuble du bas-côté, une balle de revolver du 11,5 mm. On dirait que quelqu'un a marché dessus. Il la recueille précieusement. En examinant le sol, il aperçoit des traces sanglantes, comme des marques de pattes d'oiseau entre la tache de sang et le portail qui donne accès à la prairie des vaches. Et ces mêmes marques se retrouvent sur le haut de la barrière peinte en blanc, prouvant que l'oiseau a dû se percher sur le portail de bois avec les pattes pleines de sang. Intrigué, Wilford ouvre la barrière et fait quelques pas dans l'herbe grasse et verte, et il marche pratiquement sur un gros oiseau noir raidi par la mort. Sans doute le même qui a déambulé autour du cadavre et s'est perché sur la barrière. Pendant ce temps, on s'intéresse de plus près à la jeune morte. Une fois le visage débarrassé de la terre et du sang qui le maculait, elle apparaît assez jolie. Le médecin découvre alors, juste au-dessous de l'œil gauche, un orifice qui semble bien être l'entrée d'une balle. Une balle qui pourrait être du calibre de celle qui a été découverte dans la terre. Et en examinant plus avant le crâne de la victime, on découvre dans son chignon la trace de sortie du projectile.
1: « C'est bizarre !» qu'un projectile de ce calibre ne soit pas allé se perdre à plus de 5 mètres de la morte. Mais nous sommes en 1919 et la balistique en est encore à ses balbutiements. Qui peut bien être la morte? On n'a pas trop de mal à l'identifier. C'est une figure connue du village, Anna Schneider, qui vit avec ses parents dans une petite maison de Koppel et qui travaille 3 kilomètres plus loin dans la fabrique de porcelaine de Vol. Une sage jeune fille, sans histoire, bien élevée, bonne camarade, sérieuse. Elle est fiancée à un géant roux, un marin qui, pour l'instant, est en mer. La presse se fait largement l'écho de l'affaire et relate aussi l'étrange découverte de l'oiseau mort, une sorte de chouka. Quelqu'un a examiné le volatile et déclaré que le chouka est mort d'une indigestion de sang. Aussitôt, d'innombrables lettres arrivent au journal, en majorité féminine, pour protester contre l'infâme accusation qui souille la mémoire du chouka. « Monsieur, je m'indigne de vos affirmations. Jamais un tel animal ne se gorgerait de sang humain, et en tout cas, pas au point d'en crever. » Signé, une amie des oiseaux. Beaucoup moins de courriers pour s'inquiéter du triste destin de la victime. On interroge ses parents, écrasés de chagrin. À 6h30, quand elle est rentrée de l'usine, elle a repris son vélo pour aller rendre une petite visite à son oncle, à 7 kilomètres d'ici. C'est le frère de sa mère, Peter Bourman. Nous ne l'avons pas revue vivante. L'oncle Bourman confirme. Elle est arrivée vers 19h. Par la fenêtre, j'ai vu qu'elle était en compagnie d'un homme jeune, à bicyclette lui aussi. Mais il n'est pas entré dans la maison. Quand je lui ai demandé qui était ce garçon, elle m'a répondu « Un jeune homme qui venait par ici. J'ignore son nom. » Les affirmations de l'oncle Bowman sont confirmées par son beau-fils, Joss. « Oui, Anna est restée... » « Joss. » « Oui, Anna est restée environ... »

bicyclette bleue de l'inconnu intéresse beaucoup la police. Et méthodiquement, tous les propriétaires de bicyclettes bleues dans un rayon de 100 km vont devoir venir s'expliquer sur leur emploi du temps ce soir-là. Connaissez-vous quelqu'un qui ressemble au jeune homme de la bicyclette? Avez-vous prêté votre bicyclette à quelqu'un correspondant à sa description? Ceux des cyclistes qui ressemblent plus ou moins à la description du jeune homme sont pendant plusieurs semaines regardés d'un drôle d'air par leur entourage. Mais rien ne sort de cette masse d'interrogatoires et de recherches. Anna est enterrée et ses parents fleurissent sa tombe en se demandant ce qui a bien pu arriver. Au bout de 6 mois, l'enquête n'a pas avancé d'un pas. La presse s'intéresse à d'autres affaires et personne ne s'est spontanément présenté à la police pour dire « Je suis l'homme à la bicyclette bleue, je vais vous expliquer les choses ». Avril 1920, des péniches glissent lentement sur les canaux hollandais. Parfois, il faut attendre pour que les éclusiers effectuent leurs manœuvres. Jeff Mergrow est à la barre de sa péniche et il remorque une autre barge chargée de charbon. Il doit le livrer à la fabrique de porcelaine de Roll, celle-là même où travaillait la pauvre Anna. En ralentissant devant l'écluse, Jeff voit que le filin qui relie la péniche à la barge mollit et plonge dans l'eau glauque du canal. Au moment où les deux lourdes embarcations se remettent en mouvement, le filin se tend à nouveau. L'éclusier pousse un cri. « Jeff, t'as quelque chose d'accroché à ton filin ?» Effectivement, une sorte d'objet métallique sort de l'eau. Malgré les plantes aquatiques qui y sont attachées, on distingue un vélo. Une fois sur le pont de la péniche, le vélo, quoique rouillé, se révèle être bleu. Il possède des sacoches de cuir. Dans les sacoches, un étui de revolver et des balles. Certaines sont des balles réelles et d'autres des balles à blanc. La police constate que les balles sont du 11,5 mm et cela réveille l'affaire Anna Schneider. Mais il n'y a aucune plaque d'identification sur l'engin. L'inspecteur Koning, qui reprend le dossier, donne des ordres. « Dépiotez-moi cette bicyclette, on arrivera peut-être à trouver un indice précis. » Effectivement, sur le pédalier, on découvre un numéro A1345-9. Comme le vélo porte la signature en lettres dorées du fabricant, la maison Vogel, on finit par identifier le marchand de cycles qu'il a acheté à l'usine au début de 1919 et revendu sans doute depuis. Ce commerçant est un homme d'ordre, qualité hollandaise s'il en est. Attendez, je vais consulter mes registres. A1345-9, c'est, dites-vous, une bicyclette du lot que j'ai vendue au début de 1919. Ah oui! Nous y voilà. Le client est un certain George Van Mullen, à Devendam. Devendam n'est pas une grosse agglomération et George Van Mullen y est plus qu'honorablement connu. Il est professeur de musique au collège de la ville, ancien élève de l'école royale de Leyde, ancien officier revenu de la guerre avec une médaille pour sa brillante conduite au front. Il ouvre sa porte sans méfiance. Messieurs, c'est à quel sujet ? Police criminelle. Nous enquêtons au sujet du meurtre d'une certaine Anna Schneider. Ce nom vous dit quelque chose ? Van Mullen invite les policiers à entrer. Il est en train de donner une leçon de piano à une jeune fille auprès de laquelle il s'excuse de devoir interrompre son enseignement. Anna Schneider ? Mais non, ce nom ne me dit rien. Il faut dire qu'il doit être assez courant aux Pays-Bas. S'agirait-il d'une de mes anciennes élèves ? L'interrogatoire se poursuit. Non, il n'a jamais possédé de bicyclette bleue. L'enquête donne, dans les jours suivants, plus de détails sur George Van Mullen, parfait gentleman. Durant les hostilités, il a été commotionné par un obus explosant pratiquement sous ses pieds et après plusieurs semaines d'hôpital, c'est sur une civière qu'il a regagné de Vendam. Les médailles faisaient sur sa poitrine un cliquetis impressionnant au rythme du pas des brancardiers. Cependant, la police est convaincue qu'il ment. Et ses soupçons se confirment quand M. Bormann, l'oncle d'Anna et Joss reconnaissent formellement en George Van Mullen l'homme qui a attendu Anna devant chez eux pendant 1 heure. Les voisins de George Van Mullen sont atterrés quand ils le voient menotté au poing, monté dans un véhicule de police.

Finalement, George est bien forcé de reconnaître qu'il a accompagné Anna, une jeune fille charmante qui roulait dans la même direction que moi. Au moment où s'ouvre le procès, les choses ne vont pas bien pour George Van Mullen. Tout un faisceau de circonstances joue contre lui. Mais il n'a jamais avoué et n'a eu aucun témoin de la mort de la pauvre Anna. Heureusement, la situation financière de Van Mullen et de sa famille lui permet de s'offrir les services d'un as du barreau batave, Maître Daniel Schippers. Celui-ci commence par lâcher du lest devant les arguments de l'accusation. Oui, mon client reconnaît que la bicyclette bleue lui appartenait. Quand il a vu qu'on recherchait tous les propriétaires de ce genre d'engin, il a préféré s'en débarrasser. Un interrogatoire de la police aurait pu avoir des conséquences désastreuses pour sa position sociale et professionnelle. Oui, il est allé ce jour-là se promener du côté de Coppel. Oui, il a rencontré par hasard Mademoiselle Anna Schneider. Non, il ne la connaissait pas auparavant. Oui, ils ont fait un bout de route ensemble tout en bavardant gentiment. L'avocat de l'accusation intervient. « Monsieur Van Mullen, vous lui avez dit, Anna, vous êtes restée bien longtemps. Je pensais que vous étiez reparti sans que je vous voie. Donc, vous la connaissiez assez bien. »« Pas du tout. J'ai dit, ha ha. Je n'ai pas dit, Anna. » Et l'étui à revolver. « Vous avez possédé une arme de calibre 11,5 mm. »« Pas du tout. La dernière arme que j'ai possédée date de mon séjour à l'armée. Depuis, je n'ai jamais touché d'arme à feu. » Maître Schipper saisit la balle au bon, c'est le cas de le dire. D'ailleurs, personne n'a pu prouver que la balle qui a traversé le crâne de la malheureuse Anna était bel et bien celle trouvée sur le bord de la route. Ni même qu'Anna ait été tuée par un calibre de 11,5 mm. Comment expliquer que cette balle se soit retrouvée si près du corps? Et si Anna, après avoir pris congé de George Van Mullen ce soir-là, avait tout simplement été abattue par un chasseur ou un braconnier maladroit? La partie adverse revient à l'attaque. Pourtant, vous l'avez attendue pendant une heure. Pour quelle raison? Je la trouvais charmante et la nuit tombait, je voulais lui servir d'escorte. Le jury se retire pour délibérer. 3 jurés sur 12 pensent que George Van Mullen est vraisemblablement coupable. Les autres estiment qu'il n'y a pas de preuve flagrante malgré les mensonges de l'inculpé. Enfin, le jury remet sa décision. George Van Mullen est acquitté. On ne pouvait pas condamner un si gentil professeur de musique et un héros rentré de la guerre sur une civière et couvert de médailles. Qu'en aurait-il été si les soupçons s'étaient portés sur un cheminot ou un vagabond quelconque? La balance aurait penché dans l'autre sens. Personne n'a évoqué, et l'avocat de la défense moins que tout autre, l'hypothèse d'un crime commis sous l'empire de la folie. Personne n'ose imaginer que George Van Mullen, commotionné par l'explosion de l'obus à ses pieds, a passé plusieurs semaines à l'hôpital, chouchouté et choyé par de charmantes infirmières. Et s'il était tombé amoureux d'une de ces infirmières? Et si elle l'avait gentiment mais fermement repoussé, lui interdisant tout espoir? George Van Mullen, de sensibilité délicate, aurait pu revenir de la guerre, non seulement blessé dans sa chair, mais encore blessé psychologiquement d'avoir été repoussé. De là, une sorte de haine latente pour les femmes et plus particulièrement pour la première qui lui aurait dit non à nouveau. Qui sait? Anna ressemblait peut-être d'assez près à l'infirmière. Peut-être, malgré l'opinion de ses parents, de ses amis, de ses collègues et de son fiancé, connaissait-elle George Van Mullen un peu mieux qu'elle ne le prétendait? Souvent, femme varie, même en Hollande. Personne n'a pu faire d'enquête de ce côté-là. Une fois la chose jugée, une question a continué de préoccuper les amis des bêtes. De quoi était donc mort le chouka? La conclusion de cette histoire, c'est que les animaux, que nous le comprenions ou non, contribuent à l'équilibre de la vie sur Terre, tel que Dieu l'a défini. Même si leur réaction nous échappe, Dieu permet que certains secrets ne soient pas à notre portée. Mais lui reste au contrôle. De nombreux mystères restent à découvrir. La prochaine fois, je vous dévoilerai un

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2: Le soir, j'aime bien fermer mes petits yeux et mettre mes petites mains ensemble pour parler à Jésus.
3: Et qu'est-ce que tu lui dis ?
2: Merci pour la bonne journée que j'ai passée et des fois, pardon pour toutes les bêtises.

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0: Méditons ensemble.
1: Confort de Dieu. Il essuiera toutes larmes de leurs yeux. La mort ne sera plus et il n'y aura plus ni deuil, ni cri, ni douleur, car les premières choses ont disparu. Apocalypse 21, verset 4.

Je suis veuve depuis plusieurs années et j'ai eu depuis l'occasion d'observer comment d'autres personnes surmontaient la peine de la perte d'un être cher. En ce qui me concerne, j'étais tellement impliquée dans l'éducation de mes filles et dans mon travail en tant que doyenne et professeure que malgré des moments de chagrin, j'étais trop occupée pour rester à languir auprès des cendres d'une flamme éteinte. Mes amies qui s'en sont le mieux sorties sont celles qui ont envisagé des changements dans leur vie et les ont mis à exécution. Marie a soigné son mari tout au long de sa longue maladie. Après sa disparition, elle a modifié son environnement. Elle était plutôt en bonne santé, avait une maison confortable pour le reste de sa vie et une pension de retraite. Au fil des jours, elle a apporté certains changements dans sa maison. Une nouvelle couche de peinture pour éclaircir les murs sombres, un nouveau tapis dans le salon, un nouvel agencement du mobilier, un jardin de roses. Aujourd'hui, âgée de 92 ans, elle conduit toujours sa propre voiture. Elle est toujours active à l'église et est entourée d'amis qui envient son air toujours heureux. Lorsque Margaret s'est retrouvée toute seule, sa santé s'est détériorée et elle a perdu sa joie de vivre. Comme elle ne peut pas conduire, elle passe ses journées dans la solitude avec pour toute distraction son chien, un chat et le téléphone. Un jour, je l'ai appelée. « Margaret, accepterais-tu qu'un groupe de personnes qui aiment étudier la Bible se réunisse chez toi ?» Elle a accepté avec enthousiasme. « Maintenant, tous les mardis matins, je vais chercher les dames qui ne peuvent plus conduire et nous nous retrouvons chez Margaret. » Ceci s'est transformé en groupe de soutien et nous accueillons de nouvelles participantes, veuves elles aussi. Nous étudions la Bible, prions et partageons nos joies et nos peines. Notre foi se renforce à travers le partage de l'exaucement des prières. Emily Dickinson, des prières. Emily Dickinson,

Bonjour, Bergette de Saint-Jacob-Pierre avec vous pour un chapitre par jour, pour lire toute la Bible. Psaume 84, au chef des chantres sur la Guittite, des fils de Corée, Psaume. Que tes demeures sont aimables, éternelles des armées. Mon âme soupire et languit après les parvis de l'Éternel. Mon cœur et ma chair poussent des cris vers le Dieu vivant. Le passereau même trouve une maison, et l'hirondelle un nid où elle dépose ses petits. Tes autels, éternels des armées, mon roi et mon Dieu, heureux ceux qui habitent ta maison. Ils peuvent te célébrer encore, heureux ceux qui placent en toi leur appui. Ils trouvent dans leur cœur des chemins tout tracés.

Lorsqu'il traverse la vallée de Baca, il la transforme en un lieu plein de sources. Et la pluie la couvre aussi de bénédictions. Leur force augmente pendant la marche et ils se présentent devant Dieu à Sion. Éternel, Dieu des armées, écoute ma prière. Prête l'oreille, Dieu de Jacob. Toi qui es notre bouclier, vois, ô Dieu, et regarde la face de ton roi. Mieux vaut un jour dans tes parvis que mille ailleurs. Je préfère me tenir sur le seuil de la maison de mon Dieu plutôt que d'habiter sous les tentes de la méchanceté. Car l'Éternel Dieu est un soleil et un bouclier. L'Éternel donne la grâce et la gloire. Il ne refuse aucun bien à ceux qui marchent dans l'intégrité. Éternel des armées, heureux l'homme qui se confie en toi. C'était Psaume 84.

0: bien qu'il ne soit pas doté de la parole, quoiqu'il ne soit pas considéré comme doué d'intelligence, leur instinct de survie, leur capacité à subvenir à leurs besoins et à ceux de leur progéniture, leur réaction face au danger et leur grande aptitude à diriger leur clan pour les conduire à la chasse ou à l'exode font des animaux, des êtres vivants dont nous devons respecter la vie. De nombreuses histoires vraies, en provenance du monde entier, nous rappellent que le règne animal est un univers dont nous ne connaissons pas tous les secrets. Aujourd'hui, préparez-vous à plonger dans un univers où le règne animal vous laissera perplexe. Aux Pays-Bas, juste après la Première Guerre mondiale, un paysan, Willem Hering, rentre chez lui en tenant par la bride la jument qui tire un chariot plein d'algues. Les roues du véhicule grincent un peu sur les dalles de l'ancienne chaussée romaine. Le chaud soleil d'été baisse à l'horizon. Au détour de la route, il voit un corps en travers du chemin. Une jeune femme est étendue, inerte, à côté d'une bicyclette. Quelques instants plus tard, Willem Hering se présente au poste de police du village de Koppel, près de Zolle. Malgré ses 45 ans et son allure virile, il est assez ému. « Messieurs, il faut que vous veniez tout de suite. Je viens de trouver une femme morte sur la route de Doering. Elle était en travers de la route. Il y avait une grande flaque de sang sous sa tête. Vous êtes qui, tout d'abord ?»«
1: Je suis Willem Hering. J'habite au bout du village, la grosse ferme aux volets bleus. Nous vendons des tulipes et des légumes. »
0: Les policiers, accompagnés du médecin du village, n'ont pas à aller loin pour retrouver la jeune femme. Elle repose dans l'herbe au bord du chemin.
1: « Vous nous aviez dit qu'elle était au milieu de la route. »«
2: Oui, mais ça a été plus fort que moi. Je l'ai couchée sur le bas-côté. On ne sait jamais si une voiture était arrivée et l'avait écrasée sans la voir. »«
1: De toute manière, elle est on ne peut plus morte. »«
2: Elle était là, exactement. Sa tête était au milieu de cette flaque de sang. Elle ne doit pas être morte depuis longtemps, car en la touchant, j'ai remarqué que son corps était encore chaud. »
0: Les policiers examinent les alentours. Des prairies et des haies. Tout près d'une barrière mobile qui donne accès à un pré dans lequel des vaches paissent indifférentes.
1: Docteur, qu'en dites-vous ?
3: Fracture du crâne. Apparemment, il n'y a pas eu de viol. Les vêtements et les sous-vêtements n'ont pas été dérangés.
1: À part ça, vous n'avez touché à rien, monsieur Hering ?
3: Non, à rien. Vous pouvez rentrer chez vous.
1: Nous vous reconvoquerons plus tard. Bon, qu'est-ce qu'on fait du corps ?
3: Il y a une ferme au bout du champ. On va la déposer chez ces gens.
0: Et c'est ainsi qu'un couple de paysans se voit réquisitionné pour garder jusqu'au lendemain le cadavre de l'inconnu. Le lendemain, Daniel Wilford, un policier du village, peu satisfait du premier constat des faits, retourne sur le lieu de la macabre découverte. Quelques indices importants, cachés par la nuit tombante, a peut-être échappé à l'équipe d'hier soir. À 5 mètres de la tache de sang que l'on voit nettement au milieu de la chaussée, il découvre, à moitié enfoncée dans la terre meuble du bas-côté, une balle de revolver du 11,5 mm. On dirait que quelqu'un a marché dessus. Il la recueille précieusement. En examinant le sol, il aperçoit des traces sanglantes, comme des marques de pattes d'oiseau entre la tache de sang et le portail qui donne accès à la prairie des vaches. Et ces mêmes marques se retrouvent sur le haut de la barrière peinte en blanc, prouvant que l'oiseau a dû se percher sur le portail de bois avec les pattes pleines de sang. Intrigué, Wilford ouvre la barrière et fait quelques pas dans l'herbe grasse et verte, et il marche pratiquement sur un gros oiseau noir raidi par la mort. Sans doute le même qui a déambulé autour du cadavre et s'est perché sur la barrière. Pendant ce temps, on s'intéresse de plus près à la jeune morte. Une fois le visage débarrassé de la terre et du sang qui le maculait, elle apparaît assez jolie. Le médecin découvre alors, juste au-dessous de l'œil gauche, un orifice qui semble bien être l'entrée d'une balle. Une balle qui pourrait être du calibre de celle qui a été découverte dans la terre. Et en examinant plus avant le crâne de la victime, on découvre dans son chignon la trace de sortie du projectile.
1: « C'est bizarre !» qu'un projectile de ce calibre ne soit pas allé se perdre à plus de 5 mètres de la morte. Mais nous sommes en 1919 et la balistique en est encore à ses balbutiements. Qui peut bien être la morte? On n'a pas trop de mal à l'identifier. C'est une figure connue du village, Anna Schneider, qui vit avec ses parents dans une petite maison de Koppel et qui travaille 3 kilomètres plus loin dans la fabrique de porcelaine de Vol. Une sage jeune fille, sans histoire, bien élevée, bonne camarade, sérieuse. Elle est fiancée à un géant roux, un marin qui, pour l'instant, est en mer. La presse fait largement l'écho de l'affaire et relate aussi l'étrange découverte de l'oiseau mort, une sorte de chouka. Quelqu'un a examiné le volatile et déclaré que le chouka est mort d'une indigestion de sang. Aussitôt, d'innombrables lettres arrivent au journal, en majorité féminine, pour protester contre l'infâme accusation qui souille la mémoire du chouka. « Monsieur, je m'indigne de vos affirmations. Jamais un tel animal ne se gorgerait de sang humain, et en tout cas, pas au point d'en crever. » Signé, une amie des oiseaux. Beaucoup moins de courriers pour s'inquiéter du triste destin de la victime. On interroge ses parents, écrasés de chagrin. À 6h30, quand elle est rentrée de l'usine, elle a repris son vélo pour aller rendre une petite visite à son oncle, à 7 kilomètres d'ici. C'est le frère de sa mère, Peter Bourman. Nous ne l'avons pas revue vivante. L'oncle Bourman confirme. Elle est arrivée vers 19h. Par la fenêtre, j'ai vu qu'elle était en compagnie d'un homme jeune, à bicyclette lui aussi. Mais il n'est pas entré dans la maison. Quand je lui ai demandé qui était ce garçon, elle m'a répondu « Un jeune homme qui venait par ici. J'ignore son nom. » Les affirmations de l'oncle Bowman sont confirmées par son beau-fils, Joss. « Oui, Anna est restée environ 1 heure avec nous. Puis elle est repartie. Mais bizarrement, dès qu'elle est sortie de la maison, le jeune homme inconnu est à nouveau apparu, comme s'il l'attendait. Il avait d'ailleurs une bicyclette bleue. » L'oncle ajoute. « Elle n'avait pas l'air surprise de le voir à nouveau. Il a dit quelque chose à Anna, du genre « Anna, vous êtes restée bien longtemps. Je pensais que vous étiez repartie sans que je vous voie. » Et ils sont repartis tous les deux dans la direction de Koppel. Il était 8 heures passées, mais la lumière du jour était encore vive. C'est 3 quarts d'heure plus tard que Hering et sa jument ont buté sur le corps encore chaud d'Anna, sans se douter qu'un oiseau venait de se repaître du sang de la morte. Cette bicyclette bleue de l'inconnu intéresse beaucoup la police. Et méthodiquement, tous les propriétaires de bicyclettes bleues dans un rayon de 100 km vont devoir venir s'expliquer sur leur emploi du temps ce soir-là. Connaissez-vous quelqu'un qui ressemble au jeune homme de la bicyclette? Avez-vous prêté votre bicyclette à quelqu'un correspondant à sa description? Ceux des cyclistes qui ressemblent plus ou moins à la description du jeune homme sont pendant plusieurs semaines regardés d'un drôle d'air par leur entourage. Mais rien ne sort de cette masse d'interrogatoires et de recherches. Anna est enterrée et ses parents fleurissent sa tombe en se demandant ce qui a bien pu arriver. Au bout de 6 mois, l'enquête n'a pas avancé d'un pas. La presse s'intéresse à d'autres affaires et personne ne s'est spontanément présenté à la police pour dire « Je suis l'homme à la bicyclette bleue, je vais vous expliquer les choses ». Avril 1920, des péniches glissent lentement sur les canaux hollandais. Parfois, il faut attendre pour que les éclusiers effectuent leurs manœuvres. Jeff Mergrow est à la barre de sa péniche et il remorque une autre barge chargée de charbon. Il doit le livrer à la fabrique de porcelaine de Rolle, celle-là même où travaillait la pauvre Anna. En ralentissant devant l'écluse, Jeff voit que le filin qui relie la péniche à la barge mollit et plonge dans l'eau glauque du canal. Au moment où les deux lourdes embarcations se remettent en mouvement, le filin se tend à nouveau. L'éclusier pousse un cri. « Jeff, t'as quelque chose d'accroché à ton filin ?» Effectivement, une sorte d'objet métallique sort de l'eau. Malgré les plantes aquatiques qui y sont attachées, on distingue un vélo. Une fois sur le pont de la péniche, le vélo, quoique rouillé, se révèle être bleu. Il possède des sacoches de cuir. Dans les sacoches, un étui de revolver et des balles. Certaines sont des balles réelles et d'autres des balles à blanc. La police constate que les balles sont du 11,5 mm et cela réveille l'affaire Anna Schneider. mais il n'y a aucune plaque d'identification sur l'engin. L'inspecteur Koning, qui reprend le dossier, donne des ordres.
3: « Dépiotez-moi cette bicyclette, on arrivera peut-être à trouver un indice précis. »
1: Effectivement, sur le pédalier, on découvre un numéro, A1345-9. Comme le vélo porte la signature en lettres dorées du fabricant, la maison Vogel, on finit par identifier le marchand de cycles qu'il a acheté à l'usine au début de 1919 et revendu sans doute depuis. Ce commerçant est un homme d'ordre, qualité hollandaise s'il en est.
3: Attendez, je vais consulter mes registres. A1345-9. C'est, dites-vous, une bicyclette du lot que j'ai vendue au début de 1919.
1: Ah oui, nous y voilà. Le client est un certain George Van Mullen à Devendam. Devendam n'est pas une grosse agglomération et George Van Mullen y est plus qu'honorablement connu. Il est professeur de musique au collège de la ville, ancien élève de l'école royale de Leyde, ancien officier revenu de la guerre avec une médaille pour sa brillante conduite au front. Il ouvre sa porte sans méfiance.
3: Messieurs, c'est à quel sujet ?
1: Police criminelle. Nous enquêtons au sujet du meurtre d'une certaine Anna Schneider. Ce nom vous dit quelque chose ?
3: Van Mullen invite les policiers à entrer. Il est en train de donner une leçon de piano à une jeune fille auprès de laquelle il s'excuse de devoir interrompre son enseignement.
1: Anna Schneider ? Mais non, ce nom ne me dit rien. Il faut dire qu'il doit être assez courant aux Pays-Bas. S'agirait-il d'une de mes anciennes élèves ?
3: L'interrogatoire se poursuit.
1: Non, il n'a jamais possédé de bicyclette bleue. L'enquête donne, dans les jours suivants, plus de détails sur George Van Mullen. Parfait gentleman. Durant les hostilités, il a été commotionné par un obus explosant pratiquement sous ses pieds et après plusieurs semaines d'hôpital, c'est sur une civière qu'il a regagné de Vendam. Les médailles faisaient sur sa poitrine un cliquetis impressionnant au rythme du pas des brancardiers. Cependant, la police est convaincue qu'il ment. Et ses soupçons se confirment quand M. Bormann, l'oncle d'Anna et Joss reconnaissent formellement en George Van Mullen l'homme qui a attendu Anna devant chez eux pendant une heure. Les voisins de George Van Mullen sont atterrés quand ils le voient menotté au poing, monté dans un véhicule de police. Finalement, George est bien forcé de reconnaître qu'il a accompagné Anna, une jeune fille charmante qui roulait dans la même direction que moi. Au moment où s'ouvre le procès, les choses ne vont pas bien pour George Van Mullen. Tout un faisceau de circonstances joue contre lui. Mais il n'a jamais avoué et n'a eu aucun témoin de la mort de la pauvre Anna. Heureusement, la situation financière de Van Mullen et de sa famille lui permet de s'offrir les services d'un as du barreau batave, maître Daniel Schippers. Celui-ci commence par lâcher du lest devant les arguments de l'accusation.
4: « Oui, mon client reconnaît que la bicyclette bleue lui appartenait. Quand il a vu qu'on recherchait tous les propriétaires de ce genre d'engin, il a préféré s'en débarrasser. Un interrogatoire de la police aurait pu avoir des conséquences désastreuses pour sa position sociale et professionnelle. Oui, il est allé ce jour-là se promener du côté de Koppel. Oui, il a rencontré par hasard mademoiselle Anna Schneider. » Non, il ne la connaissait pas auparavant. Oui, ils ont fait un bout de route ensemble tout en bavardant gentiment.
1: L'avocat de l'accusation intervient. Monsieur Van Mullen, vous lui avez dit, Anna, vous êtes resté bien longtemps. Je pensais que vous étiez reparti sans que je vous voie. Donc, vous la connaissiez assez bien.
4: Pas du tout. J'ai dit, ha ha.
1: Je n'ai pas dit, Anna. Et les tuyaux à revolver. Vous avez possédé une arme de calibre 11,5 mm.
4: Pas du tout. La dernière arme que j'ai possédée date de mon séjour à l'armée. Depuis, je n'ai jamais touché d'arme à feu.
1: Maître Schipper saisit la balle au bon, c'est le cas de le dire. D'ailleurs, personne n'a pu prouver que la balle qui a traversé le crâne de la malheureuse Anna était bel et bien celle trouvée sur le bord de la route. Ni même qu'Anna ait été tuée par un calibre de 11,5 mm. Comment expliquer que cette balle se soit retrouvée si près du corps ? Et si Anna, après avoir pris congé de George Van Mullen ce soir-là, avait tout simplement été abattue par un chasseur ou un braconnier maladroit ? La partie adverse revient à l'attaque.
5: Pourtant, vous l'avez attendue pendant une heure. Pour quelle raison ?
6: Je la trouvais charmante et la nuit tombait, je voulais lui servir d'escorte.
7: Le jury se retire pour délibérer.
8: 3 jurés sur 12 pensent que George Van Mullen est vraisemblablement coupable.
9: Les autres estiment qu'il n'y a pas de preuve flagrante malgré les mensonges de l'inculpé.
10: Enfin, le jury remet sa décision. George Van Mullen est acquitté.
11: On ne pouvait pas condamner un si gentil professeur de musique et un héros rentré de la guerre sur une civière et couvert de médailles.
12: Qu'en aurait-il été si les soupçons s'étaient portés sur un cheminot ou un vagabond quelconque?
13: La balance aurait penché dans l'autre sens. Personne n'a évoqué, et l'avocat de la défense moins que tout autre, l'hypothèse d'un crime commis sous l'empire de la folie.
14: Personne n'ose imaginer que George Van Mullen, commotionné par l'explosion de l'obus à ses pieds, a passé plusieurs semaines à l'hôpital, chouchouté et choyé par de charmantes infirmières.
15: Et s'il était tombé amoureux d'une de ces infirmières?
16: Et si elle l'avait gentiment mais fermement repoussé, lui interdisant tout espoir?
17: George Van Mullen, de sensibilité délicate, aurait pu revenir de la guerre, non seulement blessé dans sa chair, mais encore blessé psychologiquement d'avoir été repoussé.
18: De là, une sorte de haine latente pour les femmes et plus particulièrement pour la première qui lui aurait dit non à nouveau.
19: Qui sait ? Anna ressemblait peut-être d'assez près à l'infirmière.
20: Peut-être, malgré l'opinion de ses parents, de ses amis, de ses collègues et de son fiancé, connaissait-elle George Van Mullen un peu mieux qu'elle ne le prétendait ?
21: Souvent, femmes varient, même en Hollande.
22: Personne n'a pu faire d'enquête de ce côté-là.
23: Une fois la chose jugée, une question a continué de préoccuper les amis des bêtes.
24: De quoi était donc mort le chouka ?
25: La conclusion de cette histoire, c'est que les animaux, que nous le comprenions ou non, contribuent à l'équilibre de la vie sur Terre, telle que Dieu l'a définie. Même si leur réaction nous échappe, Dieu permet que certains secrets ne soient pas à notre portée. Mais lui reste au contrôle. De nombreux mystères restent à découvrir. La prochaine fois, je vous dévoilerai un nouveau mystère.

0: complètement cet amour imprégné en nous. Voici quelque chose de simple que nous pouvons tous faire. Tendez la main à quelqu'un, accueillez-vous l'un et l'autre.
1: Oui, comme ça.
0: Faites ceci, donnez la main et faites accolade à autant de personnes possibles pendant cette chanson. Allez au nom de Jésus, accueillez-vous l'un et l'autre. Oui, comme ça. Allons les uns vers les autres.

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lui ce soir. Ouais, gloire à toi, Jésus. Ouais, Seigneur. Nous élevons nos voix, nous élevons nos cœurs vers toi, Seigneur, ce soir. Ouais, tu es l'agneau qui a été immolé pour nous à la croix, Seigneur. Et ce soir, nous sommes reconnaissants, Seigneur, de cette grâce, oh Dieu. Hallelujah. Hallelujah. Fais prendre place, Messie.

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reçoit l'honneur, la gloire, la puissance, l'autorité, Seigneur. Parce que tu es au-dessus de tout, et c'est pour ça que je t'aime. Ton nom est élevé au-dessus de tout. Tu es le Seigneur des seigneurs, le Roi des rois, l'Agneau.

0: Le texte du jour.
1: Matthieu 25, versets 35 et 36. Car j'ai eu faim et vous m'avez donné à manger. J'ai eu soif et vous m'avez donné à boire. J'étais étranger et vous m'avez recueilli. J'étais nu et vous m'avez vêtu. J'étais malade et vous m'avez rendu visite. J'étais en prison et vous êtes venu vers moi. Orphelinat, foyer d'œuvres caritatives, ministère des prisons, aumônerie, etc. Autant de services à la personne où on est sûr de retrouver des chrétiens. Manifester de l'amour et de l'empathie à ceux qui sont dans le besoin est une démonstration que mon cœur est prêt à aimer l'autre comme Jésus m'aime.

0: Chérie, tu m'entends?
1: Mais oui, mon amour, je te reçois 5 sur 5.
2: Elle et lui, envie de se comprendre et difficulté de s'entendre.
3: Amis auditeurs, bonjour. Il est évident que nous voulons mieux communiquer, et vous qui êtes à l'écoute, nous qui sommes au micro, et nous allons découvrir aujourd'hui quelques obstacles à la communication. Christophe Salmar, bonjour.
4: Bonjour Dani.
3: Des obstacles à la communication, il y en a un certain nombre qui diffèrent, j'imagine, aussi selon les tempéraments, les personnalités, la culture.
4: Alors,
3: et le sexe aussi, justement.
4: Dans le générique, on sent bien de la part de l'épouse d'un appel à être en communication, d'un appel à échanger, à partager. Et on sent dans la réponse du mari une sorte de repli sur soi.
3: On laisse glisser un petit peu.
4: Oui. Alors, je crois que c'est très important de comprendre que pour réaliser une communication vraie, authentique, que d'abord nous émettons des messages sur différentes longueurs d'onde. Et d'abord, comprendre que c'est cette première barrière. L'homme fonctionne sur un
3: postulat
4: et la femme
3: sur
4: un autre.
3: Une hypothèse de travail.
4: Alors c'est sûr que lorsque la femme dit « chérie, est-ce que tu m'écoutes ?» Quand une femme, par exemple, de retour de son travail, de retour des courses, le soir, retrouvant son mari, se met à lui raconter en détail les personnes qu'elle a vues, les magasins qu'elle a visités, les rencontres qu'elle a faites, que sais-je.
3: Donc voilà, quand elle veut tout raconter à son mari.
4: En réalité, ces épiphénomènes de la relation ne sont pas là en tant que tels. Elle a besoin d'abord de partager, d'échanger, d'évacuer un trop-plein affectif, de joie, de peine, etc.
3: Donc le contenu n'a pas énormément d'importance.
4: Exactement.
3: C'est plutôt le vecteur, l'élan vers l'autre.
4: L'intimité se passe par la verbalisation. L'homme, lui, ne comprend pas comment on peut se perdre dans de tels petits détails. Et alors, bien sûr, il va prêter une oreille très distraite, voire agacée. Quand bien même il pourra dire aussi, bon, viens-en au fait, qu'est-ce que tu veux dire au travers de ce flot de paroles? La femme dira, mais
3: je t'ai tout dit.
4: Voilà, je veux partager, je veux échanger. Alors, les hommes, l'homme et la femme, nous l'avons vu, fonctionnent sur des registres différents au niveau de la communication. La femme parle pour échanger, pour rencontrer, pour partager d'abord des joies, des peines qu'elle aura ressenties au cours de la journée. Elle voudra avoir une oreille attentive. Alors, le problème de l'homme, c'est que l'homme ne sait pas écouter. Voilà.
3: C'est constitutionnel.
4: Nous allons ne sait pas écouter sur ce registre-là. Quand on lui parlera de faits objectifs, de choses concrètes, de solutions à mettre en place pour régler un problème, ce sera facile pour lui. Mais dès que l'écoute se situe au niveau d'émotions, de sensations, il se sent très mal à l'aise. Et il va fuir ce terrain-là, alors que la femme veut se placer sur ce terrain-là de la rencontre émotive avec son conjoint pour se ressourcer. Donc l'homme ne sait pas écouter, et parce qu'il ne sait pas écouter, il va stopper de façon maladroite ou brutale un flot de paroles dont il ne comprend pas le sens,

0: et l'arrière-fond émotif sur lesquels ils sont délivrés. Alors, à partir de là, le principal obstacle, c'est que l'homme va proposer, ou la femme parfois aussi, hein, des messages de solution. Voilà, tu me dis tout ça, bon, ben alors quel est le problème, hein? Alors bien sûr, les obstacles à la communication sont très très courants, ce sont des messages de solution, hein? Ordonner, orienter, menacer, moraliser, conseiller, argumenter. Quand bien même ces messages-là ont une valeur dans un autre contexte, au moment où la femme recherche une communication basée sur l'intimité, en racontant en détail toute la charge qu'elle a eue avec les enfants, à son travail, les difficultés qu'avec le voisin, elle n'a pas tellement besoin de que son mari lui donne des conseils, qu'il l'aide à trouver des solutions. Elle a besoin d'une écoute, d'une présence. Le mari, lui, va croire que la femme est complètement désorientée, qu'elle ne sait pas gérer sa vie,
1: Qu'elle est
0: et il va,
1: dépassée.
0: qu'elle est dépassée, et il va rentrer dans une logique de solution. Le message ne passe pas. Il ne passe plus parce que la femme va interpréter les interventions de son mari comme étant « tu n'es pas capable, tu ne sais pas t'y prendre, tu as besoin de moi ». Et les messages de solution que le mari va lui proposer vont être interprétés comme une infantilisation, comme un besoin qu'elle aurait d'être guidée, d'être canalisée. Et au travers de cette infantilisation, elle ne se sentira pas reconnue dans son besoin de partager et d'échanger. Alors, messieurs, quand votre femme a besoin que vous lui prêtiez une oreille attentive, n'entrez pas dans des messages de solution, mais dans des simples messages d'écoute pour, derrière les mots qui sont dits, percevoir la tonalité affective positive. Il y a des joies, mais aussi la tonalité affective négative, des peines, des souffrances. Apprenons, nous, fils d'Adam, apprenons à savoir écouter.
1: Alors peut-être faut-il arriver à discerner, parce que étant toujours épouse et mère et grand-mère, donc on a des fois des problèmes à résoudre et on aimerait avoir non seulement une relation de partage mais aussi peut-être de complicité et de résoudre les problèmes ensemble. Alors peut-être faudrait-il que l'homme attende que la femme lui dise bon, qu'est-ce que toi tu en penses, qu'est-ce que tu ferais à ma place, comment est-ce qu'on pourrait faire?
0: Alors c'est possible lorsque la personne qui est en état de souffrance ou de joie aura évacué son trop-plein affectif, c'est à ce moment-là que la tension émotive ayant été désamorcée, que l'on peut rentrer dans cette logique-là, parce que la femme qui analyse ses émotions et qui les verbalise est en processus de croissance. Dès que l'homme rentre en processus de solution de son problème, il l'infantilise à nouveau et elle va dire « tu ne me comprends pas, tu ne m'écoutes pas ». Et on ne peut pas avancer dans la recherche commune du problème.
1: Donc un peu comme une fusée, une fois qu'elle est lancée, il faut la laisser prendre son envol
0: voilà,
1: un petit
0: il
1: peu.
0: faut d'abord que, pour que la fusée décolle, que l'homme et la femme se sentent en sécurité, le besoin d'amour et d'appartenance satisfait, la satisfaction d'être reconnue et le besoin d'estime de soi étant là, la fusée peut partir. Mais lorsque quelqu'un a besoin d'une écoute et qu'on ne le reconnaît pas, la fusée
1: Ne peut pas décoller.
0: ne peut pas décoller. Alors bien sûr, il y a des messages de solution, mais il peut y avoir aussi des messages de jugement, critiquer, analyser, rassurer, psychanalyser, en se disant, voilà, à partir de là, ces messages, soit de solution, soit de jugement, soit les messages indirects aussi, dévier du problème, faire de l'humour, t'en fais pas, ça va te
1: Tourner un peu
0: passer.
1: en ridicule.
0: Voilà.
1: C'est pas constructif.
0: Exactement. Donc l'homme a besoin d'apprendre à écouter et la femme doit apprendre à exposer de façon objective son émotivité sans agresser son mari et sans l'amener à fuir au moment où elle a besoin de lui.
1: Voilà, qu'il s'enferme dans sa caverne et qu'il soit devenu inatteignable. Christophe Selmar, merci, à très bientôt.
0: Au revoir.

Amis auditeurs, je suis heureuse de vous rappeler que Christophe Selmer a préparé un script pour que vous puissiez suivre ces émissions chez vous ou prêter éventuellement à votre entourage. Je vous dis à bientôt.

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2: Je vous salue bien fraternellement dans les mérites sacrifiés de Jésus. Aujourd'hui, jeudi 25 juin, notre réflexion biblique a pour thème « Venez ». Notre verset à mémoriser. Bien-aimés, nous sommes maintenant enfants de Dieu et ce que nous serons n'a pas encore été manifesté. Mais nous savons que lorsque cela sera manifesté, nous serons semblables à lui parce que nous le verrons tel qu'il est. Jean chapitre 3, verset 2. Prions. Notre Dieu, notre Père, nous te remercions une fois de plus de nous accorder la grâce d'être autour de ta parole afin de méditer, de réfléchir sur le merveilleux plan de salut que tu as mis en place pour les hommes afin que nous ayons cette relation amoureuse avec toi et être prêts pour ton retour en gloire. Accorde-nous ton esprit au nom de Jésus. Amen. Permettez que je partage avec vous trois textes de la Bible qui nous invitent à venir au Christ. Dans Matthieu chapitre 11, verset 28, nous lisons « Venez à moi, vous tous qui êtes fatigués et chargés, et je vous donnerai du repos. » Ésaïe 55, 1 à 3 « Vous tous qui avez soif, venez aux eaux. Même celui qui n'a pas d'argent, venez acheter et manger. Venez acheter du vin et du lait, sans argent, sans rien payer. Pourquoi pesez-vous de l'argent pour ce qui ne nourrit pas? Pourquoi travaillez-vous pour ce qui ne rassasie pas? Écoutez-moi donc, et vous mangerez ce qui est bon, et votre âme se délectera de mets succulents. Prêtez l'oreille et venez à moi. Écoutez, et votre âme vivra. Je traiterai avec vous une alliance éternelle pour rendre durable mes faveurs envers David. Et enfin, Jean 6, 44, « Nul ne peut venir à moi si le Père qui m'a envoyé ne l'attire et je le ressusciterai au dernier jour. » Chers amis, ces trois passages des Saintes Écritures nous assurent que le Saint-Esprit nous attire à venir à Jésus aujourd'hui. Jésus de Nazareth vous attire à lui. Aujourd'hui, comme des mouches attirées par le miel, et à croire en lui comme votre seul sauveur personnel du péché et de la mort éternelle. Et ceci jusqu'à son retour par amour pour lui. Chers amis, si vous répondez à son invitation à venir à lui, si votre cœur reste malléable entre les mains du Saint-Esprit et que vous restez soumis à sa parole, vous expérimenterez la paix, le contentement, parce qu'il vous a rendu digne d'être enfant de Dieu par son sang. Et vous aurez cette assurance qu'il vous ressuscitera au dernier jour de cette terre. Voici la promesse de Jésus pour tous ceux qui s'approchent de lui. Je ne mettrai pas dehors celui qui vient à moi. Jean chapitre 6, verset 37. En tant que chrétien adventiste ou autre, reconnaissez-vous l'urgence de collaborer avec le Saint-Esprit pour appeler les autres à entrer dans une relation amoureuse et salvatrice avec Jésus? Car l'Esprit et l'épouse disent « Viens !» et que celui qui entend dise « Viens !» et que celui qui a soif « Vienne !» et que celui qui veut prenne de l'eau de la vie gratuitement. Chers amis qui m'écoutez, reconnaissez-vous que dans ce monde, rien n'est gratuit? Mais l'invitation de Jésus, elle, est gratuite. Amen. Offert comme un don de grâce. Lorsque nous donnons notre cœur à Jésus et que nous l'aimons de tout notre cœur, de toute notre âme, de toute notre force et de toutes nos pensées. C'est le premier commandement, voire Deutéronome 6, verset 5. Eh bien, notre existence ici-bas et notre avenir sont transformés à jamais. En effet, Ellen White, dans le livre Jésus-Christ, à la page 28, nous rapporte ceci. Satan exultait, pensant qu'il avait réussi à avilir l'image de Dieu en l'homme. Jésus est alors venu pour rétablir en l'homme l'image de son Créateur. Lui seul peut reconstituer un caractère ruiné par le péché. Il est venu chasser les démons qui avaient le contrôle de la volonté. Il est venu nous arracher à la poussière et remodeler les caractères déformés pour les rendre semblables au divin modèle et leur communiquer la beauté de sa propre gloire. Fin de citation. Voilà ce que propose l'évangile du Christ dans votre vie. Et alors que Jésus-Christ vous invite à venir à lui, les dernières paroles de la Bible nous donnent l'assurance. Oui, je viens bientôt. Amen. Viens Seigneur Jésus. Apocalypse 22, verset 20. Quand viendra-t-il? De notre perspective, dès que nous fermerons les yeux dans la mort. La prochaine chose que nous saurons sera le retour de Christ. La rapidité avec laquelle nos vies passent est la même vitesse à laquelle Jésus reviendra pour nous. Peut-être que notre première pensée à la résurrection sera « Waouh, Seigneur, ta venue était si proche après tout !» En vérité, nous ne voyons maintenant que faiblement, comme dans un miroir. Mais alors, nous le verrons face à face. Ne vous lassez pas d'attendre. Gardez ce désir vivant, présent devant vos yeux, dans la foi et la confiance en l'amour et en la bonté de Dieu, coûte que coûte, quoi que ça coûte. Et alors que je termine cette réflexion, je vous invite à continuer, chers amis chrétiens, à prier pour que votre foi puisse continuer à grandir, pour que vous puissiez continuer à vivre par la foi, de la foi de Jésus, un jour à la fois jusqu'à son retour, car c'est ici la persévérance des saints qui gardent les commandements de Dieu et la foi de Jésus. Apocalypse chapitre 14, verset 12. À demain, si Dieu le veut, pour la conclusion de la semaine. Que Dieu vous bénisse. Bye.
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1: Bonjour à toutes, bonjour à tous. Jeudi 25 juin 2026. Tout d'abord, nous débutons avec les nouvelles du temps. Le ciel est variable avec des périodes ensoleillées troublées par la présence de quelques petits nuages en montagne et celle de la brume qui se densifie en altère un peu plus sa couleur. Le soleil s'est levé à 5h36 pour se coucher à 18h42. L'horaire des maris pour Prêt-à-Pitre, Marie Basse à 8h05, 18h48 et Haute-Mer 15h48.

alentours de 6h40, 41 à peu près, revenir sur cette information. Deux séismes de magnitude 7,2 et 7,5 frappent le Venezuela. Immeuble effondré à Caracas. Deux puissants séismes de magnitude 7,2 et 7,5 selon le service sismologique américain ont frappé coup sur coup hier soir le Venezuela, où des journalistes de l'AFP ont vu des immeubles effondrés et assisté à des scènes de panique dans la capitale Caracas. Nous allons revenir sur cette information aux alentours de 6h41. Bon réveil avec nous sur RVM. Vous êtes sur la fréquence dans 3 minutes. Méditons.

0: J'ai trouvé en Dieu mon Père ce qu'il me fallait. Il est 6h sur RVM. Tout de suite, retrouvons Méditons, méditons. Bonne écoute à vous.
1: 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Il essuiera toute larme de leurs yeux. La mort ne sera plus et il n'y aura plus ni deuil, ni cri, ni douleur, car les premières choses ont disparu. Apocalypse 21, verset 4.

0: Je suis veuve depuis plusieurs années et j'ai eu depuis l'occasion d'observer comment d'autres personnes surmontaient la peine de la perte d'un être cher. En ce qui me concerne, j'étais tellement impliquée dans l'éducation de mes filles et dans mon travail en tant que doyenne et professeure que malgré des moments de chagrin, j'étais trop occupée pour rester à languir auprès des cendres d'une flamme éteinte. Mes amies qui s'en sont le mieux sorties sont celles qui ont envisagé des changements dans leur vie et les ont mis à exécution. Marie a soigné son mari tout au long de sa longue maladie. Après sa disparition, elle a modifié son environnement. Elle était plutôt en bonne santé, avait une maison confortable pour le reste de sa vie et une pension de retraite. Au fil des jours, elle a apporté certains changements dans sa maison. Une nouvelle couche de peinture pour éclaircir les murs sombres, un nouveau tapis dans le salon, un nouvel agencement du mobilier, un jardin de roses. Aujourd'hui, âgée de 92 ans, elle conduit toujours sa propre voiture. Elle est toujours active à l'église et est entourée d'amis qui envient son air toujours heureux. Lorsque Margaret s'est retrouvée toute seule, sa santé s'est détériorée et elle a perdu sa joie de vivre. Comme elle ne peut pas conduire, elle passe ses journées dans la solitude avec pour toute distraction son chien, un chat et le téléphone. Un jour, je l'ai appelée. « Margaret, accepterais-tu qu'un groupe de personnes qui aiment étudier la Bible se réunisse chez toi ?» Elle a accepté avec enthousiasme. « Maintenant, tous les mardis matins, je vais chercher les dames qui ne peuvent plus conduire et nous nous retrouvons chez Margaret. » Ceci s'est transformé en groupe de soutien et nous accueillons de nouvelles participantes, veuves elles aussi. Nous étudions la Bible, prions et partageons nos joies et nos peines. Notre foi se renforce à travers le partage de l'exaucement des prières. Emily Dickinson, poète, écrivit « L'agitation du foyer, le matin après la mort, est un congé solennel décrété sur toute la terre. Les sentiments balayés, l'amour mis à l'écart, nous ne voulons plus le ressentir jusque dans l'éternité. » Chers auditeurs, la mort, la séparation et la douleur font partie de l'existence sur cette terre. Mais nous avons l'assurance d'un avenir meilleur lorsque Dieu essuiera toutes larmes et lorsque nous pourrons de nouveau employer notre cœur pour aimer tout au long de l'éternité. Prions ensemble, chers auditeurs. Merci Père Céleste pour ton réconfort. Jusqu'à ce que tu reviennes, essuyez toute larme de nos yeux, aide-nous à nous rapprocher des autres et sécher leurs pleurs. Amen.
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2: 6h04, merci de nous faire confiance, merci d'écouter RVM et de faire écouter RVM. En 3,

Antoine Danielo sur RVM. Les excuses ne changent rien, elles rassurent un instant, mais elles laissent la vie exactement au même endroit. Joli jeudi à vous. Les excuses ne changent rien, elles rassurent un instant, mais elles laissent la vie exactement au même endroit. Je rappelle que nous sommes le 25 juin 2026. Il est 6h08, n'oubliez pas, 6h15, la thématique en créole.

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0: Il est 6h15 en ce 25 juin. Tout de suite, on retrouve la thématique du jour en créole. Bonne écoute à vous.
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2: 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les autres verset là pour les autres qui bien l'esprit à ceux là. C'est Adam 1 Jean 3 verset 10. Il a dit notre bien-aimé camarade à présent nous estime dans mon Dieu. Je ne pouvais ça beaucoup vraiment réaliser. Mais ça nous sauve. Quel que soit du moment que Jésus qui revient, nous que voit Jésus quand il est et nous-mêmes nous que vienne à ressemblance et nous que vienne à sentir. Nous capable papa bon Dieu pour nous puisse aller plus loin en cause en nous. Papa, nous te disons merci, merci en pile pour toute attention que vous avez donnée. Merci pour grâce, merci pour enseignement, merci pour parole. Nous avons sollicité l'esprit à un petit moment là que nous avons passé là, pas d'avoir que nous voulions véritablement comprendre ça où nous a dit nous. Parce que si nous ne comprenons pas, nous ne pouvons pas appliquer. Ouvrez l'intelligence en nous, ouvrez bonne sagesse pour compréhension et surtout, bonne nous force pour nous puisse faire parole la vie. En réalité, en vie en nous. En commande grâce à son nom, à Jésus-Christ. 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C'est invitation, venez. 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Alors nous pour texte Matthieu 11 28 à 30. Nous qui aussi Adam Isaïe 55 verset 13 et nous puis aussi Adam Jean 6 verset 44. Donc notez bien ce texte hein? Matthieu 11 28 à 30, Isaïe 55 à partir du verset 13 et nous que fait Jean 6 verset 44. Qui invitation nous peut trouver Adam ces paroles là ça. Alors nous quoi voyez désir si nous que ça comme ça Adam un texte que nous connaît assez bien qui a trouvé c'est Matthieu 11 28 à 30 qui invitation nous quoi voyez. Jésus garde nous gars ça. Autres qui fatigués, autres qui chargés. Viens côté à moi. Et à qui bas autres repos. En fin de compte, prends enseignement moi que dit ça comme ça. Et à qui bas autres instruction. Pourquoi? Parce qu'ensemble monde qui tout et un humble cœur. Et ils ont trouvé repos dans ma zote. Ils ont trouvé en fin de compte repos. Pourquoi? Parce qu'en fin de compte, je crois moi, seulement moi, il doux. Et en fin de compte, en képé, bazote, satisfaction. Donc, c'est un texte que vous avez sali, c'est Matthieu 11, 28 à 30. En fin de compte, on nous réalise à vite. Le Saint-Esprit, ça, il voulait. Je dis d'où il voulait rapprocher nous, plus près à Jésus. Et c'est pourquoi nous avons dit que dit nous que Jésus lui-même, il a invité nous à venir côté. Il a invité nous à rester en connexion avec lui. Et à pas habiter un jour, deux jours, mais enfin, chaque jour, il a invité nous à rester branchés, rester connectés avec lui, jusqu'à temps que, si nous pas mort, il retourne. Là où vous nous quoi répondre. Là où vous nous qui vine côté. Là où nous qui lâchons pas bon Dieu. C'est à un moment là ça. Nous qui ressentis en paix. Et ça veut dire que même si ou quoi constater que vie ou pas en ordre, vie ou qu'on dit ni en l'autre turbulence à d'un. Mais le fait que ou quoi lâchons pas bon Dieu. Ou quoi lâchons en main à bon Dieu. Tout a qui dit existence ou. Ou bien habite qui ka vin comme l'eau de consolation, l'esprit, c'est que malgré tout ça, ou te pe vivre sur la terre, ou savent que un jour la Jésus-Christ qui vient il qui résiste au et c'est pourquoi Jésus a dit que mona qui gave une côté là il pas qu'à mettre les dire. Ça veut dire que quelle que soit situation quel que soit l'état ou, du moment que vous avez une côté il pas qu'à mettre vous dire. Donc moi j'ai posé une question, est-ce que nous avons senti quelque part dans nous l'urgence, la nécessité de collaborer avec le Saint-Esprit? Est-ce que quelque part nous avons ressenti dans nous le besoin de permettre à d'autres monde de trouver une relation, nous avons dit qu'il a sauvé avec Jésus-Christ? Rappelez-vous, la Bible a dit l'Esprit et la mariée qui a dit venez, qui a dit viens, encore. D'accord? Donc, et si moi-même et vous nous t'en appelons à ça, nous ne pouvons pas rester insensibles. Nous que venir. Et c'est pourquoi il a dit que là où vient, si vous soif, vous pouvez trouver de l'eau. Et là où trouver de l'eau, il y a avoir l'eau de la vie, l'espérance, force, tout ça qui a veillé, il y a avoir ça gratuitement. Apocalypse chapitre 22, verset 17. Donc nous croyons que c'est une invitation qui est gratuite. Nous croyons que l'invitation dans ça aussi, c'est en grâce, en don que bon Dieu a fait nous. Là où vous nous croyons accepter l'invitation dans ça. Là où nous croyons accepter Jésus en vie en nous. Là où vous Jésus qui a venu en priorité pour nous. Nous croyons nous aimer Jésus. Là où vous Jésus, c'est première place là, en vie en nous, en l'esprit en nous. Nous qui réaliser et nous qui réaliser que vie en nous si la terre qu'a vienne en d'autres manières et ça qui est plus loin là où voit Jésus c'est centre à vie en là où voit Jésus priorité à vie en espérance à encore fois qu'a changé parce qu'à un moment là ça on va dire quel que soit mais un jour ou que vive à veille pour l'éternité. Donc c'est invitation que Jésus a fait nous, c'est de venir côté. Et au Bible aussi, Adam, Apocalypse 22, verset 24, dit même Bitenin, il a dit nous que Jésus a dit oui, effectivement, à Kavin, tout allait. Et ma qui amène. Et réponse à ce qui ça? Oui, venez, Seigneur Jésus, venez. Mais la question qui est en l'eau, mon cas posé, mais c'est depuis temps là, tout allait, mais c'est à qui temps tout allait à ça qui arrive même? Tout allait à ça, c'est caillé. De toute façon, il y a un Bitenin pour nous comprendre. Là, nous que fait mes yeux, nous, ou si vous faites mes yeux à Jésus pour qu'on vienne et qu'on soit fidèle à Jésus, bientôt là, ça, pour ce qu'on dit, papa. Ça veut dire que là, quand vous faites mes yeux, on peut même ni l'impression, peut-être, que ça fait des décennies qu'elle a marché à vous. Mais pour vous, c'est que ce qu'on dit, ou avez dormi hier, ou faites mes yeux aujourd'hui, et mis Jésus devant vous. C'est vrai que, je dis jour, nous qu'à vivre par la foi, nous qu'à espérer, espérance en nous pour qu'on vienne en réalité. Mais s'il y a une grande vérité pour ne pas jamais oublier, un jour, nous qu'on voit Jésus face à face. Donc ça veut dire que on ne pas désespérer, on ne pas décourager, on ne persévérer. Et désir là, ça des vrais Jésus face à face doit être pour nous en bombe de Galade, mais aussi en espérance qui va permettre nous de traverser qualité difficulté. On nous garde confiance en nous en bon Dieu. On nous garde confiance en nous en bon Dieu. Et chaque jour, on nous invite à venir en vie en nous pour nous puisse trouver force, courage, persévérance, tout ça qui est avec pour nous puisse vivre en société là ça. Donc sans cas des autres, Jésus qui vient et qui vient bientôt. Bientôt là ça nous pas connaître qui date. Mais nous fait en sorte que si la mort chaille nous, que bientôt là ça qu'arrive. Là, je dis, ouvrez des yeux à la résurrection pour nous dire, ah ouais, mais bon Dieu, là, ça, nous ne pouvons pas attendre. Pas peur de courage, même si c'est difficile, pas peur de courage. Continuez à avancer. Bon Dieu, pas jamais manquer à promesse. Nous avons rendez-vous demain, Dieu voulant.
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0: La thématique du jour en créole revient cet après-midi sur RVM. Jeudi 25 juin, c'est votre anniversaire en ce jour. Toute l'équipe d'RVM vous souhaite un joyeux anniversaire, une très bonne journée. Ça peut être anniversaire de naissance, de mariage ou de baptême. Et en dédicace pour vous ce titre. Le groupe Chrysalide. Restons à genoux, car c'est là que se rapportent les victoires.

Ce n'est qu'à genoux que nous pourrons remporter la bataille avec le groupe Chrysalide. 6h29 dans une minute, nous allons avoir Météo Intérieur, suivi à 6h35 du petit déjeuner avec Pipo et Magali. Je vous rappelle, à 6h41, nous allons revenir sur cette information. Deux séismes de magnitude 7,2 et 7,5 frappent le Venezuela. Immeuble effondré à Caracas. C'est à aux alentours de 6h41 que nous parlerons de cela.

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0: Jude 25, ce titre, ça ne me suffirait pas. Il est 6h35, c'est l'heure pour nous de retrouver Pipo et Magali pour le petit-déj.
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0: C'est à vous.
2: Eh bien, sans plus tarder, c'est l'heure de retrouver le petit déjeuner du jour avec Magali. Je vous souhaite une très bonne préparation et une très bonne écoute.
3: Chers amis auditeurs de la Radio Vie Meilleure, bonjour Magali avec vous pour votre petit déjeuner de ce matin. Je vous propose donc de réaliser un pâté de champignons. Et pour cela, il vous faudra 250 g de champignons, n'importe quelle sorte de champignons, lavés et hachés, 2 gousses d'ail hachées, 50 g de margarine végétale, 20 g de pain trituré, du persil coupé fin, 2 cuillerées à soupe d'huile d'olive et du sel marin. Faites revenir dans une poêle tous les ingrédients. Triturez-les à l'aide d'un mixeur. Laissez refroidir le mélange et gardez-le dans un récipient. Je vous propose aussi de réaliser, si vous n'aimez pas les champignons, un pâté végétal. Et pour cela, il vous faudra 240 g de protéines de soja texturées. C'est trempé dans un bouillon de légumes verts. 50 g d'amandes crues pelées. Vous pouvez aussi utiliser d'autres fruits secs. 50 g de semences de tournesol pelées. Vous pouvez utiliser d'autres semences. 4 gousses d'ail écrasées. Une cuillerée à soupe de paprika doux. Une cuillerée à café de piment. Une cuillerée à soupe d'origan. 8 cuillerées à soupe d'huile d'olive et du sel marin. Mélangez le soja, l'huile, les épices, le sel et l'ail et triturez le tout pour que le mélange soit le plus fin possible. Écrasez les amandes avec un rouleau afin qu'il ne reste pas de gros morceaux, puis ajoutez-les au mélange antérieur avec les semences de tournesol. Mélangez bien, conservez le pâté au réfrigérateur dans un récipient fermé. Et voilà pour nos agréments, pour nos sandwichs, nos tranches de pain complet pour notre petit déjeuner de ce matin. Je vous souhaite un excellent appétit et à demain. Bye bye!
2: Merci donc à Magali. Un rendez-vous à ne pas manquer demain pour ce petit déjeuner.
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3: 6h41.
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1: Deux puissants séismes de magnitude 7.2 et 7.5 selon le service sismologique américain ont frappé coup sur coup hier, mercredi 24 juin, le Venezuela, où des journalistes de l'AFP ont vu des immeubles effondrés et assisté à des scènes de panique dans la capitale Caracas. Aucun bilan n'a été rendu public dans l'immédiat. Selon le United States Geological Survey, USGS, Institut d'études géologiques des États-Unis, une première secousse de magnitude 7.2 est survenue à 18h04 à une profondeur de 21,9 km, à environ 200 km à l'ouest de Caracas. Une deuxième de magnitude 7.5 à 10 km de profondeur a été enregistrée 39 secondes plus tard à 45 km de là. Toujours d'après l'Institut d'études géologiques des États-Unis, il s'agit d'un double événement et d'une catastrophe qui devrait avoir une ampleur considérable. Fin de citation. Il est probable que le bilan soit lourd et que les dégâts soient importants, a écrit l'Institut. À Caracas, des photographes de l'AFP ont vu les secours s'organiser autour d'immeubles effondrés. Des personnes ont été sorties des décombres attachées sur des brancards. D'autres ont été conduites vers des ambulances. Une journaliste de l'AFP a vu un immeuble de 22 étages entièrement détruit dans le quartier d'Altarima. À l'extérieur, des gens criaient les noms de leurs proches et certains bénévoles grimpaient sur les décombres. « Nous avons besoin de lampes de torche », criait l'un d'eux. Le ministre de l'Intérieur, Diosdado Cabello, a déclaré que plusieurs immeubles s'étaient effondrés dans la capitale et indiqué avoir ordonné la coupure de l'alimentation en gaz. Je le cite, « Certaines structures ont été endommagées et nous voulons éviter tout accident lié au gaz ». Fin de citation. De nombreuses personnes paniquées se sont précipitées dans la rue, selon des journalistes de l'AFP. C'était incroyable, je ne sais même pas combien de temps ça a duré. J'étais au dernier étage et pas mal de choses sont tombées, nous a raconté Eddie Romero, une commerçante de 42 ans. Elle a dit avoir évacué parmi les escaliers des centres commerciaux très fréquentés où elle se trouvait sans le quartier d'Almarina dans la capitale vénézuélienne. Toujours selon d'autres personnes, notamment Odalis Escolana qui a 54 ans et qui travaille dans une banque, je le cite, « Tout le mur s'est fissuré, des choses sont tombées du plafond, c'était vraiment, vraiment horrible. » Des coupures d'électricité ont été signalées dans la capitale. Carmen Guedes, 69 ans, se trouvait dans la chambre de sa sœur alitée quand le sol a commencé à trembler. Je la cite, « L'intensité n'a cessé d'augmenter », a expliqué à l'AFP cette administratrice qui vit dans un quartier de classe moyenne sur les hauteurs de la capitale. D'autres témoignages, « J'ai commencé à voir les fenêtres se mettre à bouger, puis tout s'est mis à secouer. Ma sœur, une voisine et moi, nous sommes restés serrés les unes contre les autres. » Les secousses ont été ressenties jusqu'en Colombie, dans la capitale Bogota, pourtant distante de 1000 km à vol d'oiseau. Selon l'unité de gestion des risques et désastres colombiens, il n'y a pas de risque de tsunami sur la côte caraïbe colombienne. Les caractéristiques de cet événement, avec une faible

0: profondeur et une magnitude élevée font que les ondes se propagent à travers toute la croûte terrestre et qu'il est donc largement ressenti sur le territoire colombien, a expliqué Freddy Tovar, coordinateur du réseau sismologique national de Colombie. Donc je rappelle, hier, séisme de 7,2 et 7,5 qui frappe le Venezuela et des immeubles se sont effondrés à Caracas. Nous restons bien sûr pour suivre l'actualité.
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0: 6h45, pensons au Venezuela dans nos prières. Je vous rappelle que vous êtes sur RVM. À 6h52, nous aurons la promotion d'une émission qui passe déjà à 22h sur vos ondes, sur les ondes.
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10: Heures 54, vous êtes sur les routes, nous vous accompagnons.

Béni soit le nom du Seigneur. 6h58 dans 2 minutes, le journal avec nos confrères de RFI Monde.

0: Il est 7h en ce jeudi 25. Tout de suite, retrouvons nos confrères de RFI pour le journal à Paris. Il est 13h, chez nous en Guadeloupe, il est 7h. C'est à vous, messieurs et dames, depuis vos locaux à Paris.
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2: Vous écoutez RFI, les 11h en temps universel, 13h à Paris. Elle est bien là, Anne Cantner, pour présenter RFI Midi. Bonjour Anne.
3: Je suis là, bonjour Emmanuel, bonjour à tous. 2h30 ensemble avec nos correspondants, avec nos envoyés spéciaux partout dans le monde, au Venezuela notamment, où les opérations de secours se poursuivent. Le soutien international s'organise aussi après deux violents tremblements de terre, deux à la suite en quelques secondes hier soir. On déplore 164 morts, au moins, probablement plus, car les secouristes fouillent toujours les décombres d'immeubles effondrés.
4: Tout est passé très très très vite. Il y a une grande intensité dès le début. Il y a eu deux secousses successives et nous sommes restés environ 5 heures sans aucune communication officielle n'était diffusée, que ça c'est un problème.
3: Pas d'informations parce que pas de réseaux sociaux notamment, ce qui empêche les habitants de s'organiser pour trouver un refuge ou de l'aide. On en parlera juste après 13h, temps universel, et vous pourrez entendre dans un instant le témoignage d'une femme dont la sœur a pu être sauvée après avoir été ensevelie. On parlera aussi dans RFI Midi des efforts en cours pour parvenir à un accord entre les États-Unis et l'Iran. Oui, mais pas à n'importe quel prix, dit ce matin le secrétaire d'État américain. L'un des points d'incertitude concerne le Liban. Téhéran en a fait une condition, mais le cessez-le-feu n'est toujours pas respecté ni par Israël ni par le Hezbollah. Et les États-Unis, eux, ne semblent pas en faire une priorité. On essaiera de comprendre pourquoi et ce que chacune des parties attend avec notre invité dans un peu plus d'une heure.
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3: Vous l'avez entendu sur cette antenne ces jours-ci, il fait chaud en Europe, toujours bien plus chaud que d'habitude, en tout cas dans des pays mal préparés, et ça pèse lourd sur les travailleurs notamment. Ils sont 130 millions exposés à des températures excessives. On vous explique tout ça dans un quart d'heure. Et puis on parlera de foot, bien sûr, de la Coupe du Monde. Les Haïtiens quittent la compétition après avoir fait rêver leurs supporters hier, notamment après leur premier but face au Maroc.
5: Oh, formidable, fantastique. On rêvait ce jeu aujourd'hui. C'est ce qu'on attendait.
3: Et après ça, il y en a eu d'autres, des buts. Et Haïti a été battu 4-2. Vous entendrez les réactions à Port-au-Prince dans quelques minutes dans le journal. Vous avez le programme. Bienvenue. Votre journal, Gilles Moreau, bonjour.
6: Bonjour à tous.
3: La canicule devrait enfin reculer en Europe et notamment en France.
6: Oui, cette canicule historique pourrait atteindre ce jeudi un nouveau pic en France avant un début d'amélioration attendu en soirée sur la façade atlantique. En attendant, le record de la nuit la plus chaude jamais connue en France, ce record a été de nouveau battu la nuit dernière. En Espagne, maintenant pays un peu plus habitué à la chaleur, le principal syndicat infirmier tire la sonnette d'alarme. Des températures bien supérieures à la limite légale des 27 degrés au travail ont été rapportés dans des hôpitaux, avec pour conséquence, Lucille Gimbert, la mise en danger des patients et des soignants.
7: Plus de 35 degrés lors de consultations pour femmes enceintes, des services de cardiologie ou de santé mentale où l'on suffoque, et des soignants et familles de patients contraints d'acheter eux-mêmes des ventilateurs. Paloma Repila, porte-parole du principal syndicat des infirmiers en Espagne, tire la sonnette d'alarme.
8: Avant, nos régions du Nord faisaient office de refuge climatique, mais ce n'est plus le cas. Désormais, les vagues de chaleur les atteignent aussi. Le changement climatique y est oppressant.
7: La loi espagnole oblige pourtant les institutions de santé à agir quand la température dépasse 27 degrés.
8: On fait un travail physique, manipuler les patients, les déplacer en poussant leur lit, porter des caisses de produits au bloc opératoire.
7: La chaleur, dangereuse aussi pour les patients.
8: Il y a le coup de chaud que tout le monde connaît et qui peut être mortel. Mais il y a aussi des complications chez des personnes déjà malades, des malades chroniques, des patients atteints de cancer ou de problèmes respiratoires.
1: enfermos oncológicos, enfermos respiratorios.
7: Le syndicat des infirmiers réclame des investissements pour mieux climatiser les hôpitaux et appelle à saisir l'inspection du travail pour obtenir des sanctions en cas de surchauffe.
6: Voilà pour l'Espagne et en Angleterre maintenant, l'alerte rouge chaleur extrême, très rarement émise. Cette alerte a été prolongée jusqu'à vendredi soir pour Londres et une partie du sud-est de l'Angleterre.
3: La terre a violemment tremblé hier au Venezuela.
6: Oui, le pays est sous le choc après le plus puissant séisme jamais enregistré depuis plus d'un siècle. Deux secousses de magnitude 7,2 puis 7,5 ont frappé le nord du pays à seulement 40 secondes d'intervalle. Le bilan provisoire fait état de 164 morts et près de 1000 blessés, mais il devrait s'alourdir. Les recherches sont en cours en effet dans les décombres des immeubles effondrés. Ce séisme a été d'une extrême violence, notamment dans l'état de la Guerra, dans le nord-est du Venezuela, non loin de Caracas. De nombreux bâtiments situés en bord de mer ont été réduits en poussière. C'est le cas de l'immeuble de Marily de Rodriguez, une jeune femme sauvée après avoir été ensevelie sous les décombres. Écoutez le témoignage de sa sœur, recueillie par Melissa Barra.
9: Ma sœur est restée 4 heures sous les décombres, avec les jambes repliées sur le visage. Elle a entendu quelqu'un à l'extérieur du bâtiment et elle a crié de toutes ses forces. C'est comme ça qu'ils ont réussi à la localiser. Son extraction a duré plusieurs heures car il fallait déblayer les décombres pour la dégager. Ils ont réussi à la sortir et l'ont allongée sur une porte en bois. Elle a été transportée dans un hôpital de la région. Elle ne sent plus ses jambes. Elle a aussi une blessure à la tête. Nous prions pour que ce soit passager. Que ce soit juste à cause de la position dans laquelle elle est restée pendant des heures. Elle dit que beaucoup de gens sont venus l'aider. Parmi les personnes secourues, il y avait aussi un enfant. Il était terrorisé.
6: Signe de la gravité de la situation, les États-Unis ont annoncé l'envoi immédiat de secouristes et d'aide humanitaire au Venezuela. Delcy Rodriguez, la présidente vénézuélienne par intérim, a salué, je cite, la solidarité américaine. Après s'être entretenue au téléphone avec le secrétaire d'État, la Chine, l'Inde, l'Union européenne ont proposé leur aide. Plusieurs pays d'Amérique latine ont fait de même, parfois au-delà des divergences politiques. Côté français, enfin, Emmanuel Macron a proposé à Caracas l'assistance de la France qui envoie 85 secouristes.
3: Marco Rubio poursuit sa tournée au Moyen-Orient.
6: Avec pour mission de rassurer les pays du Golfe sur la volonté américaine de protéger leurs intérêts face à l'Iran. Ces pays ont payé un lourd tribut à l'offensive américano-israélienne lancée fin février. Le secrétaire d'État, donc Marco Rubio, est actuellement à Bahreïn. Il a réitéré son refus d'une mise en place de péages dans le détroit d'Ormuz, affirmant qu'elle pourrait engendrer, je cite, un chaos total. Les États-Unis veulent un accord avec l'Iran, mais pas un n'importe quel prix, a encore dit Marco Rubio. Sur place, après des mois de guerre et d'attente en mer, l'évacuation des navires bloqués dans le détroit d'Ormuz est en cours. Plus de 11 000 marins sont concernés et parmi eux de nombreux Indiens. Donc New Delhi suit ses opérations de près. Quelques 15 000 de ses ressortissants navigueraient dans la région. Sur place à New Delhi pour RFI, Abdullah Erali.
10: L'annonce de l'évacuation n'a pas fait disparaître l'angoisse en Inde. Depuis le début du conflit, les syndicats maritimes du pays font face à une avalanche d'appels de détresse. Manoj Yadav, secrétaire général du syndicat des marins indiens.
11: Nous avons reçu de nombreux appels des bateaux et tout le monde voulait rentrer et quitter les navires. Il y a encore de la peur sur place.
10: New Delhi a payé un lourd prix économique et humain. Plus de 15 000 de ses marins naviguent dans le Golfe. Trois d'entre eux ont été tués en mer. Certains marins indiens ont choisi du coup de rompre leur contrat.
12: Pensez-y, beaucoup n'ont pas reçu leur salaire depuis avril. Moi non plus jusqu'à maintenant.
10: Ce marin préfère rester anonyme. Il a pu regagner l'Inde il y a 10 jours. Il décrit aussi la fragilité des marins civils.
12: À cause de cette guerre, nous les marins souffrons. Nous mourrons, voyez dans quelles conditions nous travaillons. Nous sommes ceux qui apportons des provisions à travers le monde. Tout le monde doit avoir une pensée pour nous. Tous les marins méritent du respect.
10: Un cri du cœur. Alors que la logistique se met en place, les 2000 premiers marins indiens doivent être débarqués dès aujourd'hui dans les ports de Man, première étape d'un pont aérien vers Mumbai et Chennai. Abdullah Eradi, New Delhi, RFI.
6: 5 morts et des dégâts infligés à des installations énergétiques. C'est le bilan des attaques ukrainiennes la nuit dernière en Russie et en Crimée annexée. L'armée ukrainienne vise des raffineries, des oléoducs et des dépôts pétroliers afin de priver Moscou de revenus tirés de la vente d'hydrocarbures. Sur Sur le plan diplomatique, la conférence annuelle pour la reconstruction de l'Ukraine s'est ouverte ce matin à Gdansk, en Pologne. Le président ukrainien Volodymyr Zelensky n'y est pas en raison de tensions avec Varsovie. Il y a en revanche Ursula von der Leyen, la présidente de la Commission européenne. Bruxelles a approuvé en décembre un prêt de 90 milliards d'euros, dont une première tranche de 3,2 milliards versés en juin. Les deux tiers de ces fonds sont destinés à la défense de l'Ukraine. Autre rendez-vous diplomatique du jour, un sommet franco-italien à Antibes sur la Côte d'Azur avec la participation d'Emmanuel Macron et de Giorgia Meloni. Après une série de dissonances, c'est un rendez-vous, le premier du genre depuis 6 ans, destiné à donner un nouvel élan à la relation bilatérale.
3: La Coupe du monde de foot et les derniers tickets qui s'arrachent en ce moment pour les 16e de finale.
6: Oui, les phases de groupe s'achèvent ce week-end avec parmi les derniers qualifiés le Maroc, vainqueur d'Haïti, 4-2. Les Grenadiers quittent la compétition, mais leurs supporters ne sont pas si déçus que ça.
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Tu seras là à 7h14. Auparavant, c'était le journal avec nos confrères de RFI que nous retrouvons cet après-midi sur RVM. Dans exactement une minute, ce sera Martine avec sa rubrique « Trucs et astuces ».

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1: Nous faisons un point sur la route. Bientôt c'est les vacances, peut-être que les embouteillages vont s'estomper pendant quelques jours, quelques mois. Toujours est-il pour l'instant, c'est bouché lorsque vous sortez de Sainte-Rose direction Rompré-de-Vonche, Vélodrome de Goulelian pour entrer sur Jarry. Embouteillage aussi lorsque vous sortez du côté de Petit-Bourg. Ça roule, mais par choc contre par choc. De même, lorsque vous sortez de Mornalo pour direction Les Abîmes et Gosier direction Jarry.

0: Il est 7h16. Martine, c'est à toi pour ta rubrique Trucs et astuces. Aujourd'hui, tu nous parles de...
1: Trucs et astuces, des idées, des conseils, des solutions pour résoudre rapidement, efficacement les petits tracas de votre quotidien. Trucs et astuces, présenté par Martine. Et que diriez-vous si aujourd'hui nous parlions de plantes qui guérissent? Commençons par la camomille romaine. Elle est originaire d'Europe occidentale et c'est sa fleur qui est utilisée en interne et en externe. Quelles sont ses propriétés? Apéritive et digestive, la camomille fait merveille en cas de mauvaise digestion, de crampes d'estomac, de coliques ou d'embarras gastrique. Antispasmodique et antinévralgique, elle calme les maux de tête, les douleurs dentaires et les courbatures. Elle combat l'inflammation des paupières, les irritations de la peau, les douleurs rhumatismales et celles d'origine traumatique comme les chutes, les coups. Grâce à ses vertus cicatrisantes, elle est aussi indiquée pour traiter les lésions de l'acné, de l'eczéma et le psoriasis. Comment l'utiliser? En infusion, par exemple, 10 à 40 g de fleurs, 1 litre d'eau bouillante ou si vous voulez, 8 à 10 fleurs par tasse. Laissez infuser 10 minutes, buvez avant le repas. On peut également l'utiliser en lotion, 50 g de fleurs et 1 litre d'eau. Portez le tout à ébullition puis retirez du feu. Filtrez après 10 minutes, utilisez en lavage et en compresse chaude contre les inflammations des paupières, en lotion pour les peaux abîmées. On peut également l'utiliser en huile. 100 g de plantes plus 1 litre d'huile d'olive. Faites macérer à chaud au bain-marie pendant 2 heures. Filtrez. Utilisez en friction contre les rhumatismes et les lumbagos. Il faut plus de 7500 fleurs de camomille romaine pour faire 1 kg et 60 kg de fleurs pour obtenir 1 litre d'huile essentielle. Vous imaginez le nombre de fleurs qu'il faut pour cela. Alors si chez vous, vous avez de la camomille, profitez-en pour utiliser ses vertus. C'est terminé pour aujourd'hui et l'on se dit à très très vite pour un prochain truc et astuce. C'était Trucs et Astuces, une autre façon de faire des économies et de résoudre bien des petits soucis de votre quotidien.
0: Aujourd'hui, Martin nous a parlé de la camomille romaine.
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0: à 7h20. À partir du 1er juillet, un nouveau congé de naissance entrera en vigueur en France. Destiné à mieux accompagner les jeunes parents, ce dispositif s'ajoutera au congé maternité, paternité ou d'adoption, sans remplacer le congé parental. Chaque parent pourra bénéficier d'un congé supplémentaire pouvant aller jusqu'à 2 mois, indemnisé à hauteur de 70% du salaire net le premier mois et de 60% le second. Ce nouveau droit concernera les parents d'enfants nés ou adoptés à partir du 1er janvier 2026. Il pourra être pris en une seule fois ou fractionné en 2 périodes distinctes de mois. L'objectif affiché par le gouvernement est de favoriser le développement de l'enfant durant ses premiers mois tout en renforçant l'égalité entre les femmes et les hommes. Donc à partir du 1er juillet 2026, un nouveau congé de naissance.
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1: Les jeunes d'origine étrangère ou perçus comme tels, victimes d'un cumul de discrimination en France. C'est la défenseuse des droits qui tire la sonnette d'alarme dans un rapport publié la semaine dernière en France. Les jeunes d'origine étrangère ou ceux perçus comme tels, notamment les ultramarins, sont fortement exposés à des discriminations multiples. Ils sont stigmatisés, font face au racisme, peinent davantage que les autres à trouver un logement ou encore un emploi ou à évaluer professionnellement. Leur parcours est ainsi entravé et cela nuit à leur sentiment d'appartenir à la société. La lutte contre les discriminations liées à l'origine, réelle ou supposée, doit être une priorité des politiques publiques, selon la défenseuse des droits Claire Hédon, qui appelle les acteurs concernés à répondre à l'impératif d'égalité dans un rapport rendu public ce jeudi 26 février dernier. Son étude part d'une réalité. Les jeunes se disent davantage victimes de discrimination que le reste de la population et d'autant plus s'ils sont d'origine étrangère ou perçus comme tels. Les jeunes d'outre-mer font ainsi partie de ceux qui se plaignent de telles dérives condamnables. Un quart des jeunes de 15 à 26 ans immigrés, descendants d'immigrés nés en outre-mer déclarent avoir subi une discrimination liée à l'origine ou à la couleur de peau ou au cours des 5 dernières années. La nationalité et l'origine sont les principaux critères de discrimination rapportés par les étudiants déclarant avoir subi un traitement défavorable à l'université pour 24% d'entre eux. La discrimination se manifeste dans toutes les étapes de leur vie, en milieu scolaire, dans l'enseignement supérieur, lors de la recherche d'un logement ou d'un emploi, dans les milieux professionnels, dans le sport et les loisirs, dans les relations avec les autorités, notamment avec les forces de l'ordre et jusque dans le milieu médical. Une jeune active perçue comme originaire d'outre-mer ou d'Afrique subsaharienne a 40% de chances en moins d'obtenir une réponse positive pour un logement qu'un candidat perçu comme d'origine française ancienne. 41% des jeunes perçus comme noirs, arabes ou maghrébins déclarent avoir été discriminés dans la recherche au cours des 5 dernières années et 33% dans le déroulé de carrière contre respectivement 18 et 27% des jeunes perçus comme blancs. La discrimination revêt par ailleurs plusieurs facettes et s'exprime de plusieurs façons. Stigmatisation, ségrégation, désintérêt, crainte, rejet, harcèlement, manque de considération, méfiance, insulte, comportement haineux, contrôle d'identité répétitif, etc. Ces discriminations se nourrissent de préjugés racistes et de stéréotypes négatifs persistants, comme ceux associant les jeunes hommes perçus comme arabes ou noirs à la délinquance, défenseuse des droits de l'homme, selon son rapport du 26 février 2026. Ces atteintes qui se cumulent jalonnent donc le parcours de ceux qui les subissent. Ils sont surexposés au chômage, s'insèrent professionnellement plus difficilement, souffrent de précarité sociale et résidentielle, peinent à accéder aux soins et leurs relations avec les forces de l'ordre sont dégradées selon la liste du rapport. Elles se caractérisent par leur dimension cumulative et systémique et entravent durablement le parcours de vie de ces jeunes à un moment décisif de construction des trajectoires scolaires, professionnelles et sociales. Elles se reproduisent et amplifient des inégalités sociales existantes, érodent la confiance dans les institutions et affaiblissent le sentiment d'appartenir à la société. Donc, 56 recommandations. Un tel constat ne peut laisser indifférent, à commencer par les pouvoirs publics. La défenseuse des droits prône la mise en œuvre d'une véritable stratégie de lutte contre les discriminations fondées sur l'origine dans tous les domaines de la vie des jeunes, au niveau national comme à l'échelon des territoires. Ce sujet devrait être une priorité de politiques publiques afin de restaurer la confiance et garantir à chaque jeune une pleine participation à la vie sociale, économique et citoyenne. Claire Hédon formule 56 recommandations pour avancer enfin vers l'égalité. 12 générales et une série de préconisations spécifiques. Il s'agit de faire connaître les discriminations, comment elles s'expriment et leurs conséquences, d'informer les victimes sur les droits et voies de recours, améliorer les dispositifs de signalement, de mettre les auteurs face à leurs responsabilités et parmi tant d'autres solutions présentées, veiller au bon comportement des représentants des forces de sécurité. Lutter contre la discrimination fondée sur l'origine, c'est garantir l'efficacité du principe d'égalité et préserver la promesse républicaine faite à toute une génération, selon Claire Hédon, défenseuse des droits. Pour aller plus loin, l'intégralité du rapport de la défenseuse des droits intitulé « Jeunesse et discrimination fondée sur l'origine répondent à l'impératif d'égalité ». On peut le consulter bien sûr sur le site Défenseurs des droits de l'homme. Bon à savoir, il existe une plateforme antidiscrimination FR dont les opérateurs sont aussi joignables par téléphone au 3928. Je rappelle le numéro de téléphone 3928. Les victimes ou témoins de discrimination peuvent y être écoutés et accompagnés gratuitement par des juristes par téléphone ou via un chat. Depuis son lancement, elle a enregistré près de 65 000 appels, dont plus de la moitié concernaient des situations de discrimination. L'origine demeure le premier critère invoqué.
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2: À bientôt sur RVM. Ce soir, le rendez-vous est à 22h, 7h passées de 36 minutes. La source, Daniel Moïse-Voutrelle.

0: Il y a certaines communes qui le font, d'autres peut-être pas encore, quand même, mais il y a une possibilité de l'opération Tranquillité Vacances afin de renforcer la sécurité des habitants pendant la période estivale. Certaines communes déploient l'opération Tranquillité Vacances. Ce dispositif permet aux administrés qui s'absentent temporairement de faire surveiller leur domicile grâce à une coordination entre la police municipale, la police nationale ou encore la gendarmerie. Les habitants peuvent s'inscrire directement auprès de la police municipale ou de la gendarmerie selon les communes ou via le site internet de la ville. Les résidences déclarées feront l'objet d'une surveillance renforcée avec au minimum 4 passages hebdomadaires. En journée, les agents municipaux effectueront des rondes régulières et des contrôles visuels des habitations, tandis que les informations seront transmises à la police nationale ou à la gendarmerie pour assurer une vigilance nocturne. Alors, cette initiative vise à offrir davantage de sérénité aux familles et à renforcer la prévention contre les cambriolages et les actes de malveillance. Par ce dispositif, certaines villes entendent poursuivre leur politique de proximité au service de la tranquillité publique. Donc, si vous laissez le département pour aller en vacances, rapprochez-vous soit de la police municipale, de la gendarmerie ou de la police nationale, tout dépend dans quelle zone vous habitez. Vous laissez votre nom. Il y a un formulaire à remplir. Et il y a des passages de jour comme de nuit.
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0: Dans 3 minutes, le billet d'humeur. Alain Lynn, l'amour peut vaincre.

0: L'amour peut vaincre le péché, interprété par Alain Lynn, 7h47, tout de suite, le billet d'humeur.
1: Parfois, on oublie à quel point la vie est fragile. Parfois, il suffit d'une seconde, d'un accident sur la route et tout bascule. Un diagnostic inattendu et des années de projets s'effondrent. La vie est fragile, plus qu'on aime l'admettre. La Bible dit avec une image honnête, comme la brume du matin est là puis elle disparaît. On vit comme si on avait le contrôle. On fait des plans, on accumule, on remet l'essentiel à plus tard, mais la vérité, c'est ça, on contrôle même pas notre prochain souffle. C'est pas du pessimisme, c'est la réalité. Et c'est justement là, au cœur de cette vulnérabilité qui dérange, que le Christ n'offre pas une illusion et promet pas une vie sans douleur. Il se présente comme un roc, comme le seul qui peut soutenir quand tout le reste est instable, comme une espérance qui s'éteint pas quand le corps flanche ou quand la mort semble avoir le dernier mot. La foi chrétienne ne nie pas la fragilité de la vie, elle l'affronte. Elle l'affronte avec une espérance qui la dépasse. Voici des paroles de vie. « Celui qui croit en moi, même s'il meurt, vivra. » Jean 11, 25.
0: C'était le billet d'humeur sur RVM. Ben Falleras et le Caribbean Gospel, « Tribulation et misère ».

Ben Faleras et son groupe Tribulation et Misère, 7h52 dans à peu près 9 minutes, vous allez retrouver Histoire Inspirante. Juste le temps pour moi de vous donner la collecte d'or du sang pour ce jeudi 25 juin, Centre Commercial Collins à Petitbourg, de 12h30 à 17h30. Donc, Centre Commercial Collins à Petitbourg, de 12h30 à 17h30. N'oubliez pas votre pièce d'identité et surtout de vous hydrater avant de faire votre don.

Vous n'êtes pas loin d'arriver sur votre lieu de rendez-vous au travail. Eh bien, nous sommes très heureux de vous avoir accompagné jusqu'ici. Et pour ceux qui continuent à faire la route, restez à l'écoute de Radio Fumeur. Dans un instant, ce sera Histoire, Histoire inspirante. Aux alentours de 8h20, nous partirons du côté de Baïf pour un événement. Je ne vous en dis pas plus. Restez connectés à partir de 8h25.

0: Il est 8h01, tout de suite, histoire inspirante. Bonne écoute à vous.
1: Bien qu'il ne soit pas doté de la parole, quoiqu'il ne soit pas considéré comme doué d'intelligence, leur instinct de survie, leur capacité à subvenir à leurs besoins et à ceux de leur progéniture, leur réaction face au danger et leur grande aptitude à diriger leur clan pour les conduire à la chasse ou à l'exode font des animaux, des êtres vivants dont nous devons respecter la vie. De nombreuses histoires vraies, en provenance du monde entier, nous rappellent que le règne animal est un univers dont nous ne connaissons pas tous les secrets. Aujourd'hui, préparez-vous à plonger dans un univers où le règne animal vous laissera perplexe. Aux Pays-Bas, juste après la Première Guerre mondiale, un paysan, Willem Hering, rentre chez lui en tenant par la bride la jument qui tire un chariot plein d'algues. Les roues du véhicule grincent un peu sur les dalles de l'ancienne chaussée romaine. Le chaud soleil d'été baisse à l'horizon. Au détour de la route, il voit un corps en travers du chemin. Une jeune femme est étendue, inerte, à côté d'une bicyclette. Quelques instants plus tard, Willem Hering se présente au poste de police du village de Koppel, près de Zolle. Malgré ses 45 ans et son allure virile, il est assez ému. « Messieurs, il faut que vous veniez tout de suite. Je viens de trouver une femme morte sur la route de Doering. Elle était en travers de la route et il y avait une grande flaque de sang sous sa tête. Vous êtes qui, tout d'abord ?»«
2: Je suis Willem Hering. J'habite au bout du village, la grosse ferme au volet bleu. Nous vendons des tulipes et des légumes. »
1: Les policiers, accompagnés du médecin du village, n'ont pas à aller loin pour retrouver la jeune femme. Elle repose dans l'herbe au bord du chemin.
2: « Vous nous aviez dit qu'elle était au milieu de la route. »«
3: Oui, mais ça a été plus fort que moi. Je l'ai couchée sur le bas-côté. On ne sait jamais si une voiture était arrivée et l'avait écrasée sans la voir. »«
2: De toute manière, elle est on ne peut plus morte. » »«
3: Elle était là, exactement. Sa tête était au milieu de cette flaque de sang. Elle ne doit pas être morte depuis longtemps, car en la touchant, j'ai remarqué que son corps était encore chaud. »
1: Les policiers examinent les alentours. Des prairies et des haies. Tout près d'une barrière mobile qui donne accès à un pré dans lequel des vaches paissent indifférentes.
2: Docteur, qu'en dites-vous ?
4: Fracture du crâne. Apparemment, il n'y a pas eu de viol. Les vêtements et les sous-vêtements n'ont pas été dérangés.
2: À part ça, vous n'avez touché à rien, monsieur Hering ?
4: Non, à rien. Vous pouvez rentrer chez vous.
2: Nous vous reconvoquerons plus tard.
4: Bon, qu'est-ce qu'on fait du corps ?
2: Il y a une ferme au bout du champ. On va la déposer chez ces gens.
1: Et c'est ainsi qu'un couple de paysans se voit réquisitionner pour garder jusqu'au lendemain le cadavre de l'inconnu. Le lendemain, Daniel Wilford, un policier du village, peu satisfait du premier constat des faits, retourne sur le lieu de la macabre découverte. Quelques indices importants, cachés par la nuit tombante, a peut-être échappé à l'équipe d'hier soir. À 5 mètres de la tache de sang que l'on voit nettement au milieu de la chaussée, il découvre, à moitié enfoncée dans la terre meuble du bas-côté, une balle de revolver du 11,5 mm. On dirait que quelqu'un a marché dessus. Il la recueille précieusement. En examinant le sol, il aperçoit des traces sanglantes, comme des marques de pattes d'oiseau entre la tache de sang et le portail qui donne accès à la prairie des vaches. Et ces mêmes marques se retrouvent sur le haut de la barrière peinte en blanc, prouvant que l'oiseau a dû se percher sur le portail de bois avec les pattes pleines de sang. Intrigué, Wilford ouvre la barrière et fait quelques pas dans l'herbe grasse et verte. Et il marche pratiquement sur un gros oiseau noir raidi par la mort. Sans doute le même qui a déambulé autour du cadavre et s'est perché sur la barrière. Pendant ce temps, on s'intéresse de plus près à la jeune morte. Une fois le visage débarrassé de la terre et du sang qui le maculait, elle apparaît assez jolie. Le médecin découvre alors, juste au-dessous de l'œil gauche, un orifice qui semble bien être l'entrée d'une balle. Une balle qui pourrait être du calibre de celle qui a été découverte dans la terre.
3: et en examinant plus avant le crâne de la victime, on découvre dans son chignon la trace de sortie du projectile. C'est bizarre qu'un projectile de ce calibre ne soit pas allé se perdre à plus de 5 mètres de la morte. Mais nous sommes en 1919 et la balistique en est encore à ses balbutiements. Qui peut bien être la morte? On n'a pas trop de mal à l'identifier. C'est une figure connue du village, Anna Schneider, qui vit avec ses parents dans une petite maison de Koppel et qui travaille 3 kilomètres plus loin dans la fabrique de porcelaine de Vol. Une sage jeune fille, sans histoire, bien élevée, bonne camarade, sérieuse. Elle est fiancée à un géant roux, un marin qui, pour l'instant, est en mer. La presse fait largement l'écho de l'affaire et relate aussi l'étrange découverte de l'oiseau mort, une sorte de chouka. Quelqu'un a examiné le volatile et déclaré que le chouka est mort d'une indigestion de sang. Aussitôt, d'innombrables lettres arrivent au journal, en majorité féminine, pour protester contre l'infâme accusation qui souille la mémoire du chouka. « Monsieur, je m'indigne de vos affirmations. Jamais un tel animal ne se gorgerait de sang humain, et en tout cas, pas au point d'en crever. » Signé, une amie des oiseaux. Beaucoup moins de courriers pour s'inquiéter du triste destin de la victime. On interroge ses parents, écrasés de chagrin. À 6h30, quand elle est rentrée de l'usine, elle a repris son vélo pour aller rendre une petite visite à son oncle, à 7 kilomètres d'ici. C'est le frère de sa mère, Peter Bourman. Nous ne l'avons pas revue vivante. L'oncle Bourman confirme. Elle est arrivée vers 19h. Par la fenêtre, j'ai vu qu'elle était en compagnie d'un homme jeune, à bicyclette lui aussi. Mais il n'est pas entré dans la maison. Quand je lui ai demandé qui était ce garçon, elle m'a répondu « Un jeune homme qui venait par ici. J'ignore son nom. » Les affirmations de l'oncle Bowman sont confirmées par son beau-fils, Joss. Oui, Anna est restée environ 1 heure avec nous. Puis elle est repartie. Mais bizarrement, dès qu'elle est sortie de la maison, le jeune homme inconnu est à nouveau apparu, comme s'il l'attendait. Il avait d'ailleurs une bicyclette bleue. L'oncle ajoute. Elle n'avait pas l'air surprise de le voir à nouveau. Il a dit quelque chose à Anna, du genre « Anna, vous êtes restée bien longtemps. Je pensais que vous étiez repartie sans que je vous voie. » Et ils sont repartis tous les deux dans la direction de Koppel. Il était 8 heures passées, mais la lumière du jour était encore vive. C'est 3 quarts d'heure plus tard que Hering et sa jument ont buté sur le corps encore chaud d'Anna, sans se douter qu'un oiseau venait de se repaître du sang de la morte. Cette bicyclette bleue de l'inconnu intéresse beaucoup la police, et méthodiquement, tous les propriétaires de bicyclettes bleues dans un rayon de 100 km vont devoir venir s'expliquer sur leur emploi du temps ce soir-là. Connaissez-vous quelqu'un qui ressemble au jeune homme de la bicyclette? Avez-vous prêté votre bicyclette à quelqu'un correspondant à sa description? Ceux des cyclistes qui ressemblent plus ou moins à la description du jeune homme sont pendant plusieurs semaines regardés d'un drôle d'air par leur entourage. Mais rien ne sort de cette masse d'interrogatoires et de recherches. Anna est enterrée et ses parents fleurissent sa tombe en se demandant ce qui a bien pu arriver. Au bout de 6 mois, l'enquête n'a pas avancé d'un pas. La presse s'intéresse à d'autres affaires et personne ne s'est spontanément présenté à la police pour dire « Je suis l'homme à la bicyclette bleue, je vais vous expliquer les choses ». Avril 1920, des péniches glissent lentement sur les canaux hollandais. Parfois, il faut attendre pour que les éclusiers effectuent leurs manœuvres. Jeff Mergrow est à la barre de sa péniche et il remorque une autre barge chargée de charbon. Il doit le livrer à la fabrique de porcelaine de Rolle, celle-là même où travaillait la pauvre Anna. En ralentissant devant l'écluse, Jeff voit que le filin qui relie la péniche à la barge mollit et plonge dans l'eau glauque du canal. Au moment où les deux lourdes embarcations se remettent en mouvement, le filin se tend à nouveau. L'éclusier pousse un cri. « Jeff, t'as quelque chose d'accroché à ton filin ?» Effectivement, une sorte d'objet métallique sort de l'eau. Malgré les plantes aquatiques qui y sont attachées, on distingue un vélo. Une fois sur le pont de la péniche, le vélo, quoique rouillé, se révèle être bleu. Il possède des sacoches de cuir. Dans les sacoches, un étui de revolver et des balles.
4: Certaines sont des balles réelles et d'autres des balles à blanc. La police constate que les balles sont du 11,5 mm et cela réveille l'affaire Anna Schneider. Mais il n'y a aucune plaque d'identification sur l'engin. L'inspecteur Koning, qui reprend le dossier, donne des ordres. « Dépiotez-moi cette bicyclette, on arrivera peut-être à trouver un indice précis. » Effectivement, sur le pédalier, on découvre un numéro, A1345-9. Comme le vélo porte la signature en lettres dorées du fabricant, la maison Vogel, on finit par identifier le marchand de cycles qu'il a acheté à l'usine au début de 1919 et revendu sans doute depuis. Ce commerçant est un homme d'ordre, qualité hollandaise s'il en est. Attendez, je vais consulter mes registres. A1345-9. C'est, dites-vous, une bicyclette du lot que j'ai vendue au début de 1919. Ah oui, nous y voilà. Le client est un certain George Van Mullen à Devendam. Devendam n'est pas une grosse agglomération et George Van Mullen y est plus qu'honorablement connu. Il est professeur de musique au collège de la ville, ancien élève de l'école royale de Leyde, ancien officier revenu de la guerre avec une médaille pour sa brillante conduite au front. Il ouvre sa porte sans méfiance. Messieurs, c'est à quel sujet ? Police criminelle. Nous enquêtons au sujet du meurtre d'une certaine Anna Schneider. Ce nom vous dit quelque chose ? Van Mullen invite les policiers à entrer. Il est en train de donner une leçon de piano à une jeune fille auprès de laquelle il s'excuse de devoir interrompre son enseignement. Anna Schneider ? Mais non, ce nom ne me dit rien. Il faut dire qu'il doit être assez courant aux Pays-Bas. S'agirait-il d'une de mes anciennes élèves ? L'interrogatoire se poursuit. Non, il n'a jamais possédé de bicyclette bleue. L'enquête donne, dans les jours suivants, plus de détails sur George Van Mullen. Parfait gentleman. Durant les hostilités, il a été commotionné par un obus explosant pratiquement sous ses pieds et après plusieurs semaines d'hôpital, c'est sur une civière qu'il a regagné de Vendam. Les médailles faisaient sur sa poitrine un cliquetis impressionnant au rythme du pas des brancardiers. Cependant, la police est convaincue qu'il ment. Et ses soupçons se confirment quand M. Bormann, l'oncle d'Anna et Joss reconnaissent formellement en George Van Mullen l'homme qui a attendu Anna devant chez eux pendant une heure. Les voisins de George Van Mullen sont atterrés quand ils le voient menotté au poing, monté dans un véhicule de police. Finalement, George est bien forcé de reconnaître qu'il a accompagné Anna. Une jeune fille charmante qui roulait dans la même direction que moi. Au moment où s'ouvre le procès, les choses ne vont pas bien pour George Van Mullen. Tout un faisceau de circonstances joue contre lui. Mais il n'a jamais avoué et n'a eu aucun témoin de la mort de la pauvre Anna. Heureusement, la situation financière de Van Mullen et de sa famille lui permet de s'offrir les services d'un as du barreau batave, maître Daniel Schippers. Celui-ci commence par lâcher du lest devant les arguments de l'accusation. « Oui, mon client reconnaît que la bicyclette bleue lui appartenait. Quand il a vu qu'on recherchait tous les propriétaires de ce genre d'engin, il a préféré s'en débarrasser. Un interrogatoire de la police aurait pu avoir des conséquences désastreuses pour sa position sociale et professionnelle. Oui, il est allé ce jour-là se promener du côté de Koppel. Oui, il a rencontré par hasard mademoiselle Anna Schneider. » Non, il ne la connaissait pas auparavant. Oui, ils ont fait un bout de route ensemble tout en bavardant gentiment. L'avocat de l'accusation intervient. Monsieur Van Mullen, vous lui avez dit, Anna, vous êtes resté bien longtemps. Je pensais que vous étiez reparti sans que je vous voie. Donc, vous la connaissiez assez bien. Pas du tout. J'ai dit, ha ha. Je n'ai pas dit, Anna. Et les tuyaux à revolver. Vous avez possédé une arme de calibre 11,5 mm. Pas du tout. La dernière arme que j'ai possédée date de mon séjour à l'armée. Depuis, je n'ai jamais touché d'arme à feu. Maître Schipper saisit la balle au bon, c'est le cas de le dire. D'ailleurs, personne n'a pu prouver que la balle qui a traversé le crâne de la malheureuse Anna était bel et bien celle trouvée sur le bord de la route.
3: Ni même Kana ait été tué par un calibre de 11,5 mm. Comment expliquer que cette balle se soit retrouvée si près du corps? Et si Anna, après avoir pris congé de Georges Van Meulen ce soir-là, avait tout simplement été abattue par un chasseur ou un braconnier maladroit? La partie adverse revient à l'attaque. Pourtant, vous l'avez attendue pendant une heure. Pour quelle raison? Je la trouvais charmante et la nuit tombait, je voulais lui servir d'escorte. Le jury se retire pour délibérer. 3 jurés sur 12 pensent que Georges Van Meulen est vraisemblablement coupable. Les autres estiment qu'il n'y a pas de preuves flagrantes malgré les mensonges de l'inculpé. Enfin, le jury remet sa décision. Georges Van Meulen est acquitté. On ne pouvait pas condamner un si gentil professeur de musique et un héros rentré de la guerre sur une civière et couvert de médailles. Qu'en aurait-il été si les soupçons s'étaient portés sur un cheminot ou un vagabond quelconque? La balance aurait penché dans l'autre sens. Personne n'a évoqué, et l'avocat de la défense moins que tout autre, l'hypothèse d'un crime commis sous l'empire de la folie. Personne n'ose imaginer que Georges Van Meulen, commotionné par l'explosion de l'obus à ses pieds, a passé plusieurs semaines à l'hôpital, chouchouté et choyé par de charmantes infirmières. Et s'il était tombé amoureux d'une de ces infirmières? Et si elle l'avait gentiment mais fermement repoussé, lui interdisant tout espoir? Georges Van Meulen, de sensibilité délicate, aurait pu revenir de la guerre, non seulement blessé dans sa chair, mais encore blessé psychologiquement d'avoir été repoussé. De là, une sorte de haine latente pour les femmes et plus particulièrement pour la première qui lui aurait dit non à nouveau. Qui sait? Anna ressemblait peut-être d'assez près à l'infirmière. Peut-être, malgré l'opinion de ses parents, de ses amis, de ses collègues et de son fiancé, connaissait-elle Georges Van Meulen un peu mieux qu'elle ne le prétendait? Souvent, femmes varient, même en Hollande. Personne n'a pu faire d'enquête de ce côté-là. Une fois la chose jugée, une question a continué de préoccuper les amis des bêtes. De quoi était donc mort le chouka?
5: La conclusion de cette histoire, c'est que les animaux, que nous le comprenions ou non, contribuent à l'équilibre de la vie sur Terre, tel que Dieu l'a défini. Même si leur réaction nous échappe, Dieu permet que certains secrets ne soient pas à notre portée. Mais lui reste au contrôle. De nombreux mystères restent à découvrir. La prochaine fois, je vous dévoilerai un nouveau mystère.
0: Ah, c'était Histoire inspirante qui revient demain sur...
6: Bienvenue.

Jusqu'au bout avec le groupe EXO, je rappelle, ce titre a été enregistré il y a cela quelques années, c'était au Centre des Arts. Quand c'était le Centre des Arts?

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1: Et nous partons du côté de Baïf, plus précisément de l'école La Persévérance de Baïf. Et nous avons en ligne la directrice, Madame Annie Anaïs. Bonjour.
2: Bonjour, LVM.
1: Alors, déjà, juste avant de passer au programme qui aura lieu ce week-end, du côté de La Persévérance, deux petits mots sur l'école La Persévérance de Baïf. Hein.
2: Oui, que veux-tu savoir?
1: Eh bien, quel est l'effectif d'élèves, combien d'enseignants et d'enseignantes, et comment ça se passe depuis la prise de fonction, même si c'est en intérim?
2: Nous avons eu 77 élèves cette année, et 4 enseignants, une ATSEM. Et ben, je peux dire que c'est merveilleux. Hein. Il y a une très bonne ambiance de travail, d'engagement. Et les élèves sont aussi vraiment bien. Il y a toujours quand même 2 ou 3 élèves difficiles. Mais dans l'ensemble, c'est vraiment, moi je dis que c'est vraiment merveilleux. Moi qui ai travaillé dans le public pendant toute ma vie, eh bien, j'ai beaucoup apprécié cette école. Et il faut dire aussi que nous pensons que Dieu est à l'œuvre et que Dieu travaille avec tout le monde et qu'il soutient aussi vraiment cette école. Nous avons des parents aussi qui sont motivés, qui sont engagés, qui font du bénévolat, mais il nous en faut encore d'autres, bien sûr.
1: Bien entendu. Alors, ce week-end, après une année scolaire, ben, comme tous les ans, il y a la fête. Hein. Et comment ça va se passer? Où? Quelle heure?
2: Alors, la soirée de reconnaissance, nous disons cela parce que c'est cette soirée est dédiée à Dieu pour montrer notre reconnaissance parce qu'il a vraiment béni l'école. On n'a pas eu d'incident, d'accident, c'est vraiment... Donc, chaque année, on fait effectivement une soirée de reconnaissance. Ça se passera à l'église Philadelphia, à Vieux Habitants, à 19h, samedi 27, c'est-à-dire dans 2 jours, hein, à Vieux Habitants, à 19h. Une heure à peu près, 19h, 20h. Alors... Ça peut déborder un petit peu. Alors, concernant le programme, les enfants vont chanter, vont beaucoup chanter. Il y aura des poèmes. Et aussi, il y aura la graduation, des GS, des grandes sections et des CMDU.
1: Quelles sont les personnes qui sont attendues à cette grande fête?
2: Eh bien, les personnes, les enfants d'abord, hein, toute l'école, hein, les enseignants, les enfants, les parents. Et nous invitons tous ceux qui veulent et qui peuvent venir apprécier le travail effectué par les enseignants en matière de chant, en matière de musique. Et pour connaître un peu aussi cette école. Donc, nous invitons tous ceux qui le peuvent à venir et nous allons leur présenter les projets que nous avons pour l'année prochaine, hein, parce que l'école a besoin de rénovation. Ça fait un moment qu'elle est construite et elle a vraiment besoin de rénovation. Donc, nous ferons aussi un appel aux dons, tous ceux qui peuvent nous aider, quel que soit le plus petit montant. Comme on dit chez nous, c'est grain de riz qui a fait sac de riz. Alors, nous attendons les dons de tous ceux qui nous soutiennent avec impatience pour pouvoir rénover cette école.
1: En vue de la rentrée prochaine, même si on parle de vacances, mais aussi pour pouvoir pour l'année prochaine, est-ce que la liste des inscriptions est ouverte ou est-ce qu'il faut attendre éventuellement?
2: Oui, la liste est ouverte. Il y a des inscriptions. Nous avons eu des inscriptions nouvelles et nous en attendons d'autres encore.
1: L'école peut avoir une capacité de combien d'élèves à peu près?
2: Alors, j'ai la présidente avec moi, c'est elle qui va répondre à cette question. La capacité de l'école.
3: Bonjour, entre 80 et 85.
2: Entre 80 et 85.
3: L'école a déjà eu jusqu'à 100, plus de 100 élèves.
2: L'école a déjà eu jusqu'à plus de 100 élèves.
1: Eh, super, merveilleux alors. Donc, on convie tout le monde, même ceux qui sont sur la Grande Terre, ils peuvent aussi descendre pour
2: Absolument.
1: Pouvoir vous donner la main d'association et aussi emmener les dons pour la rénovation de l'école de Baïf. Où se situe l'école pour ceux qui sont en Grande Terre, qui n'ont pas une vision un petit peu de l'emplacement de l'école?
2: Alors, l'école n'est pas très visible parce qu'elle n'est pas sur la route nationale, mais elle est dans le centre de Baïf, pas très loin de la route nationale. Lorsqu'on entre dans le bourg, on passe la poste, eh bien, il y a un panneau sur la droite, route de cadette. Et alors, on monte cette route. Et alors, tout de suite, à droite, on verra l'école parce qu'elle est imposante, elle est visible.
1: Voilà. En tout cas, le rendez-vous samedi n'est pas à l'école, mais c'est à Philadelphia, du côté de vos habitants, pour cette fête.
2: À 19h.
1: Oui, Sean. Alors, qu'est-ce qu'on attend de l'ensemble des auditeurs de la radio?
2: Eh bien, qu'ils viennent. Qu'ils viennent avec des dons.
1: Voilà, je voulais que l'appel soit lancé.
2: Voilà, oui, oui, qu'ils viennent avec des dons. Nous les attendons. Nous avons préparé spécialement de belles choses pour eux. Nos enfants chantent très bien.
1: Voilà. En tout cas, merci, Madame Annie Anaïs, ainsi que la présidente. Mais je vais quand même demander deux petits mots à la présidente.
2: D'accord, je te la passe.
1: C'est la présidente...
0: Oui, bonjour. Bonjour,
1: RVM. Merci de nous consacrer quelques minutes. Alors, que pouvez-vous dire sur l'école La Persévérance de Baïf?
0: L'école La Persévérance de Baïf a fait une très, très belle année. Très belle année sous la direction de Madame Anaïs et de toute l'équipe qui était autour d'elle. Hein. Je ne parle pas simplement des enseignants, mais il y a également beaucoup de volontaires, l'association des parents d'élèves avec Madame Francine Assor qui est la présidente, qui travaille également pour le bien-être des enfants dans cette école. Il y a vraiment une volonté de progrès et d'amélioration. Et l'année prochaine, à la rentrée prochaine, nous avons également toutes sortes de projets pendant les vacances, les grandes vacances, de manière à ce que l'école puisse être sur le plan, on va dire, de l'entretien surtout, hein, rénover certaines peintures, faire certains travaux au niveau de la cuisine également. Donc, nous espérons que l'année prochaine, les choses seront encore meilleures.
1: Ben, nous l'espérons aussi. En tout cas, merci pour ces quelques mots et on convie tout le monde le samedi soir à l'église de Philadelphie à Vis-Habitants.
0: Oui,
1: volontiers, pour la fête.
0: L'église est très grande, donc elle peut recevoir beaucoup de monde, pas simplement des gens de la Basse-Terre, évidemment, ce sont les premiers qui sont attendus, mais également d'autres gens qui veulent écouter. En effet, les enfants de l'école de Baïf chantent et chantent très très bien. Ils nous en ont déjà donné plusieurs exemples durant l'année scolaire, mais là, ça sera vraiment l'apothéose.
1: Voilà, l'appel est lancé. Merci beaucoup.
0: Merci beaucoup, RVM.
1: À bientôt.
0: Bonne journée.
1: Voilà.

Voilà, c'était la présidente et aussi la directrice de l'école de Baïf qui vous convie ce samedi 27 juin à la fête de Baïf. Il est 8h31 sur RVM. Je vous rappelle, à 8h40, vous avez un SMS, un message, suivi des petites annonces. À Lorina, sans Jésus.

0: 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Il est 8h40 sur RVM. Tout de suite, vous avez un message, un SMS.
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3: Josué 1, verset 9. Je t'ai donné cet ordre. Prends courage et tiens bon. Ne crains rien et ne te laisse pas effrayer. Car moi, l'Éternel, ton Dieu, je serai avec toi pour tout ce que tu entreprendras. Dieu t'a-t-il appelé à faire de grandes choses? Peut-être te demandes-tu si tu as le nécessaire pour le faire. Arrête de te concentrer sur les « et si » et demande à Dieu de te remplir de son courage et de sa force. Si Dieu t'appelle à avancer, il pourvoira à tout ce dont tu as besoin pour accomplir cette mission de taille divine.
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Je cherche à faire de l'accompagnement d'une personne âgée, l'emmener faire ses courses ou même l'accompagner chez son médecin le mardi, jeudi, mercredi dans les communes des Abîmes, Pointe-à-Pitre, Le Gosier. Pour tout contact, vous appelez au 06 90 80 07 57. Les pas sérieux, vaut mieux s'abstenir.

Urgent, recherche en métropole, appartement particulier à particulier, type F2, chambre et commodité, département 77 ou 91. Pas sérieux, s'abstenir. Veuillez contacter 06 90 91 04 67.

C'est votre espace 0590-83-25-73 ou encore vous laissez le message sur la ligne WhatsApp de Radio Vie Meilleure 06-90-96-32-42 avec toutes les informations pour pouvoir vous contacter.

0: Ne partons tout de suite au téléphone. Oui, bonjour.
1: Oui, bonjour.
0: Allez-y, on vous écoute. Hein.
1: Oui, je cherche don d'une plaque de cuisson et puis une télévision. Une télévision.
0: À quel numéro on peut vous joindre?
1: Le numéro 11-06-64. Un portable 06-90-11-06-64.
0: D'accord, c'est noté.
1: Oui, oui.
0: Au revoir. Hein.

0: Jones, bro.
1: Oh, wow. Nous allons nous arrêter ici pour aujourd'hui et on se retrouve très prochainement sur les ondes RVM.
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1: Le psaume 35, verset 23 nous dit « Réveille-toi, réveille-toi pour me faire justice, mon Dieu et mon Seigneur, défends ma cause. » La prière est le langage du cœur du croyant, un moment de communion intime avec Dieu où la bienveillance divine se manifeste comme une tendresse infinie, une bonté qui veille sur chaque pas de celui qui recherche refuge en lui. Dieu est un Père plein de compassion, patient et fidèle. Ainsi, la vie de prière du croyant est nourrie par cette confiance et une bienveillance divine constante, infaillible. Elle l'incite à persévérer, à espérer et à lui confier ses préoccupations, sachant qu'en Dieu, sa justice et sa bonté se conjuguent pour son bien ultime. La prière devient alors une réponse à cette grâce infinie, un dialogue où la foi s'épanouit dans la certitude que Dieu veille sur chacun avec un amour bienveillant.
2: 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La solitude.

Effectivement, rien n'est pas impossible pour bon Dieu. Il est 8h57, dans 3 minutes, ce sera Jessy pour son émission Mieux Vivre. Et cela jusqu'à midi. Cet après-midi, 14h-14h30, Freddy pour les rendez-vous de l'après-midi. Ça a été un réel plaisir pour moi de passer ces 3 heures avec vous. On se donne rendez-vous demain, Dieu voulant, dès 6h pour un autre réveil. Passez une très très très bonne journée. Que Dieu vous garde et vous bénisse.

Radio Vie Meilleure, dans Vivre Mieux jusqu'à 12h. Je vous propose, juste avant de découvrir tous les rendez-vous du jour, ce texte qui se trouve dans Lamentations, chapitre 3, verset 25. L'Éternel est plein de bonté pour ceux qui ont confiance en lui. L'Éternel est plein de bonté pour ceux qui ont confiance en lui. Rappelez-vous encore de cela aujourd'hui. Sache que quand tu te tournes vers Dieu, il pourvoit à tous tes besoins. Excellente journée!

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1: Et on retrouve notre espace offre et demande d'emploi et prestations avec ces informations. Personnes sérieuses, organisées et bienveillantes proposent ces services pour l'accompagnement de personnes âgées à domicile, de jour comme de nuit, disponibles immédiatement, missions ponctuelles ou régulières. Pour toute information, un numéro de portable, le 0690 35 92 35 35 92 35. Propose service d'aide à domicile en Guadeloupe, ménage, aide aux courses, accompagnement de personnes âgées ou garde d'enfants occasionnels. Sérieuse, disponible rapidement et motivée. Pour plus d'informations, un numéro de téléphone à votre disposition, contactez par SMS ou WhatsApp de préférence. Le 0690 16 72 83 est à votre disposition. 0690 16 72 83. Donc je rappelle que la Cité des métiers est un lieu de conseil, d'information et d'orientation sur les métiers, la formation, la création d'activités, la vie professionnelle en général, en accès libre, gratuit et anonyme. Elle propose un ensemble d'outils, de ressources et de mise en relation avec des partenaires spécialisés dans leur domaine de compétences pour vous guider dans votre réflexion et dans l'élaboration de vos projets. Les inscriptions aux ateliers se font par téléphone. Je donne déjà le numéro de téléphone qui est le 0690 51 42 27, 0690 51 42 27 ou encore par mail, Cité des métiers Guadeloupe en un seul bloc, @gmail.com sans accent ou encore vous pouvez vous renseigner sur place. La Cité des métiers se trouve au boulevard du Général de Gaulle au Rézé Abîme. Et horaire accueil du public lundi, mardi et jeudi de 8h à 12h, de 14h à 16h et mercredi et vendredi de 8h à 12h30. Alors, pour tout ce qui touche aux différents espaces à votre disposition, vous avez effectivement un espace aide à l'utilisation du numérique. Vous êtes invité à devenir autonome pour vos démarches sur Internet et maîtriser vos outils. Vous avez une conseillère numérique qui vous accompagne et c'est gratuit, c'est pour tous. Alors, vous pouvez bénéficier de ce service tous les jours de 8h à 12h sans rendez-vous pour faire de la navigation, de la création et de la consultation de comptes, l'ouverture d'une boîte mail, l'initiation au site Internet des administrations, pour faire de l'écriture de votre CV, saisie sur des sites dédiés et dépôt sur une plateforme de recherche d'emploi. Vous pouvez aussi rechercher des offres sur des sites dédiés à la recherche d'emploi. Vous avez à votre disposition donc cette conseillère à la Cité des métiers, cette conseillère numérique pour vous accompagner. Et c'est gratuit pour tous. Sinon, vous avez l'atelier smartphone. Vous êtes invité dans cet atelier à découvrir plus en détail les fonctionnalités de votre téléphone mobile, votre téléphone portable ou de votre tablette et maîtriser ces différents outils. À côté de ces deux espaces, vous avez également l'IGIBOX que je vous invite d'ailleurs à découvrir sans plus tarder. Il s'agit d'une boîte à outils online qui informe et guide les parents et leurs enfants sur l'orientation, les études, l'emploi, l'alternance, les stages, l'accueil au droit, la mobilité internationale, l'entrepreneuriat et la citoyenneté. Et puis enfin, vous avez l'atelier numérique gratuitement sur inscription. Vous pouvez découvrir ce service d'authentification pour l'accès aux démarches en ligne. Pour cet espace-là, il y a des dates. Je vous invite à vous rapprocher de la Cité des métiers pour connaître la prochaine date de découverte de ce service d'authentification où vous avez la possibilité d'avoir accès aux démarches en ligne. Je rappelle le numéro de téléphone de la Cité des métiers qui est le 0690, un portable, 51 42 27 51 42 27.

0: Madame Sélugy, bonjour.
1: Bonjour chers auditeurs et bonjour Jessie.
0: Bonjour, bonjour. On se retrouve comme promis avec les différents secteurs de la psychologie. On dit bien les différents secteurs de la psychologie. Vous les avez cités hier, hein. Nous allons donc continuer à découvrir ces spécialistes qui accompagnent dans le domaine de la santé mentale et dans le domaine de la santé mentale ou autre, hein, mais dans la psychologie de manière générale. Donc on parle de psychologie clinique, de neuropsychologie, de psychologie cognitive, et dans chaque domaine il y a des spécialistes. La psychologie sociale, la psychologie expérimentale, on parlera aussi de psychopédagogie, de psychologie développementale, on parlera de psychologie des organisations, des spécialistes dans le cadre de la psychologie et de l'éthologie, et de la psychologie de la santé, sans oublier la psychologie familiale, conjugale et sexuelle. Avec vous, Madame Sélugy, nous allons donc continuer à découvrir ces spécialistes qui œuvrent dans ces différents domaines de la psychologie.
1: Alors, Jessie, vous pensez bien que nous allons faire juste un survol, parce qu'en réalité, on ne connaît pas tellement ces personnes à tel point qu'on peut en dire beaucoup dessus. Nous avons parlé de beaucoup de psy, mais là, ce matin, on va s'arrêter surtout sur le psychologue, la psychologie, parce qu'on a vu psychiatre, psychanalyste, et encore les psy, mais ce matin, nous allons découvrir qu'il y a plusieurs, comme Jessie vient de le signaler, plusieurs...
0: domaines, secteurs, tout à fait.
1: De la psychologie. Et pourquoi on parle tant de psychologie, chers auditeurs? C'est pas parce que nous voulons parler du cerveau, du mental, hein. C'est bien parce que nous sommes conscients qu'il y a une difficulté majeure, et la plupart du temps, cette difficulté, même physique, même cette difficulté comportementale, se joue dans notre faiblesse mentale, et qu'on n'a pas toujours la volonté ou la compréhension. Donc, on en a parlé depuis un petit moment, on en parle encore, mais vous savez que quelquefois, nous allons nous mélanger des pédales, hein, parce que on ne peut pas dire que nous savons tellement dessus que nous voulons en partager avec vous. Mais l'intérêt que nous avons par ici, à Radio Vie Meilleure, c'est surtout vous accompagner dans ce domaine de santé de fer. Et puisque vous et moi, nous avons découvert que notre santé mentale est tellement affectée ces derniers temps, eh bien, on prend le temps de vous dire, au lieu de vous parler d'un oculiste, on va vous parler d'un pédiatre, on va vous parler d'un gastro-entérologue. Eh bien, là, nous prenons le temps de vous parler de ces professionnels qui nous accompagnent pour notre santé mentale. Et nous avons parlé beaucoup de psychologie, de psy, mais là, ce matin, on va faire la psychologie, que quand on parle d'un psychologue, eh bien, la psychologie clinique, c'est celle que vous connaissez ou que vous croyez connaître, c'est celui-là de qui on parle. Quand on parle d'un psychologue, eh bien, c'est forcément, c'est surtout du psychologue clinique. Et psychologue veut dire, comme on l'a dit, qui parle de toute la psychologie de la personne, et avec un souci d'aider les personnes en difficulté mentale, en difficulté psychique, en difficulté psychologique. Et pourquoi on dit que c'est psychologie clinique ou le psychologue clinique? Eh bien, tout simplement parce que le mot clinique, on va dire, va s'associer, on va dire peut-être au lit, c'est-à-dire quelqu'un qui a comme mission et comme objectif d'accompagner le patient, d'être pratiquement à son chevet. Et on va dire un psychologue clinique, parce que celui-là, il se propose, il se dispose, et il a pour objectif d'accompagner le patient, mais à son chevet. Il est à
0: donc
1: son chevet.
0: La personne alitée, on va dire alitée alors.
1: Elle peut ne pas être alitée physiquement, mais mentalement elle est alitée. Parce que vous avez souvent entendu dire, les gens disent, ah ouais, je suis par terre, ah ouais, je suis couchée, là, je peux pas. Même si elles ne le sont pas physiquement, mais mentalement, elles le sont. Et ces personnes, ou encore, quand on est dans cet état-là, parce que ce n'est pas une catégorie de personnes qui est comme ça, mais tous, on peut être momentanément ou une étape de notre vie dans cette situation où on a besoin d'une aide pour nous relever. Parce qu'on est, couché là, on est par terre, on ne peut pas se relever. Eh bien, le psychologue clinique, eh bien, c'est celui-là qui prend son temps, son énergie et tout pour pouvoir accompagner, mais de façon être au chevet. Voilà, être au chevet du patient. Et ça, c'est cela qu'on rencontre le plus souvent. Quand on parle, je vais voir un psychologue ou j'ai parlé de psychologie, c'est surtout des psychologues cliniques. Maintenant, les psychologues qui s'occupent de la neuropsychologie, eh bien, ils se situent entre la neurologie et la psychologie. Et leur objectif ou l'objectif, c'est de faire le lien qu'il y a entre le cerveau et son fonctionnement et la structure du cerveau qui pose problème lors de ces mal-êtres. Alors le neuro, parce que le neuro parle et travaille un petit peu plus en profondeur, le psychologue, lui, va travailler plus sur les comportements, plus sur les attitudes, alors que le neuropsychologue, il va travailler plus sur ce qui se passe dans le cerveau. Il va étudier la structure du cerveau, le comment, le pourquoi de ce qui se fait, mais en travaillant sur ce qu'on a dit que le psychologue, lui, c'est sur le cerveau. Mais et le neuropsychologue va travailler entre le comportement et ce qui se passe au niveau du cerveau. Maintenant, il y a la psychologie cognitive également. Eh bien, c'est un psychologue qui travaille beaucoup sur l'information que notre cerveau emmagasine ou enregistre. Et elle a puisé son inspiration dans un essor de développement des technologies informatiques. Aujourd'hui, on associe cela à la neuropsychologie également, mais cognitive, c'est ce qui se passe surtout au niveau du cerveau et du comportement et de la mémorisation, en fait, de ce qui se passe à l'intérieur. Il ne reste pas seulement sur l'aspect physique extérieur, il se préoccupe aussi de ce qui se fait de façon cognitive. Par contre, il y a la psychologie sociale. La psychologie sociale, contrairement au clinicien ou le psychologue clinique qui va s'occuper d'une personne pour le remettre debout, la psychologie sociale s'occupe d'un groupe de personnes. Parce que vous savez que nous sommes des êtres sociaux, nous sommes des êtres qui avons comme objectif de sociabiliser, d'être avec les autres, et même quand ça ne va pas, eh bien, on a envie d'être avec d'autres personnes. Et on se rend compte qu'être avec les autres, eh bien, ça ne passe pas bien. On n'est pas compris, où on ne comprend pas les autres, eh bien, il y a un problème dans le relationnel avec les autres. Eh bien, le psychorelationnel avec les autres. Eh bien, le psychologue,

psychologie apporte son aide parce qu'il arrive quelquefois que dans des entreprises, cela est difficile pour que les employeurs amènent une... sociale et qui va accompagner et ils font... Et il y a un nom que j'oublie. Ils font des rencontres. Et bien, ils prennent le personnel en dehors du lieu de travail. Et en fait, c'est, on va dire que c'est comme la psychologie au travail, mais une psychologie qui permet à tous ceux-là qui sont ensemble de profiter. Alors, qui permet aux autres de se mettre ensemble et de se décoder, on va dire. Même si je ne comprends pas tout ce que l'autre dit avec ses mots, mais le psychologue va nous apprendre dans le social à lire entre les mots, à lire entre les phrases et à comprendre plus ce que l'autre veut dire que ce que l'autre dit. Et ça, c'est, il faut une psychologie pour apprendre à faire ce travail. Et c'est un travail qui se fait en groupe. Et un fonctionnement de groupe. Il y a aussi la psychologie expérimentale. Comment cette psychologie expérimentale fonctionne? Eh bien, c'est comme si on rassemble des personnes et on va faire des jeux de rôle. On va expérimenter le travail qui est fait dans des situations concrètes. C'est comme si on vous avait souvent vu que même au niveau de... On fait un semblant d'incendie. Je ne sais pas comment on appelle ça, Dieu si. On va faire des jeux de rôle ou encore on va mettre la population dans une situation dans le but de prévenir pour encore savoir comment faire quand une situation réelle va arriver. Il y a un nom qu'ils appellent ça, mais j'oublie. Mais c'est en fait, on est appelé à faire des expériences. La psychologie expérimentale, c'est pour faire des expériences, le mode... Et nous placer dans des situations concrètes et dans un seul but de préparer les personnes et à mesurer l'impact qu'aura sur eux tel ou tel phénomène ou telle situation imprévue. En fait, c'est nous préparer à vivre l'imprévu. On va dire, ce groupe-là a réagi comme ça, et bien alors que l'autre groupe va réagir différemment et mettre ensemble les résultats des différents groupes et faire des analyses, faire des rapprochements, faire des comparaisons. En fait, expérimental, c'est-à-dire ils font des expériences. La psychologie expérimentale, eh bien, fait des expériences pour continuer à accompagner un public bien précis. Et on rencontre aussi la psychologie pédagogique. Et cette psychologie pédagogique étudie les processus éducatifs et d'apprentissage. Et il s'agit de la branche de la psychologie qui étudie la pédagogie et les processus d'apprentissage. Il s'agit des comportements normaux et qu'on met en présence de difficultés et pour vérifier en apprentissage, parce que l'apprentissage, c'est apprendre à faire. Mais au-delà, la pédagogie, au-delà d'apprendre un apprenti à faire un métier, par exemple, et là, j'en parle vraiment, pas en connaissance de cause, mais à accompagnant des apprentis, parce que des apprentis, ils sont venus pour apprendre. Eh bien, ce public-là a besoin de faire face aux difficultés qui sont liées au métier ou encore à la relation avec l'autre. Eh bien, au-delà de lui apprendre, par exemple, pour prendre le cas de Lévis Nature, au-delà d'apprendre aux apprentis à faire la cuisine, nous avons, en tant que responsables, de leur apprendre un savoir-être. Avant d'apprendre, ou encore tout en apprenant un savoir-faire, il faut aussi leur apprendre un savoir-être. Alors, le chef d'entreprise peut ne pas être à même de pouvoir pratiquer ou encore aider. Eh bien, il fait appel à un psychologue, la psychopédagogie, parce qu'il y a une façon

0: fois qu'elles sont comprises, pour qu'elles soient intégrées et qu'elles deviennent partie de la formation qu'on acquiert. Eh bien, l'apprenti, le jeune, ou même il y a des apprentis qui ne sont pas seulement jeunes, mais tout ce qu'on fait de nouveau, eh bien, pour que les choses deviennent normales, eh bien, même les difficultés qu'on rencontrerait, on les vivrait de façon normale, eh bien, cela s'apprend. Cela s'apprend, cela se travaille. Et cela se travaille avec la psychologie pédagogique. Il y a aussi la psychologie développementale. Alors, elle est très proche de la pédagogie, de la psychopédagogie. Elle est très proche parce qu'elle s'intéresse toujours aux différentes étapes de la vie du développement psychologique de l'humain. Mais il s'agit aussi de confronter des enjeux différents. Alors, et pour cela, il faut avoir, en tant que professionnel, il faut acquérir une certaine aptitude et une certaine compétence pour passer correctement d'une étape à une autre. Hein? Parce que si on n'a pas, si on ne maîtrise pas, ou si on ne possède pas cette compétence de psychologie développementale, eh bien, on peut passer à côté de quelque chose qui est très, très nécessaire, parce que là, il faut mettre en place, que ce soit le développement cognitif, c'est-à-dire le développement intellectuel, le développement des enjeux affectifs selon l'âge du public dont on s'occupe, non seulement son âge, mais aussi son mode de vie, son milieu dans lequel il fait, et même voir l'aider à développer un esprit, à développer la morale. On parle de morale, mais on va penser à l'instruction civique, ce qu'on apprenait quand on était beaucoup plus jeune. Là, je ne sais pas comment on l'appelle actuellement, mais ce que nous appelions dans l'État instruction civique, et même apprendre, pas à devenir religieux, mais avoir un regard pour aider ces jeunes ou ces apprenants, eh bien, qu'il y a un aspect spirituel de la vie. On ne parle pas de religion, on parle de spiritualité. Et celui qui s'occupe de la psychologie développementale, eh bien, prend en compte tous ces développements pour accompagner son public. Et il y a aussi la psychologie qui s'occupe d'organiser. Tout le monde n'est pas organisé. Tout le monde n'a pas une bonne méthode pour faire les choses en suivant ou encore. Eh bien, je connais des personnes qui commencent plusieurs choses en même temps, ou plusieurs choses. Alors, j'ai eu à constater, passant la journée avec une personne, on est dans la cuisine, elle entreprend quelque chose dans la cuisine. Mais elle se rappelle qu'il lui manque quelque chose, elle va dans la salle à manger, on va dire, et bien, elle oublie ce qu'elle faisait à la cuisine, elle entame quelque chose dans la salle à manger. Et tout d'un coup, elle se rappelle, elle a besoin de ça, elle va dans la chambre. Et, enfin, je ne l'ai pas suivi au pas, mais en étant présent, et bien, je me suis rendu compte que cette personne, sans qu'elle en soit consciente, elle commence plusieurs choses et elle n'a pas la faculté de mener à bien ou de mener jusqu'au bout une chose et entreprendre une autre après. Eh bien, la journée s'est passée, plusieurs choses ont été entamées et il s'est trouvé que, on va dire que rien ne s'est terminé en concret. Plusieurs choses ont été faites, plusieurs choses ont été entreprises. Eh bien, là aussi, ces personnes et ceux qui se reconnaissent dans ça, parce que je me suis rendu compte, c'était bien plus récurrent qu'on ne peut l'imaginer. Et c'est vrai que on a besoin d'aide. Et cette aide-là, on va la rechercher chez un psychologue et qui travaille spécialement sur l'organisation. Et au travail aussi, un employeur qui se rend compte que lui-même n'a peut-être pas ses méthodes d'organisation et qui veut optimiser au maximum le temps que passent les apprentis et les employés à l'entreprise, eh bien, il va, dans le souci de la santé de son entreprise, la santé de ses collaborateurs, qu'ils soient employés ou apprentis, eh bien, il va mettre en place des séances de travail et il va faire appel, pas au psychologue clinicien, le clinicien, il va faire appel à la psychologie qui s'occupe de l'organisation. Et ça, je vous assure que cela apporte une aide efficace. Il y a aussi la psychologie de la santé. Alors, comment ce psychologue de la santé agit? Eh bien, il agit entre le fonctionnement psychique et la santé physique. Et nous avons constaté que très souvent, il y a une influence entre le psychique et le physique. Et pour comprendre ça, imaginez que vous avez en face de vous quelqu'un qui coupe un morceau de citron et elle ouvre la bouche, elle penche la tête en arrière et elle presse le citron dans sa bouche. C'est à elle qu'elle a fait ça, mais votre bouche devient remplie d'eau. Parce que vous ressentez cette acidité et votre bouche se remplit d'eau. Pourtant, c'est pas vous qui avez subi, qui avez reçu ce citron à la bouche. Mais ce que vos yeux ont vu, ce que votre psychique a constaté, a déclenché quelque chose dans votre physique. Eh bien, le psychologue qui s'occupe de la santé, eh bien, va aider le patient, son client ou son consultant à faire une relation entre ce que son corps dit en fonction de ce que son esprit ou son mental a subi. Et souvent, il a été dit, celui-là qui a mal au dos, c'est parce que quelque chose dans son psychique a été infecté ou impacté par une situation quelconque et le mal se dit dans son... D'ailleurs, mal a dit, le mal mental, eh bien, se répercute dans son corps physique. Et ça, le psychologue qui s'occupe spécialement de la santé, eh bien, il a de la compétence, je dirais, parce que comme on l'a dit, il y a la psychologie, mais il y a plusieurs secteurs. Et dans chaque secteur, eh bien, la psychologie a été étudiée en général. Et celui-là qui veut s'occuper, par exemple, de la santé, il va faire une spécialité. Celui-là qui veut s'occuper de la psychologie expérimentale, il va faire la spécialité. Et nous, en fonction des besoins, pourquoi on prend le temps de le dire, de l'exprimer, c'est qu'au travers de nos difficultés que nous rencontrons au quotidien, eh bien, nous avons ces situations. Et le dernier duquel je vais vous parler, parce que l'heure est déjà bien avancée.
1: Ah, tout à fait, mais on termine avec le dernier.
0: Avec le dernier, et d'ailleurs c'est le dernier que Jessie vous a cité, la psychologie familiale, conjugale et sexuelle. C'est-à-dire les personnes qui ont des troubles dans leur relation familiale et le couple qui a des difficultés au niveau de leur psychologie et au niveau de leur sexualité, eh bien, ces psychologues-là, on les appelle des psychologues, des sexologues. Voilà, on va les appeler sexologues parce qu'ils vont accompagner un couple, accompagner une famille pour que leur vie, non seulement familiale, parce que vous savez que très souvent, les difficultés sexuelles génèrent des troubles au sein de la famille. Il y a quelqu'un qui a dit « bien dans son lit pour être bien dans sa maison ». Eh bien, là aussi, eh bien, le sexologue va accompagner les familles qui rencontrent ces différentes difficultés.
1: Pour toute question, hein, pour des éclaircissements par rapport à ce qui a été dit et autres, vous pouvez laisser un numéro de téléphone, Madame Sélugy?
0: Eh bien oui, je vais laisser le numéro de téléphone qui n'a pas changé, 06 90 59 89 26.
1: Eh bien, c'est parfait.
0: 89
1: voilà.
0: 26.
1: Voilà.
0: C'était un portable, hein?
1: Ok, c'est parfait. Merci encore.
0: Bye bye.
1: Au revoir.

Bonjour à tous et bienvenue dans ma culture guadeloupéenne. Je suis Frangelis Elena Rosario Bueno, stagiaire à la radio Vie Meilleure, et je suis très heureuse de vous retrouver aujourd'hui pour ce tout premier épisode consacré à la culture de la Guadeloupe. Pour le premier épisode, nous allons parler sur l'histoire de la Guadeloupe. Pendant quelques minutes, je vous emmène avec moi dans un voyage à travers le temps. Un voyage qui commence bien avant l'arrivée des Européens. À une époque où l'archipel portait encore un autre nom. À une époque, la Guadeloupe était habitée par les premiers peuples amérindiens. Les Arawaks arrivèrent aux alentours du 4e siècle après Jésus-Christ. Ce peuple vivait principalement de pêche, d'agriculture et d'artisanat. Il cultivait le manioc, fabriquait des poteries et naviguait entre les îles avec des grandes pirogues. Ils appelaient leur île Karukera, ce qui signifie l'île aux belles eaux. Et quand on voit aujourd'hui les cascades, les rivières et les plages de la Guadeloupe, on comprend tout de suite pourquoi. Mais cette tranquillité ne dura pas éternellement. À partir du 14e siècle, les Calanigos, aussi appelés les Caraïbes, arrivèrent à leur tour sur l'archipel. Contrairement aux Arawaks, ils étaient réputés pour être de grands guerriers. Ils prirent progressivement le contrôle des îles et défendirent farouchement leur territoire. Et c'est justement ce peuple que Christophe Colomb rencontra lorsqu'il arriva en Guadeloupe. Le 4 novembre 1493, pendant son deuxième voyage vers le Nouveau Monde, en découvrant l'île, Christophe Colomb fut impressionné par ses montagnes et sa végétation luxuriante. Il décida alors de la baptiser Santa María de Guadalupe Extremadura, en hommage à un monastère espagnol. Avec le temps, ce nom deviendra simplement la Guadeloupe. Mais derrière cette découverte européenne, une autre histoire allait commencer, une histoire beaucoup plus sombre. En 1635, les Français prennent officiellement possession de l'île. Très vite, les colons comprennent que le climat tropical est parfait pour cultiver la canne à sucre. Et à cette époque, la sucre représente une immense richesse en Europe. De grandes plantations apparaissent alors partout sur l'archipel. Mais pour faire fonctionner ces exploitations, les colons ont besoin d'une main-d'œuvre énorme. C'est là que débute l'une des périodes les plus douloureuses de l'histoire guadeloupéenne. Des dizaines de milliers d'Africains furent capturés, arrachés à leurs terres et transportés de force jusqu'aux Antilles dans des conditions inhumaines. Hommes, femmes, enfants, beaucoup moururent même avant d'arriver. Ceux qui survivaient étaient vendus comme esclaves dans les plantations de canne à sucre. On estimait qu'entre le 16e et le 19e siècle, plus de 290 000 personnes furent réduites en esclavage en Guadeloupe. Les journées étaient extrêmement difficiles. Le travail commençait avant le lever du soleil et se terminait tard dans la nuit. Les punitions étaient violentes. Pourtant, malgré cette souffrance, les esclaves résistèrent. Et cette résistance, elle ne passait pas seulement par les combats. Elle passait aussi par la culture. Les esclaves conservent leur chant, leur danse, leurs croyances et leur rythme africain. C'est de cette époque qu'est né le goka. Le goka n'est pas juste une musique, c'est une mémoire, une manière de transmettre la douleur, l'espoir, la colère, mais aussi la joie. Autour du tambourka, les anciens chantaient, dansaient et racontaient leur vécu. Aujourd'hui encore, lors des lewos, ces grandes soirées populaires, le goka rassemble toutes les générations. Et quand on parle de résistance en Guadeloupe, impossible de ne pas penser à un homme devenu un véritable symbole, Luis del Grés. Luis del Grés, en 1802, Napoléon Bonaparte décide de rétablir l'esclavage dans les colonies françaises. Mais en Guadeloupe, Luis del Grés refuse de se soumettre. Avec ses compagnons, il organise la résistance contre les troupes africaines. Plutôt que de retourner à l'esclavage, lui et ses hommes choisissent de mourir libres.
Leur dernier combat à Matouba est encore aujourd'hui considéré comme un symbole immense de courage et de dignité. Et aux côtés de Delgrèce, une femme va elle aussi entrer dans l'histoire. Vous la connaissez sûrement, c'est la mulâtresse Solitude. Ancienne esclave, elle rejoint les résistants et combat contre les rétablissements de l'esclavage. Après la défaite des insurgés, elle est capturée par les soldats français. Mais Solitude est enceinte. Son exécution est alors repoussée jusqu'à son accouchement et le lendemain de la naissance de son enfant, elle est pendue. Aujourd'hui, Solitude est devenue une figure majeure de la mémoire guadeloupéenne. Sa statue située aux Abîmes rappelle son courage à la place essentielle des femmes dans l'histoire de la résistance. Mais la Guadeloupe possède aussi d'autres lieux et symboles qui racontent cette histoire collective. À Pointe-à-Pitre, nous pouvons retrouver le Memorial Act. C'est aujourd'hui l'un des plus grands centres au monde consacré à la mémoire de l'esclavage et de la traite négrière. Le bâtiment impressionne par son architecture moderne entourée d'une immense structure noire représentant des racines. À l'intérieur, les visiteurs découvrent l'histoire de l'esclavage, les luttes pour la liberté et les héritages culturels laissés par les populations africaines. Et justement, cet héritage est encore visible partout en Guadeloupe, dans la langue créole, dans les pratiques traditionnelles, dans les musiques, mais aussi dans les maisons. Les cases créoles font partie du patrimoine de l'île, avec leurs couleurs vives, leurs galeries en bois et leurs toits adaptés au climat tropical et racontent elles aussi une partie de l'histoire guadeloupéenne. Les anciennes habitations sucrières rappellent quant à elles le passé colonial de l'archipel. Certaines existent encore aujourd'hui et peuvent être visitées. Et puis il y a les traditions, celles qui continuent de faire vibrer l'île chaque année. Le carnaval de Guadeloupe est l'une des plus importantes des Caraïbes. Pendant plusieurs semaines, les rues se remplissent de musique, de danse et de costumes colorés. Mais derrière la fête, le carnaval possède une histoire forte. Pendant l'esclavage, c'était l'un des rares moments où les esclaves pouvaient s'exprimer plus librement à travers leurs chants, les rides et les déguisements. Et finalement, quand on regarde toute cette histoire, on comprend que la Guadeloupe est bien plus qu'une île paradisiaque. C'est une terre de mémoire, une terre de résistance, une terre de culture. Des peuples amérindiens jusqu'aux héros de l'abolition, des plantations de canne à sucre jusqu'au rythme du coca, chaque époque a laissé une trace dans l'âme guadeloupéenne. Et c'est justement ce mélange d'histoire, de souffrance, de courage et de tradition qui rend la Guadeloupe unique. Merci d'avoir écouté ce premier épisode de Ma Culture Guadeloupéenne. Dans le prochain épisode, nous parlerons sur la gastronomie guadeloupéenne où nous allons découvrir que la cuisine guadeloupéenne est un véritable art. Un héritage vivant qui raconte à sa façon toute l'histoire de l'île. Au revoir et bonne soirée à vous.

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2: Josué 1, verset 9. Je t'ai donné cet ordre. Prends courage et tiens bon. Ne crains rien et ne te laisse pas effrayer. Car moi, l'Éternel, ton Dieu, je serai avec toi pour tout ce que tu entreprendras. Dieu t'a-t-il appelé à faire de grandes choses? Peut-être te demandes-tu si tu as le nécessaire pour le faire. Arrête de te concentrer sur les « et si » et demande à Dieu de te remplir de son courage et de sa force. Si Dieu t'appelle à avancer, il pourvoira à tout ce dont tu as besoin pour accomplir cette mission de taille divine.
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0: On retrouve notre espace Info Pro avec sur notre plateau Madame Sandrine Nocandi-Joinville, médiatrice familiale, diplômée d'État, assermentée. Bonjour.
1: Bonjour Jessie, bonjour.
0: Bien, on vous reçoit pour partager ces informations très importantes dans un contexte bien particulier. Alors, comme je le disais préalablement, nous avons déjà bien avancé sur la médiation familiale.
1: Oui, tout à fait.
0: On a défini ce que c'était que la médiation familiale. Nous avons parlé de médiation conjugale. Nous avons aussi abordé l'aspect de médiation parents, adolescents, jeunes, majeurs.
1: Oui.
0: Et puis, on a aussi parlé de la médiation intergénérationnelle.
1: Mmh.
0: Et aujourd'hui, on avance avec la médiation familiale dans le contexte de vulnérabilité.
1: Oui.
0: Voilà. Alors, juste avant, aujourd'hui, par rapport à ces différentes émissions que nous avons eues, quel retour que vous avez par rapport aux auditeurs qui ont peut-être eu à vous appeler quel est votre constat par rapport à votre intervention?
1: Alors, il y a des personnes qui, justement, sont au courant et qui confirment un petit peu ce que nous sommes en train de partager régulièrement. Et il y a d'autres personnes qui ne sont pas au courant, qui appellent pour avoir beaucoup plus de renseignements, pour savoir aussi si leur situation familiale et conjugale correspond à la médiation. Et à ce moment-là, je les informe et je vois avec eux si justement ça correspond. En général, cette information que nous partageons, elle est semée et elle arrive vraiment dans des terrains propices.
0: Eh bien, c'est parfait. Donc aujourd'hui, on poursuit donc avec, comme je disais, la médiation familiale dans le contexte de vulnérabilité.
1: Oui.
0: Alors, qu'est-ce que l'on peut dire par rapport à cela?
1: Alors déjà, on va juste définir ce qu'est la vulnérabilité. Hein. La vulnérabilité, c'est lorsqu'il y a altération des capacités mentales et physiques due à l'âge, due à certaines maladies, due à une situation de handicap. Déjà, c'est ce public-là. Maintenant, qu'est-ce qui se passe concernant ce public? Il y aura un contexte, donc ce contexte va favoriser ou pas la prise de décision relative à l'accompagnement des personnes qui sont vulnérables. Ce que je peux dire déjà, c'est qu'il y a deux aspects. Il y a pour la famille, c'est-à-dire les familles qui ont des parents âgés, malades, en situation de handicap. Qu'est-ce qu'elles cherchent, ces familles? Elles cherchent à prendre ensemble des décisions relatives au lieu de résidence, aux modalités de l'accompagnement de la personne, s'il doit y avoir une mesure de tutelle, une mesure de curatelle, s'il y a discussion pour le patrimoine, s'il y a aussi des discussions pour les participations financières dues à l'accompagnement, à la prise en charge. Et d'un autre aspect, la médiation dans le contexte de la vulnérabilité s'adresse aux équipes de soins. C'est-à-dire que à ce moment-là, qu'est-ce qui se passe? On va réunir les familles, le parent vulnérable, le professionnel de l'accompagnement et du soin. Ils vont tous se retrouver ensemble pour vérifier les modalités de la collaboration afin que la place et les rôles de chacun soient, quelque part, il y a une plus-value. Qu'on puisse rentabiliser cet accompagnement, que ça puisse servir à tous au mieux pour une meilleure communication, pour que les décisions qui soient prises soient adaptées, que ce soit pour le soin, que ce soit pour l'accueil ou l'hébergement de la personne vulnérable.
0: Alors justement, au fil de vos années d'expérience, par rapport à notre sujet du jour, de vulnérabilité, est-ce que des personnes ont eu à vous appeler pour des décisions à prendre qui engagent la famille par rapport à un parent vulnérable? Et si oui, comment ça s'est passé et qu'est-ce qui a été possible de faire, ou de manière générale, comment cela se passe ou cela doit se passer et comment cela doit se faire?
1: Oui, alors il y a plusieurs personnes qui contactent hein, dans ce contexte, et surtout pour un parent âgé, parce que la population est de plus en plus vieillissante. Hein. Qu'est-ce qui se passe? Alors souvent j'ai des demandes pour permettre aux frères et sœurs de, c'est-à-dire la fratrie, hein, recréer un lien. Il faut que les frères et sœurs se réunissent pour recréer un lien, pas pour que tout. Je ne vais pas parler vraiment de réconciliation, mais je vais plutôt parler de communication entre la fratrie pour que l'accompagnement du parent soit plus efficace. Ça, c'est un premier aspect que j'ai hein, concernant les demandes. Le deuxième aspect, c'est lorsqu'il y a un contexte de méfiance, c'est-à-dire que un ou deux des frères soupçonnent que un autre frère ou une autre sœur abuse de la confiance d'un des parents ou des deux parents. Ça peut être au niveau de l'argent, ça peut être au niveau des soins, des biens. Alors, ils viennent vers moi et me demandent est-ce qu'on pourrait discuter de ça en médiation pour que les choses soient clarifiées. L'important, c'est toujours que les choses soient clarifiées et que finalement, ces frères et sœurs qui sont devenus adultes puissent d'une façon plus efficace s'occuper de leurs parents âgés. C'est vraiment pour permettre aux parents âgés de ne pas disons, finir sa vie dans le souci, un souci qui pourrait être causé par ses propres enfants.
0: Voilà, donc la méfiance, comme vous dites, vous êtes en train de dire là,
1: Oui.
0: il y a aussi quelquefois une entrée en maison de retraite.
1: Oui, tout à fait, tout à fait. On parle de placement à ce moment-là, hein. C'est pas toujours évident, c'est pas toujours accepté. Sauf que la vie de maintenant fait que tout le monde est occupé, tout le monde doit travailler. Alors c'est comment trouver un temps à l'accompagnement, comment aussi permettre à ce que s'il y a placement, cette décision soit prise d'un commun accord, s'il doit y avoir des visites, comment elles doivent se faire, ou si le parent doit aller chez un frère ou une sœur, c'est-à-dire un de ses enfants. Toutes ces choses-là doivent être discutées.
0: Ou si le parent est chez le parent à sa maison, mais il y a une organisation à mettre en place
1: Voilà,
0: pour
1: un tournus.
0: voilà. Donc là aussi, cela s'organise
1: Tout
0: et souvent
1: s'organise,
0: on
1: oui.
0: a besoin d'un médiateur familial pour justement, comme vous le dites si bien, créer cet équilibre de la famille.
1: Oui. Parce que qu'est-ce qui se passe, hein? Il y a des frères et sœurs qui se sont pas vus des fois pendant 10 ans, 20 ans, et puis la situation de vulnérabilité de leurs parents, le handicap, ça peut être aussi une maladie qui s'est déclarée, qui change le fonctionnement de la vie. Eh ben, ces frères et sœurs qui se sont pas vus, surtout qu'il y en a qui vivent peut-être en Guadeloupe, il y en a qui vivent ailleurs, hein. Alors ils se sont pas vus, ils ont désappris à se connaître. Maintenant, il faut réapprendre à se connaître avec d'autres visions, mais pourtant avec l'histoire. L'histoire de la famille. Donc comment gérer tout ça? C'est une
0: Absolument.
1: gestion en fait.
0: Tout à fait. Voilà, donc pour ceux qui arrivent à l'instant, nous sommes avec Madame Sandrine Nocandi-Joinville. Elle est médiatrice familiale, diplômée d'État, mandataire judiciaire à la protection des majeurs, formée à l'accompagnement en gériatrie. Et elle, aujourd'hui, a proposé comme sujet la médiation familiale dans le contexte de vulnérabilité. Et nous avons déjà bien introduit ce sujet. Nous avons introduit en mettant en avant un peu ces raisons
1: Oui.
0: qui feraient que l'on va vous demander d'intervenir. Alors, on a vu, hein, soit pour l'entrée en maison de retraite, en EHPAD, ça peut être aussi une mesure de tutelle.
1: Oui, mesure de tutelle ou curatelle. Alors, avant de faire une demande auprès du juge des tutelles, certaines fois la fratrie s'organise pour que un des frères ou une des sœurs soit tutrice ou curatrice familiale. c'est avant de se présenter devant le juge. Donc, il y a la mise sous tutelle d'office par le juge ou la mise sous tutelle familiale, qui est une demande qui est issue d'une discussion entre frères et sœurs et qui, à ce moment-là, est soumise au juge. Je voudrais juste faire la différence entre ce qu'est la tutelle et la curatelle, hein. La curatelle, c'est lorsque la personne vulnérable a un certain degré d'autonomie. Il faudra juste l'assister. Alors, ça peut être l'assistance dans la gestion de son budget, l'assistance dans les courses, l'assistance aussi dans des fois sa prise en charge personnelle, hein. Ce sont des assistants dans des actes simples. Et quand c'est important, alors elle a besoin de quelqu'un pour l'aider, pour l'accompagner. Tandis que la tutelle, c'est l'assistance et la représentation. C'est-à-dire que la vulnérabilité est telle

0: éléments, on ne sait pas quelle est la meilleure solution
1: oui.
0: à prendre pour la personne vulnérable.
1: Oui.
0: Donc ce serait intéressant pour nous, par exemple, de reprendre, puisqu'on a énuméré un certain nombre de solutions qui peut être possible pour une personne vulnérable.
1: Mm-hmm.
0: Maintenant, on ne sait pas dans quelles conditions. Par exemple, l'entrée en maison de retraite.
1: Oui.
0: À quel moment on passe à cela. On peut éventuellement choisir cette option.
1: Alors, déjà, c'est que des frères et sœurs ont fait un constat. Ils ont constaté que maman ou papa, qui est déjà âgé, ne peut pas vivre seul parce que certaines fois, il peut être en danger. Alors, il y a un projet qui se met en place. Le projet peut être soit les enfants font le tournus chez le parent à domicile, soit le projet, c'est d'être en placement, de placer cette personne en EHPAD, ou soit, selon la famille, qu'est-ce qu'on va dire, quel projet est possible. Et certaines fois, comme ces prises de décision ne sont pas toujours aisées, à prendre, puisque ça va contraindre certaines fois la fratrie, alors ça crée des conflits. Et c'est à ce moment-là que la fratrie vient en médiation pour pouvoir déjà décider du projet, on va dire c'est une aide à la décision, et ensuite pour voir qu'est-ce qui est possible pour mettre en place ce projet.
0: Parce qu'effectivement, faire un choix a des impacts,
1: quelquefois
0: aussi financiers.
1: Tout à fait.
0: Où il va falloir participer.
1: Voilà.
0: Voilà,
1: c'est ça.
0: Donc chaque choix a ses conséquences.
1: Oui, ça demande vraiment une réorganisation, puisque le parent était autonome, il ne l'est plus. Donc il va dépendre maintenant, comme chaque famille a sa vie, son fonctionnement, il faudra inclure un nouveau fonctionnement et tout ça demande un rééquilibrage, une réorganisation, des discussions.
0: Absolument. Donc, on se rend compte que le vieillissement de parents, c'est vraiment, comme vous l'avez souligné dans vos propos, le moment où il devient dépendant. Et ça va générer des bouleversements importants et remettre en cause l'équilibre de la famille sur tous les plans, relationnels, sur quel autre plan que cela peut bouleverser.
1: Alors, les plans relationnels, ça peut être aussi les plans financiers, mm-hmm. puisque certaines fois, il y a partage de biens, il y a tout ce qui est de l'ordre du patrimoine, il y a vraiment tout ce qui concerne la famille, quoi. En plus, il y a une dynamique très particulière, c'est l'histoire familiale.
0: Ah oui.
1: S'il y a des rancunes avec les parents, mais aussi s'il y a des rancunes avec la fratrie. Donc, c'est vraiment tout est à discuter, à réorganiser pour que, quelque part, chacun, pas y trouve son compte, mais chacun puisse quand même être dans un apaisement.
0: Et jouer son rôle
1: et jouer
0: aux côtés de cette personne vulnérable.
1: Voilà. Alors, on a parlé du parent âgé, mais ça peut être aussi un frère, une personne qui est en situation de handicap.
0: Tout à fait.
1: Voilà, ça peut être aussi une dépression. La dépression aussi, certaines fois, rend très, très vulnérable. Ou quelle que soit la maladie, lorsque la personne se retrouve seule, doit-elle être isolée? Et ça, c'est différent.
0: Alors, justement, en France, sur le plan juridique, quel est le devoir des parents envers les personnes vulnérables? Est-ce qu'il y a quand même un minimum qui a été prévu sur le plan...
1: Oui, on parle j'ai oublié l'expression, ça, elle me passe. C'est concernant la responsabilité alimentaire.
0: Oui.
1: Voilà. Ils ont... Oh, pardonnez-moi, ça me passe.
0: Le devoir...
1: Le devoir alimentaire.
0: Mm-hmm.
1: Voilà. Donc, comment je vais dire ça? C'est prendre soin du parent.
0: Mm-hmm.
1: Mais en termes de non seulement d'aliments, mais c'est surtout en termes de... Oh, l'expression me passe. C'est dans le prendre soin. C'est dans le prendre soin. C'est-à-dire que ce soit au niveau de l'aliment, mais que ce soit au niveau de l'hygiène de vie, à tous ces aspects-là, ça. la

0: Réserve alimentaire, voilà. La réserve alimentaire.
1: Donc, on parle de réserve alimentaire.
0: C'est ça, c'est ça.
1: Par rapport à cela. OK. Mm-hmm. Donc, en France, donc le seul devoir vis-à-vis des parents est... Est-ce qu'il y a quelque chose par rapport à cela?
0: Oui, c'est-à-dire que la réserve alimentaire, c'est que l'enfant hein, ou les enfants sont en devoir de prendre soin de leurs parents, même si lorsque le parent est en incapacité de prendre soin de lui-même, et ce jusqu'à la mort du parent.
1: D'accord.
0: Voilà.
1: Est-ce que vous avez un cas que vous voulez peut-être nous exposer? Pratique, un cas pratique.
0: Alors, le cas pratique, c'est toujours cette situation où, par exemple, elle revient souvent, cette situation où le parent est vieillissant. Il a besoin d'un accompagnement, alors que ce soit à domicile ou que ce soit, par exemple, le parent était hospitalisé, on va dire comme ça. Le parent est hospitalisé parce que il est tombé. Ça, c'est souvent ce qui arrive, fracture. Maintenant, vu que c'est un parent vieillissant, la cicatrisation se fait différemment. Maintenant, rien que dans le fait d'amener le parent à l'hôpital, de prendre soin de lui, d'amener des vêtements, de vérifier si les soins sont adaptés ou pas, certaines fois, le parent âgé se retrouve seul. Et c'est peut-être des fois un voisin, c'est peut-être des fois l'infirmière qui va faire cela. Et qu'est-ce qui se passe? L'infirmière se retrouve à une famille, une fratrie qui est fâchée. C'est-à-dire que les frères et sœurs se renvoient la balle. Appelez mon frère ou appelez ma sœur, c'est lui qui est chargé de maman ou de papa. Et qu'est-ce qui se passe? Il y a un retour à domicile qui doit être prévu. Parce qu'on ne va pas renvoyer le parent, surtout s'il y a eu fracture, sans que les conditions soient favorables. Et c'est à ce moment-là, dans le retour à domicile, qu'on se rend compte qu'on soulève des problématiques familiales. Alors, c'est pour ça, hein, pour faire le lien avec l'équipe de soins, c'est pour ça certaines fois les équipes de soins appellent la médiation familiale pour pouvoir réunir la fratrie, pour pouvoir réunir la famille et pour mettre en place un accompagnement, mais en collaboration avec la famille. Parce que ce que la famille va apporter, l'équipe de soins ne l'apporte pas, et vice-versa.
1: Alors, quelque part, est-ce que vous ne faites pas une sorte de thérapie familiale?
0: Alors voilà, c'est pas du tout de la thérapie familiale, hein, parce qu'il s'agit pas vraiment de soigner la famille. Il s'agit plutôt de collaborer, de permettre à la fratrie
1: de se mettre d'accord.
0: De se mettre d'accord, voilà. Pourquoi? Parce que c'est sûr qu'il y a cet aspect relationnel, affectif, mais aussi cet aspect décisionnel. Il faut prendre des décisions pour le parent vulnérable. Alors, qu'est-ce qui se passe quand c'est comme ça? Des accords se mettent en place. Ils ont une valeur contractuelle, certes, mais ils n'ont pas valeur de jugement. Ils auront valeur de jugement seulement si les accords pris pendant ce temps de médiation n'ont pas abouti et qu'il faut systématiquement mettre cette personne sous tutelle ou curatelle, la personne vulnérable.
1: OK. Donc, alors justement, dans cette phase d'accord, comment ça se fait?
0: Alors, comment ça se fait? Déjà, ils viennent en médiation, je les informe. Hein. Ils sont informés de ce que permet la médiation. Ensuite, il va y avoir un projet d'accord. Alors, le projet d'accord, il peut durer sur plusieurs séances parce qu'il faut essayer les accords. Voir si ce qui a été mis en place, ce qui a été dit, est adapté pour chacun. Hein? Alors, quand c'est tout adapté pour chacun, qu'on a bien vérifié et tout, les personnes, on rédige un accord tous ensemble. On fait une rédaction. Tout le monde s'engage à suivre cet accord et à signaler quel que soit le changement qu'il demanderait. C'est-à-dire que même si l'accord est pris, ils ont la possibilité de revenir en médiation et de dire voilà,
1: on va réajuster
0: parce qu'il y a eu mort, décès, changements familiaux aussi, etc.
1: Voilà, ok. Donc, vraiment, on n'est pas là pour, comme vous disiez il y a un instant, faire une thérapie de famille, mais mettre la famille d'accord sur des points qui méritent d'être clarifiés.
0: C'est ça.
1: Et cela se fait sous forme d'accord écrit.
0: Oui.
1: Que l'on va signer. Et à la fin de la médiation, donc on signe cet accord. Alors, vous dites que cet accord n'a pas de valeur.
0: C'est-à-dire, c'est pas un jugement.
1: D'accord.
0: C'est un contrat qui est pris entre la fratrie, mais ce n'est pas un jugement. Le jugement, il se fait avec le juge des tutelles. Et là, la décision est différente. C'est-à-dire, lorsqu'il n'y a pas de possibilité d'avoir de tuteurs familiaux.
1: Donc, c'est une valeur contractuelle, mais pas de jugement.
0: Voilà. Voilà. C'est vraiment des accords qui sont pris entre la frère. Et ça engage leur honneur quelque part.
1: Absolument.
0: Voilà.
1: Leur parole.
0: C'est ça.
1: Voilà. Au moins, on est d'accord sur quelque chose.
0: Oui.
1: On ne revient pas sur qui a fait quoi, pourquoi.
0: C'est ça.
1: Fait moins ça. On n'est pas sur ça.
0: Voilà.
1: On est sur une difficulté avec un parent vulnérable. Chacun a un rôle à jouer. Chacun met sa partition, met son rôle qu'il juge pouvoir faire. On signe et on respecte.
0: Oui, voilà. Et puis l'avantage, c'est que pour cet aspect-là, le juge n'a pas pour le moment à s'en mêler. Ce qui garantit aussi l'autonomie et l'indépendance de la fratrie, de la famille. Parce que lorsqu'un juge des tutelles va poser un jugement de tutelle ou de curatelle, la famille n'est pas toujours OK, d'accord avec cela. Donc elle va dépendre d'un mandataire judiciaire, justement.
1: Absolument.
0: Quelqu'un qui va être nommé.
1: Tout à fait. Je vous propose une courte pause et on se retrouve juste après pour juste faire un point sur tout ce qui a été dit et pour aller plus loin, éventuellement un numéro de téléphone pour ceux qui veulent vous joindre pour avoir des précisions sur certains points que nous avons pu énumérer. À tout de suite.
0: À tout de suite.
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3: La fracture numérique est présente chez les seniors. Un bon nombre d'entre eux n'a d'ailleurs pas accès à Internet. Face à la transformation digitale de notre société et pour éviter l'isolement de cette population, Internet constitue un outil aux multiples bénéfices. Christophe Baucher, bonjour. Vous êtes cofondateur d'Ardoise. Quels conseils donneriez-vous aux seniors pour bien utiliser Internet ?
4: En effet, en France, il y a encore presque la moitié des foyers de plus de 70 ans qui ne bénéficient pas d'Internet. Ces seniors débutants, ils ont des besoins spécifiques, mais Internet peut jouer un rôle essentiel pour leur permettre de bien vivre longtemps en bonne santé. Alors, il est vrai que les nouvelles technologies, en général, peuvent faire peur, mais elles sont en fait des puissants vecteurs de liens sociaux pour nos aînés, leur permettant de s'informer, de surtout communiquer avec leurs proches et de se divertir. Pour ces grands débutants, en fait, l'ordinateur, il est perçu comme quelque chose de trop complexe. Le smartphone trop petit et la tablette est le bon compromis pour pouvoir démarrer sur Internet. Avec une tablette numérique, les seniors se sentent naturellement plus dans leur temps et tout simplement dans le coup. Facile d'usage, certaines tablettes comme Ardoise intègrent en plus des contenus adaptés et une véritable assistance pour se lancer sur Internet. Internet devient alors un outil du quotidien apportant une tranquillité d'esprit pour les seniors.
2: Bien-être, santé, services à domicile, vie connectée. Pour faciliter le quotidien des personnes âgées et leur assurer une bonne qualité de vie, La Poste propose des services dédiés au bien vieillir à domicile.
3: Plus d'infos dans l'espace « Veillez sur mes parents » du site laposte.fr.
1: Eh bien voilà, nous retrouvons notre invitée Sandrine. Alors Sandrine Nocandi Joinville qui est avec nous, on rappelle.
0: Oui.
1: Elle est médiatrice familiale et avec elle depuis quelques temps nous avons déjà bien avancé sur justement ce qu'est un médiateur familial. Et elle est diplômée d'État, mandataire judiciaire à la protection des majeurs et formée à l'accompagnement en gériatrie, ce qui vraiment nous permet d'enrichir les débats et d'apporter un maximum d'informations à tout un chacun. Et j'espère que ces informations vous font du bien, chers auditeurs.
0: Merci.
1: Voilà, donc on vous remercie vraiment pour toutes ces informations données dans le cadre de la médiation familiale. Nous avons bien avancé, je disais qu'on a parlé déjà de médiation familiale, ce que c'était. sujet.
0: Oui.
1: La médiation conjugale, la médiation parent-adolescent jeune majeur, la médiation intergénérationnelle. Et aujourd'hui, nous avons vraiment bien avancé sur la médiation familiale dans le contexte de vulnérabilité. Mmh. Alors, pour en résumé, suite à tout ce que nous venons de dire, est-ce que vous pouvez citer, en tout cas, peut-être pas de manière exhaustive, mais au moins donner un maximum de points qui vont faire que des personnes vont vous demander justement d'intervenir dans le cadre, dans le contexte de vulnérabilité? Quels sont les cas en général qui reviennent pour les demandes?
0: Oui, alors ce qui revient, hein, c'est surtout quand les conditions de vie ou d'accueil au domicile ou en institution ne semblent pas être adaptées et qu'il faut des aménagements, qu'il faut les discuter en famille. Il y a aussi quand l'aidant, on peut dire aussi le proche aidant, lorsqu'il se fatigue et qu'il recherche du soutien auprès des enfants et aussi auprès des frères et sœurs, c'est-à-dire de sa fratrie. Quand les frères et sœurs s'inquiètent pour leurs proches, à la sortie de l'hôpital, quand un hébergement doit être trouvé et que l'accompagnement doit être reconsidéré. Il y a aussi au moment de l'entrée en institution, il faudrait discuter de l'accueil, il faudrait se concerter et permettre aussi à la personne vulnérable d'accepter cette entrée en institution, mais aussi à la fratrie ou à la famille d'accepter cette entrée en institution. Il peut y avoir aussi dans les situations de tension entre professionnels et familles, que ce soit au domicile ou en institution. Alors là, on parle vraiment d'accompagnement et de prise en charge. Voilà, donc ce qui est toujours important, c'est que la situation de vulnérabilité amène des conflits. Donc, comme il y a des décisions à prendre, et quelles que soient ces décisions, que ça puisse être discuté, parce que les modes de fonctionnement intrafamiliaux peuvent être défaillants, il peut y avoir des jalousies, des rancœurs. Donc, toutes ces situations permettraient d'être discuté en médiation.
1: Eh bien voilà, je pense qu'on a fait le tour. Éventuellement, si des personnes aimeraient vous appeler, hein, pour oui. en savoir un petit peu plus sur tout ce que nous avons dit, puisque certainement chaque point à interpeller peut-être certaines personnes qui se trouvent, hein, dans des situations similaires. Est-ce qu'éventuellement un numéro de téléphone peut être proposé pour aller plus loin sur tout ce qui a été dit?
0: Oui, alors c'est le 06 90 45 07 43. 06 90 45 07 43. Alors pensez toujours que le premier entretien, c'est un entretien d'information, il est toujours gratuit, que les entretiens sont confidentiels, les tarifs vont être adaptés aux revenus de chacun, et que s'il y a médiation avec les équipes de soins, il y a une convention qui se passe entre les professionnels, la famille et le médiateur familial.
1: C'est parfait. Alors, ça nous emmène à dire que cette médiation s'adresse à qui?
0: Alors, cette médiation s'adresse à toute personne, toute famille, je vais le dire ainsi, toute famille qui a une personne vulnérable.
1: Voilà. Donc, c'est important de le dire.
0: Oui.
1: Et alors, vulnérable?
0: Vulnérabilité, parents âgés, parents malades, personnes en situation de handicap. Et ça peut être ponctuel et ça peut être permanent.
1: Et bien voilà, nous avons fait vraiment le tour.
0: Oui.
1: On vous a vraiment, chers auditeurs, donné un maximum de cartes, d'éléments entre les mains. C'est à vous de jouer.
0: Oui, c'est ça. Je reste disponible.
1: Voilà. Merci encore, Sandrine.
0: Merci à vous,
1: Jessie. Et à très, très, très bientôt pour d'autres informations tout aussi importantes que celle-ci. Au revoir.
0: Au revoir.

0: chers amis auditeurs de la Radio Vie Meilleure.
1: Aujourd'hui, je vous propose de réaliser une brioche des mendiants pour votre petit déjeuner. Il vous faudra une loie de levure de boulanger, 600 g de farine, 200 g de raisins secs, 4 abricots secs, 2 figues, 100 g d'amandes et de noisettes râpées, une pincée de sel, 1,5 verre d'huile et 3 verres de lait. Délayez la levure avec 1 décilitre d'eau tiède. Ajoutez la farine complète ou un mélange seigle-blé, les fruits coupés fins, l'huile en dernier. Pétrissez en incorporant le lait. Laissez lever 45 minutes au minimum dans un endroit chaud. Disposez votre pâte en couronne sur une plaque huilée et cuire au four à 150 degrés pendant 60 à 90 minutes. Vous pouvez accompagner votre brioche des mendiants avec un simple jus d'orange. Boire un verre de jus d'orange le matin est une bonne façon de commencer la journée. L'idéal est qu'il ait été pressé et qu'il n'ait pas été filtré afin qu'il contienne une certaine quantité de fibres. Cependant, bien que le jus d'orange provenant de concentré contienne moins de vitamine C, il reste une bonne source de minéraux et de vitamines antioxydantes. Bien qu'un seul verre couvre au centuple les nécessités quotidiennes de vitamine C, le jus d'orange est beaucoup plus qu'un concentré de vitamine C, une combinaison idéale de vitamines, minéraux et de centaines de composés phytochimiques antioxydants fait du jus d'orange une boisson irremplaçable pour augmenter la défense et renforcer le système immunitaire. Retrouvez tous ces conseils délicieux dans notre ouvrage « Santé par les boissons » du docteur Georges Pamplona-Roger. À très bientôt !

donné son Fils unique, afin que quiconque croit en lui ne périsse point, mais qu'il ait la vie éternelle. Dieu t'aime, quelle que soit ta situation, quel que soit là où tu te trouves aujourd'hui, même si la drogue fait ses ravages, même si ta famille est disloquée, même si on entend toutes sortes de situations aujourd'hui, Dieu a un plan pour l'homme, et le plan de Dieu n'a jamais changé pour l'homme. L'homme a changé, le péché nous a séparés de Dieu, le péché a créé un fossé entre Dieu et nous, mais grâce soit rendue à Dieu que

relié avec le Père. Jésus-Christ est venu comme un pont pour nous amener près du Père. Il suffit simplement pour toi que tu ouvres ton cœur et que tu cries vers lui et que tu lui dises, Jésus, j'ai besoin de toi. Et tu verras, ta vie va être transformée et tu connaîtras la bonne nouvelle qui existe encore aujourd'hui. La bonne nouvelle, c'est que Christ est vivant et que Christ n'a pas changé. Il t'aime, mon ami. Il t'aime. Voilà le message de Dieu. C'est que Dieu t'aime et que Dieu veut encore te restaurer, te renouveler et te faire entrer dans son plan parfait. Parce que sa volonté, c'est que tu sois heureux. Au-delà de tout ce que tu peux penser ou espérer, Dieu a un plan pour toi. Et j'aimerais te dire encore, Dieu t'aime. Voilà la bonne nouvelle.

Ce même Dieu qui m'a délivré de la griffe de l'ours et du lion. Et ce même Dieu qui me délivrera de la main de Goliath. Ce sont les mots de David qui se basaient sur un historique de ce que Dieu avait déjà fait pour marcher avec l'assurance qu'il ferait encore. J'irai qui veut dire Dieu, ma providence, est également le nom qu'Abraham a donné à la montagne où il était venu perdre ce qu'il avait le plus cher. Il était prêt à aller jusqu'au bout, faire ce sacrifice et être obéissant. Et à ce même endroit, il était censé tout perdre. Le Seigneur a pourvu. Et nous prenons autorité sur nos situations et sur l'endroit dans lequel nous sommes, sur les difficultés de nos foyers, sur nos difficultés financières, pour dire que mon foyer s'appelle J'irai, que cet endroit s'appelle J'irai, que mon problème s'appelle J'irai. Là où les gens voient un problème, je vois J'irai. Là où les gens voient une épreuve, je vois J'irai.

Chers amis, que la paix du Seigneur soit avec vous. Nous voulons méditer sur un texte de la parole de Dieu que nous trouvons dans la deuxième épître de Paul aux Corinthiens, chapitre 5, verset 17. Je lis, « Si quelqu'un est en Christ, il est une nouvelle créature. Les choses anciennes sont passées, voici, toutes choses sont devenues nouvelles. » Prions le Seigneur. Éternel notre Dieu et notre Père, nous te supplions de nous accorder ton esprit afin de nous permettre de comprendre ta parole et de la garder dans notre cœur. Que ta bénédiction et ta paix reposent sur nous, au nom de Jésus-Christ notre Seigneur. Amen. Oui, chers amis, qu'avez-vous à sacrifier? On raconte qu'un troupe de touristes chrétiens visitait la Corée avec un missionnaire comme interprète. Un jour, ils aperçurent dans un champ, en bordure de la route, une charrue tirée par un jeune homme et dont le vieillard tenait les manches. Il fut intrigué de voir une pareille chose. Tous photographièrent ce beau et pittoresque tableau. Puis ils posèrent des questions au missionnaire. Ce dernier répondit, « Je connais très bien ces gens. C'est la famille Chinou. Quand nous construisions notre temple, la famille désirait faire un don, mais ils n'avaient pas d'argent. » Alors, ils ont vendu leur unique bœuf et ils en ont donné tout le prix. Maintenant, ils tirent la charrue eux-mêmes. Un des voyageurs s'exclama. Cela était pour eux un pénible sacrifice. Le missionnaire déclara, « Ils ne disent pas cela. Ils disent qu'ils sont heureux d'avoir pu contribuer à la construction de leurs biens de leur lieu de culte, en vendant leur unique bœuf. Tout est à la gloire de Dieu, le grand pourvoyeur. De retour dans leur pays, la plupart des touristes oublièrent la famille Chinou. Mais il se trouva parmi eux un homme d'affaires très fortuné, qui donnait pour son église sans avoir jamais fait un réel sacrifice. Il décida de changer et l'écrivit à un ami. « Je n'avais jamais su ce que signifiait le mot « sacrifice ».« Un pauvre paysan converti me l'a appris. » »« Oui, car la famille Chinou marchait sur les traces de notre Seigneur Jésus-Christ. » Mes amis, vous êtes-vous jamais posé la question « Sur les traces de qui je marche ?» Vous êtes-vous jamais demandé « Mais qu'ai-je sacrifié pour la gloire de Dieu ?» La famille Chinou n'avait qu'un bœuf. Ils l'ont vendu pour faire avancer la construction de leur lieu de culte. Dieu a accepté de se séparer de son Fils bien-aimé afin de nous sauver, vous et moi. À quel sacrifice sommes-nous prêts à consentir pour achever l'œuvre de Dieu dans ce temps-ci? Vous savez, notre grand problème est celui d'un manque de conversion réelle. Lorsqu'on est réellement converti, qu'on a l'amour de Jésus dans son cœur, aucun sacrifice n'est trop grand. Lorsqu'une véritable conversion se produit dans le cœur, elle se manifeste dans la transformation du caractère. Ceux qui sont convertis deviennent semblables au Christ. Le résultat, l'orgueil est banni du cœur et le péché paraît abominable. On a en horreur tout ce qui a causer la crucifixion du Seigneur. Donc ceux qui sont vraiment convertis voient clairement leur propre faiblesse. Journellement, ils ont le sentiment de leur incapacité à faire quoi que ce soit sans l'aide du Christ. Jésus n'a-t-il pas lui-même déclaré « Sans moi, vous ne pouvez rien faire ». Ils comprennent réellement ces paroles du Seigneur. Oui, ils comprennent ces paroles de Jésus, « Sans moi, vous ne pouvez rien faire », Jean 15, verset 5. Ils se rendent compte de la puissance du péché et la faiblesse de leur propre nature. Lorsque le coq chanta pour la troisième fois, Pierre prit conscience qu'il avait déjà renié son sauveur, son ami, par trois fois. Il prit conscience de sa faiblesse et pleura amèrement. Mes amis, lorsqu'on prend conscience de sa situation devant Dieu, on ne peut que dire avec le cœur serré, « Ô Jésus, je dépose sur toi mon âme, faible et tremblante. Ô mon Dieu, je n'ai rien, je ne suis rien.
Je ne puis rien, ô Jésus, je m'attache à toi, je m'abandonne à toi. Oh, je sais qu'on aime chanter « À toi, mon Dieu, je m'abandonne », mais je n'ose pas soupçonner quoi que ce soit. Je n'ose condamner personne, je n'ose juger personne. Mais est-ce que nous chantons cela vraiment de tout notre cœur? Lorsque nous disons au Seigneur, « Oui, prends tout, Seigneur, oui, prends tout, Seigneur, prends mon cœur et prends mon âme », est-ce que nous le disons vraiment de tout notre cœur? Oui, j'aime les paroles de ce chant qui dit « À Jésus, je m'abandonne, ce qu'il me dit, je le crois, et je prends ce qu'il me donne, la couronne avec la croix. » Oh oui, pour l'amour de Christ, nous renoncerons à nous-mêmes, à nos aises, à nos plaisirs. Pour l'amour de Jésus, je vais aimer les autres comme moi. Pour l'amour de Jésus, je soutiendrai l'œuvre de Dieu par tous les moyens à ma disposition. Pour l'amour de Jésus, je m'évertuerai à ne prononcer aucune parole pouvant faire de la peine à autrui. Pour l'amour de Jésus, je deviendrai un serviteur actif au service de Dieu. Oui, pour l'amour de Jésus, je prierai avec ferveur, je prêcherai la vérité, car Jésus est à la porte et j'en suis conscient. Mes amis, chers auditeurs, ce texte de 2 Corinthiens 5, verset 17, que nous avons lu en préambule, est la définition favorite de l'apôtre Paul concernant la vraie conversion. Cette nouvelle nature n'est pas le produit d'un certain nombre de vertus morales. Ce n'est pas non plus simplement le produit d'un désir ou d'une résolution de faire le bien. Ce n'est évidemment pas le résultat de l'observation scrupuleuse d'un certain nombre de doctrines. Non, non, mes amis. Mais c'est le résultat de la présence d'une superpuissance en l'homme, le Saint-Esprit. C'est le résultat de Jésus en nous, car lorsque Jésus est en nous, Satan s'enfuit. Lorsque Jésus est en nous, le péché disparaît. Lorsque Jésus est en nous, la maison est rénovée. Elle devient une nouvelle habitation. Oui, si quelqu'un est en Christ, autrement dit, si Christ vit en toi, tu deviendras une nouvelle créature. Oh mon ami, mon frère, cher auditeur, ne veux-tu pas aujourd'hui devenir une nouvelle créature? Sache que seules les créatures nouvelles pourront vivre avec Jésus sur la nouvelle terre. Puisse Dieu faire de toi une nouvelle créature. Puisse Dieu faire de chacun de nous une nouvelle créature à sa gloire. Amen. Prions le Seigneur. Éternel notre Père, toi qui vis dans les cieux, mais qui es dans le cœur de l'homme humilié et contrit, nous venons à toi en cet instant pour implorer ta grâce. Tu viens de nous faire comprendre que si nous sommes en Christ, nous devenons une nouvelle créature. Nous devenons un homme nouveau, une femme nouvelle, un enfant nouveau. Comme Nicodème, nous recommençons. Nous commençons une nouvelle vie. Seigneur, nous voulons à cette heure te supplier de nous aider à trouver cette nouvelle vie, de nous aider à trouver en Jésus notre Sauveur, notre Substitut, notre Rédempteur, à trouver tout en Jésus, car il est tout pour nous. Seigneur, bénis tous ceux qui ont entendu ta parole à cette heure et permets, ô Seigneur, que ceux qui n'ont pas encore pris la décision d'accepter Jésus-Christ dans leur vie, ils comprennent la nécessité, l'urgence de l'heure et décident d'accepter Jésus-Christ comme leur Sauveur. Bénis-les et bénis-nous tous. Nous te prions au nom de Jésus-Christ, notre Sauveur. Amen.

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1: Les communiqués sur votre station, voleurs d'année, voleurs de ville, conférence débat chaque deuxième dimanche du mois de 16h30 à 18h, animé par des professionnels de santé. Ça commence le dimanche 10 mai là, avec le docteur Guiscard Sablier, le style de vie au Romary chez Ronnie et Marie-Laure à Vieux-Bourg-Mornalo. L'entrée est gratuite. La JAG vous propose les explorateurs, un séjour de vacances pour les jeunes de 6 à 17 ans au centre du portail de Sainte-Rose du 5 juillet au 18 juillet. Pour toute information complémentaire, un numéro de téléphone, le 05 90 82 79 76. 05 82 79 76 au prix de 455 €. Nature découverte, aventure, partage. La Persévérance poursuit ses admissions au lycée général et technologique. Des places sont disponibles. Les candidatures restent également ouvertes en BTS Communication et BTS MCO. Demande d'inscription en ligne sur www.lapersévérance.fr. Renseignements 05 90 82 15 89. 05 90 82 15 89. La ville du Moule vous invite à louer à l'occasion de la fête de la musique avec Samantha Jean, Franz Junior, Moïse, Mr. Will, Lauriane, le groupe Émeraude, place de la mairie Le Moule, le 21 juin à partir de 18h45. L'entrée est libre et gratuite. Une soirée gospel ouverte à tous. Matinée découverte, l'association Maison Créole Solidaire, un lieu de partage, d'entraide et de convivialité pour valoriser nos aînés, préserver nos traditions créoles et renforcer les liens dans notre communauté. Venez partager, échanger, découvrir Maison Créole Solidaire, des activités adaptées, des rencontres enrichissantes, un temps convivial autour de gourmandise, une association à votre écoute, proche de vos envies et de vos besoins. Association qui se situe à Gosier-Labrousse. Venez donc nombreux le dimanche 5 juillet de 9h30 à 12h30. On vous attend avec le sourire. L'entrée est libre et ouverte à tous. Pour toute information complémentaire, un numéro de téléphone 06 90 72 89 50. 06 90 72 89 50. L'été arrive et votre piscine intercommunale s'anime. Voici les éléments forts à retenir. Inscription et cours depuis le 4 mai, hippocampe juillet-août, uniquement sur inori-aiga pour les inscriptions. À partir du 18 mai, cours à la séance, rechargement en ligne, c'est un peu suspendu dans les médias. 1er juin, inscription, activité d'été et mercredi, hippocampe 2026-2027. Les horaires d'été à partir du 27 juin, lundi, mardi, jeudi, vendredi, 8h, 18h30. Le mercredi, 8h à 12h, 14h à 17h, samedi, 8h, 12h et 14h à 18h45. Activité vacances du 6 juillet au 14 août. Profitez à fond, bien sûr, de l'eau. À très vite dans l'eau concernant donc la piscine intercommunale à Bingosier-Pointe-à-Pitre. L'évangélisation se poursuit en Guadeloupe, de la blessure à la guérison, un programme spécial pour vous et votre famille et vos amis. Ce sera du 31 mai au 21 juin 2026, tous les soirs de 18h45 à 20h, sauf le jeudi, à l'église adventiste du 7e jour de Philadelphia, Rachezong, bien sûr, à Vieux Habitants. Pour toute information complémentaire, numéro de téléphone 06 90 39 87 82. 06 90 39 87 82. Le Corédaf organise un colloque sous le thème 40 ans d'accompagnement au cœur des addictions. L'événement est ouvert à tous. L'inscription est obligatoire au 05 90 90 38 79 05 90 90 38 79 ou encore secrétariat@corédaf.fr secrétariat@corédaf.fr. Un moment pour comprendre, apprendre et échanger ensemble. Ce sera donc le mardi 16 juin de 8h30 à 16h30 à l'hôtel Zénitude, le Salaco au Gosier. Séminaire Bible, psychologie, spiritualité, les émotions, mieux vivre ensemble grâce à une saine gestion des émotions. Découvrez comment nos émotions influencent nos relations et apprenez à les gérer de manière saine afin de favoriser l'unité, le respect, l'écoute et l'amour fraternel au sein de nos familles et de nos églises. Avec l'intervenant Lucien Coco, conférencier, accompagnateur en relation d'aide et coach en style de vie. Ce sera le samedi 20 juin à l'ex-adventiste de Mayolette à Saint-Louis-de-Marie-Galante. Début du programme 8h45 et fin du programme dans l'après-midi jusqu'à 18h. L'entrée est libre et gratuite du côté de Marie-Galante. Venez nombreux, invitez vos familles et amis. Voilà pour l'essentiel des communiqués sur RVM.
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1: Les psychiatres s'accordent à affirmer que la répétition entraîne la formation d'un bouton synaptique à l'extrémité du neurone qui transmet l'influx nerveux. Ce bouton, disent-ils, grandit et se multiplie par d'autres répétitions et c'est ainsi qu'une habitude se confirme. Un psychiatre, le docteur William Sadler, écrit que nos habitudes établies tracent littéralement des pistes à travers le système nerveux. La répétition fréquente de la même pensée, du même sentiment, de la même action crée une piste de plus en plus prononcée, de plus en plus durable, de même que l'on trace un sentier en traversant régulièrement une pelouse au même endroit. Compte tenu du fait que la répétition fréquente de pensées, de sentiments, d'actions agit sur notre cerveau, si nos choix sont fondés sur l'écriture et la contemplation de Jésus, et s'ils sont renforcés par la puissance du Saint-Esprit, alors leur effet sera durable. Quelle que soit l'habitude que vous cherchiez à contracter, vous pouvez y arriver en 21 jours. En 21 jours. Il peut s'agir de votre santé physique, choisir les meilleurs aliments, faire de l'exercice, ou de votre santé spirituelle, comme passer du temps avec Jésus ou cultiver de bonnes relations familiales. Retenez que les boutons synaptiques qui se forment par la répétition d'une action durant 3 semaines seront assez grands et suffisamment nombreux pour établir une habitude. Alors, amis auditeurs, soyez de bon courage. Vous pouvez être obéissant. La volonté de Dieu peut devenir vôtre et agir pour vous transformer. Ça dépend de votre habitude.
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1: Jeudi 25 juin, soyez les bienvenus, c'est la session soirée de l'info sur RFI. 3 heures d'actualité, c'est parti. Et le programme, évidemment, dans 10 minutes, le grand reportage nous emmènera en Équateur où un phénomène particulier se produit puisque le pays exporte plus d'or qu'il en produit officiellement. La raison, c'est l'extraction illégale dont les conséquences sont terribles lors de la guerre et du sang. Ce sera avec Éric Sanson. Juste après, le débat du jour, on va ce soir parler des États-Unis. L'Amérique est de retour, acclamé la nuit dernière Donald Trump, le président. La réalité semble être tout autre. Les États-Unis apparaissent comme les grands perdants du conflit au Moyen-Orient. En Ukraine, les Européens montrent actuellement de plus en plus qu'ils sont capables de faire sans les États-Unis. D'où notre question ce soir, les États-Unis sont-ils affaiblis? Qu'est-ce que cela annonce? Eh bien, réponse à suivre dans 30 minutes. Dans une heure, le grand journal du soir et le dossier qui sera consacré au Venezuela, le pays touché par un double séisme qui a fait plus de 160 morts, le Venezuela, où on se rend dans un instant par ailleurs. 18h30, TU Afrique Soir, première édition de ce jeudi. 19h10, TU, dans 2h10, le grand entretien du soir avec ce soir Arash Ahmadzadeh, professeur de guitare, étudiant iranien, étudiant brillant, qui s'est vu offrir une bourse d'études à l'université d'Harvard aux États-Unis, une université prestigieuse, mais au préalable, il doit obtenir sa nationalité française. Il va raconter son histoire au micro de Frédéric Genot. Et puis Accent d'Europe, ça c'est le dernier rendez-vous de cette session soirée de l'info sur RFI qui reviendra sur la polémique qui a entouré la visite à Bruxelles d'une délégation de talibans. On va évoquer le retour des Afghans qui vivent en Europe. Ce sera à 19h40, temps universel. Mais pour l'heure 17h de TU, bonsoir Adrien Delgrange.
2: Bonsoir Romain, bonsoir à toutes et à tous.
1: À la une de votre journal donc, comme prévu, l'aide internationale qui s'organise pour le Venezuela.
2: Oui, puisque 2 violents tremblements de terre ont secoué le Venezuela il y a maintenant moins de 24 heures. Au moins 164 morts, 1 millier de blessés selon un bilan toujours provisoire. Alors sans attendre, l'ONU, les États-Unis, le Mexique, Cuba, Brésil, mais aussi des pays européens ont décidé d'envoyer secouristes et matériel. Nous retrouvons en direct du Venezuela. Là où il est un petit peu plus de 13h, notre correspondante Alice Campagnol. Alice, vous rentrez de la Guaira, cette ville côtière située à quelques kilomètres au nord de la capitale, là où les dégâts que vous avez pu voir sont très importants.
3: Oui, tout à fait. C'est là-bas que le séisme a fait le plus de dégâts. Et j'avoue que c'est extrêmement impressionnant, c'est extrêmement triste ce qu'il se passe là-bas. Il y a quartiers entiers où il n'y a plus un seul immeuble debout. Et vous imaginez des centaines de personnes donc enterrées sous les décombres, avec leurs familles devant ces immeubles qui pleurent, qui attendent, certaines qui se lancent sur les débris pour peut-être espérer pouvoir sortir leurs proches de ce cauchemar. En plus, là-bas, il n'y a pas de signal, il n'y a pas de réseau téléphonique, donc les gens ne peuvent pas communiquer. Bref, c'est un chaos, la Guaira à l'heure actuelle, et il y a en plus très peu de secouristes. Pour le moment, les autorités n'étaient pas vraiment arrivées quand je m'y suis rendue. Très peu d'ambulances, très peu de pompiers. Voilà, quelques personnes à peine. La plupart des membres des familles qui étaient sur les décombres, mais rien d'organisé. Alors quand j'ai commencé à repartir, j'ai commencé à voir un peu des brigades arriver, des brigades des forces de l'ordre, mais on sent que les secours ont beaucoup trop tardé et les familles là-bas sont désespérées. Vous parliez de 160 morts, mais il est certain qu'à La Guaira, le bilan est extrêmement lourd.
2: Merci beaucoup Alice. Le récit d'Alice Campagnol en direct du Venezuela, alors qu'on nous signale par ailleurs des pillages dans une autre ville, à Catia-la-Mar, où des hommes et des femmes ont incendié des commerces et sont repartis les bras chargés, remplis donc de victuailles. L'actualité, c'est aussi cette mauvaise nouvelle pour les Haïtiens qui vivent aux États-Unis grâce au statut dit de protection temporaire. La Cour suprême vient de rendre une décision autorisant l'administration de Donald Trump à mettre fin au TPS. Loubna Anaki, vous êtes à New York pour RFI. Loubna, cette décision pourrait affecter 350 000 immigrés haïtiens.
4: Oui, 350 000 Haïtiens qui pourraient désormais être expulsés par l'administration Trump. Cela faisait des mois que la situation était très incertaine. Donald Trump, dès son arrivée au pouvoir, a mis fin à d'autres programmes de protection similaires pour les Vénézuéliens, par exemple. Et il était bien déterminé à faire de même pour le TPS des Haïtiens. La Cour suprême a rendu sa décision par 6-3, les 6 étant les juges ultra-conservateurs. Mais ce qui est intéressant de signaler, c'est que ces magistrats, techniquement, ne donnent pas forcément raison à l'administration Trump. Ils estiment tout simplement que la loi ne permet pas à la justice de contrôler les décisions de l'administration au sujet du statut de protection temporaire. C'est donc une victoire pour Donald Trump et un coup dur pour des centaines de milliers de Haïtiens qui vont se retrouver sans papier du jour au lendemain avec interdiction de travailler. Il reste aussi de nombreuses questions, par exemple pour les Haïtiens qui ont eu des enfants ici. Leurs enfants sont américains. Est-ce que ses parents risquent tout de même l'expulsion ? Et puis surtout, la situation sécuritaire en Haïti reste difficile. D'ailleurs, les plaignants qui avaient saisi la Cour suprême ont réagi en disant que cette décision met en danger des milliers de personnes qui ont fui Haïti pour vivre en sécurité.
2: RFI New York, Loubna Anaki. Total Energy condamné par le tribunal judiciaire de Paris aujourd'hui pour non-respect de son devoir de vigilance. Depuis 2017, les grandes entreprises françaises doivent avoir un plan de vigilance pour empêcher notamment les atteintes environnementales, y compris dans leurs filiales à l'étranger. Autrement dit, la justice reproche à la majeure pétrogazière de ne pas en avoir fait assez face à la crise climatique. Jeanne Richard, l'entreprise était poursuivie par un collectif d'ONG et la ville de Paris.
5: Depuis 2017, les grandes entreprises françaises doivent avoir un plan de vigilance pour empêcher notamment les atteintes environnementales, y compris dans leurs filiales et à l'étranger. Avec cette décision, les juges estiment que ce plan concerne aussi les risques climatiques, ce que réfutait Total Energy. C'est une première qui pourra faire jurisprudence dans de futurs procès climatiques, se félicitent au contraire les ONG. Le tribunal condamne donc Total Energy, je cite, à compléter son plan de vigilance dans un délai de 6 mois, en prenant en compte les émissions de gaz à effet de serre lié à l'utilisation du gaz et du pétrole que vend la major. Pour Total, ce sont les consommateurs qui utilisent ce pétrole et ce gaz qui sont responsables de la pollution générée. La justice réfute cet argument et demande à Total de prendre des mesures pour limiter cette pollution qui est énorme. 335 millions de tonnes de CO2 rien que l'année dernière. L'entreprise française est le 6e producteur mondial de pétrole et de gaz. Le collectif de plaignants demandait ainsi au tribunal d'obliger Total à baisser sa production et à cesser tout nouveau projet de forage. Sur ce point, la justice ne se prononce pas et laisse l'entreprise maître de choisir les mesures de son choix pour limiter son impact sur le climat.
2: Jeanne Richard, l'Europe paie le prix de la pollution aux énergies fossiles qui réchauffent notre planète. Déclaration cette fois-ci du chef de l'ONU sur le climat en réaction à la vague de chaleur extrême qui frappe en ce moment l'Europe et depuis maintenant plusieurs jours. Record de chaleur battu aujourd'hui en Suisse. Les Pays-Bas en alerte rouge demain, vendredi. Il fait plus de 35 degrés pour 100 millions d'Européens, dont la moitié sont des Français. Dans ce contexte, alors que la demande pour les climatiseurs explose, un troisième réacteur nucléaire a été mis à l'arrêt aujourd'hui en France en raison de la chaleur. Nathanaël Vitran.
6: EDF, l'entreprise qui gère le réseau électrique français, prévient d'autres arrêts sont à prévoir dans les prochaines heures, les prochains jours. Mais comme le rappelle Clément Caudron, membre du groupe de réflexion Shift Project, qui vise à réduire la dépendance aux énergies fossiles, ce n'est pas une question de sécurité.
7: C'est une question en fait de biodiversité. C'est-à-dire que vous avez certaines centrales nucléaires qui sont situées à côté d'un fleuve ou d'une rivière qui les refroidit. Et la centrale nucléaire, quand elle se refroidit, réchauffe du coup un petit peu la rivière et le fleuve. Et donc ce réchauffement de la rivière peut poser problème pour les poissons, pour la faune et la flore locale.
6: Pour autant, même si en période de forte chaleur, la demande d'électricité augmente, notamment pour alimenter les systèmes de climatisation, cela ne met pas en péril le réseau électrique.
7: Là, il faut avoir en tête les ordres de grandeur, c'est-à-dire que c'est un phénomène qui effectivement est assez impressionnant. On se dit waouh, avec la chaleur, on arrête des centrales nucléaires. Mais en fait, c'est très marginal en termes de perte de production électrique. On perd à peu près 0,3% de l'électricité nucléaire comme ça, sur une année en moyenne. Alors les pires années, c'est un peu plus. Pendant la canicule de 2003, c'était 1,5%. C'est sûr qu'avec les années, ça va légèrement empirer, mais enfin, ça reste très marginal. Et surtout, ce qu'il faut bien comprendre, c'est que ça arrive à un moment de l'année où c'est pas grave. Ayons bien en tête qu'on consomme deux fois moins d'électricité l'été que l'hiver.
6: Une situation qui appelle de toute façon à diversifier le mix énergétique et à développer les énergies renouvelables comme le solaire ou l'éolien.
2: Et c'est avec Nathanaël Vitran que se referme ce journal international, où que vous soyez sur la planète. Merci à tous de l'avoir écouté. 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

Bonjour, Bergette de Saint-Jacob-Pierre avec vous pour un chapitre par jour, pour lire toute la Bible. Psaume 84, au chef des chantres sur la Guittite, des fils de Corée, Somme. Que tes demeures sont aimables, éternelles des armées. Mon âme soupire et languit après les parvis de l'Éternel. Mon cœur et ma chair poussent des cris vers le Dieu vivant. Le passereau même trouve une maison, et l'hirondelle un nid où elle dépose ses petits. Tes autels, éternel des armées, mon roi et mon Dieu, heureux ceux qui habitent ta maison. Ils peuvent te célébrer encore, heureux ceux qui placent en toi leur appui. Ils trouvent dans leur cœur des chemins tout tracés. Lorsqu'ils traversent la vallée de Baca, ils la transforment en un lieu plein de sources. Et la pluie la couvre aussi de bénédictions, leur force augmente pendant la marche et ils se présentent devant Dieu à Sion. Éternel, Dieu des armées, écoute ma prière, prête l'oreille, Dieu de Jacob, toi qui es notre bouclier, vois, ô Dieu, et regarde la face de ton roi. Mieux vaut un jour dans tes parvis que mille ailleurs. Je préfère me tenir sur le seuil de la maison de mon Dieu plutôt que d'habiter sous les tentes de la méchanceté. Car l'Éternel Dieu est un soleil et un bouclier. L'Éternel donne la grâce et la gloire. Il ne refuse aucun bien à ceux qui marchent dans l'intégrité. Éternel des armées, heureux l'homme qui se confie en toi. C'était Psaume 84.

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1: Matthieu 25, versets 35 et 36. Car j'ai eu faim et vous m'avez donné à manger. J'ai eu soif et vous m'avez donné à boire. J'étais étranger et vous m'avez recueilli. J'étais nu et vous m'avez vêtu. J'étais malade et vous m'avez rendu visite. J'étais en prison et vous êtes venu vers moi. Orphelinat, foyer d'œuvres caritatives, ministère des prisons, aumônerie, etc. Autant de services à la personne où on est sûr de retrouver des chrétiens. Manifester de l'amour et de l'empathie à ceux qui sont dans le besoin est une démonstration que mon cœur est prêt à aimer l'autre comme Jésus m'aime.

0: Chérie, tu m'entends?
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3: Amis auditeurs, bonjour. Il est évident que nous voulons mieux communiquer, et vous qui êtes à l'écoute, nous qui sommes au micro, et nous allons découvrir aujourd'hui quelques obstacles à la communication. Christophe Salmar, bonjour.
4: Bonjour Dani.
3: Des obstacles à la communication, il y en a un certain nombre qui diffèrent, j'imagine, aussi selon les tempéraments, les personnalités, la culture.
4: Alors,
3: et le sexe aussi, justement.
4: Dans le générique, on sent bien de la part de l'épouse d'un appel à être en communication, d'un appel à échanger, à partager. Et on sent dans la réponse du mari une sorte de repli sur soi.
3: On laisse glisser un petit peu.
4: Oui. Alors, je crois que c'est très important de comprendre que pour réaliser une communication vraie, authentique, que d'abord nous émettons des messages sur différentes longueurs d'onde. Mmh. Et d'abord, comprendre que c'est cette première barrière. L'homme fonctionne sur
3: un
4: registre.
3: C'est un postulat
4: et la femme
3: de travail.
4: Sur un autre.
3: Une hypothèse de travail.
4: Alors c'est sûr que lorsque la femme dit « Chérie, est-ce que tu m'écoutes ?» Quand une femme, par exemple, de retour de son travail, de retour des courses, le soir retrouvant son mari, se met à lui raconter en détail les personnes qu'elle a vues, les magasins qu'elle a visités, les rencontres qu'elle a faites, que sais-je.
3: Donc voilà, quand elle veut tout raconter à son mari.
4: En réalité, ces épiphénomènes de la relation ne sont pas là en tant que tels. Elle a besoin d'abord de partager, d'échanger, d'évacuer un trop-plein affectif, de joie, de peine, etc.
3: Donc le contenu n'a pas énormément d'importance.
4: Exactement.
3: C'est plutôt le vecteur, l'élan vers l'autre.
4: L'intimité se passe par la verbalisation. L'homme, lui, ne comprend pas comment on peut se perdre dans de tels petits détails. Et alors, bien sûr, il va prêter une oreille très distraite, voire agacée. Mmh. Quand bien même il pourra dire aussi, bon, viens-en au fait, qu'est-ce que tu veux dire au travers de ce flot de paroles? La femme dira, mais
3: je t'ai tout dit.
4: Voilà, je veux partager, je veux échanger. Mmh. Alors, les hommes, l'homme et la femme, nous l'avons vu, fonctionnent sur des registres différents au niveau de la communication. La femme parle pour échanger, pour rencontrer, pour partager d'abord des joies, des peines qu'elle aura ressenties au cours de la journée. Elle voudra avoir une oreille attentive. Alors, le problème de l'homme, c'est que l'homme ne sait pas écouter. Voilà.
3: C'est constitutionnel.
4: Nous allons ne pas écouter sur ce registre-là. Mmh. Hein, quand on lui parlera de faits objectifs, de choses concrètes, de solutions à mettre en place pour régler un problème, ce sera facile pour lui. Mais dès que l'écoute se situe au niveau d'émotions, de sensations, il se sent très mal à l'aise. Et il va fuir ce terrain-là alors que la femme veut se placer sur ce terrain-là de la rencontre émotive avec son conjoint pour se ressourcer. Donc l'homme ne sait pas écouter, et parce qu'il ne sait pas écouter, il va stopper de façon maladroite ou brutale un flot de paroles dont il ne comprend pas le sens et l'arrière-fond émotif sur lesquels ils sont délivrés. Alors, à partir de là, le principal obstacle, c'est que l'homme va proposer, ou la femme parfois aussi, hein, des messages de solution. Voilà, tu me dis tout ça, bon, mais alors quel est le problème, hein? Alors bien sûr, les obstacles à la communication sont très très courants, ce sont des messages de solution. Hein. Ordonner, orienter, menacer, moraliser, conseiller, argumenter. Quand bien même ces messages-là ont une valeur dans un autre contexte, au moment où la femme recherche une communication basée sur l'intimité, en racontant en détail toute la charge qu'elle a eue avec les enfants, à son travail, les difficultés qu'avec le voisin, elle n'a pas tellement besoin de que son mari lui donne des conseils, qu'il l'aide à trouver des solutions. Elle a besoin d'une écoute, d'une présence. Le mari, lui, va croire que la femme est complètement désorientée, qu'elle ne sait pas gérer sa vie,
3: qu'elle est dépassée.
4: Qu'elle est dépassée, et il va rentrer dans une logique de solution. Mmh. Le message ne passe pas. Ne passe plus parce que la femme va interpréter les interventions de son mari comme étant tu n'es pas capable, tu ne sais pas t'y prendre, tu as besoin de moi. Et les messages de solution que le mari va lui proposer vont être interprétés comme une infantilisation, comme un besoin qu'elle aurait d'être guidée, d'être canalisée. Et au travers de cette infantilisation, elle ne se sentira pas reconnue dans son besoin de partager et d'échanger. Alors, messieurs, quand votre femme a besoin que vous lui prêtiez une oreille attentive, n'entrez pas dans des messages de solution, mais dans des simples messages d'écoute pour derrière les mots qui sont dits, percevoir la tonalité affective positive. Il y a des joies, mais aussi la tonalité affective négative, des peines, des souffrances. Apprenons, nous, fils d'Adam, apprenons à savoir écouter.
3: Alors peut-être faut-il arriver à discerner, parce que, étant toujours épouse et mère et grand-mère, donc on a des fois des problèmes à résoudre et on aimerait avoir non seulement une relation de partage, mais aussi peut-être de complicité et de résoudre les problèmes ensemble. Alors peut-être faudrait-il que l'homme attende que la femme lui dise « Bon, qu'est-ce que toi tu en penses? Qu'est-ce que tu ferais à ma place? Comment est-ce qu'on pourrait faire ?»
4: Alors c'est possible lorsque la personne qui est en état de souffrance ou de joie aura évacué son trouble affectif, c'est à ce moment-là que la tension émotive ayant été désamorcée, que l'on peut rentrer dans cette logique-là, parce que la femme qui analyse ses émotions et qui les verbalise est en processus de croissance. Dès que l'homme rentre en processus de solution de son problème, il l'infantilise à nouveau et elle va dire « tu ne me comprends pas, tu ne m'écoutes pas ». Et on ne peut pas avancer dans la recherche commune du problème.
3: Donc un peu comme une fusée, une fois qu'elle est lancée, il faut la laisser prendre son envol.
4: Voilà, faut d'abord, pour que la fusée décolle, que l'homme et la femme se sentent en sécurité, le besoin d'amour et d'appartenance satisfait, la satisfaction d'être reconnue et le besoin d'estime de soi étant là, la fusée peut partir. Mais lorsque quelqu'un a besoin d'une écoute et qu'on ne le reconnaît pas, La fusée ne peut pas décoller. Alors bien sûr, il y a des messages de solution, mais il peut y avoir aussi des messages de jugement, critiquer, analyser, rassurer, psychanalyser, en se disant voilà. À partir de là, ces messages, soit de solution, soit de jugement, soit les messages indirects aussi, dévier du problème, faire de l'humour, t'en fais pas, ça va te passer.
3: Tourner un peu en ridicule. Pas constructif.
4: Exactement. Donc l'homme a besoin d'apprendre à écouter et la femme doit apprendre à exposer de façon objective son émotivité sans agresser son mari et sans l'amener à fuir au moment où elle a besoin de lui.
3: Voilà, qu'il s'enferme dans sa caverne et qu'il soit devenu inatteignable. Christophe Selmar, merci, à très bientôt.
4: Au revoir.

Amis auditeurs, je suis heureuse de vous rappeler que Christophe Selmer a préparé un script pour que vous puissiez suivre ces émissions chez vous ou prêter éventuellement à votre entourage. Je vous dis à bientôt.

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0: femme vertueuse, femme de valeur. C'est toujours avec un réel plaisir que nous partageons ces parcours de vie jalonnés d'expériences édifiantes. Et aujourd'hui, notre femme de valeur est Marilyn Meyer-Jubeno. Marilyn, bonjour.
1: Bonjour.
0: Bienvenue dans ton émission.
1: Merci.
0: Voilà. Comment te sens-tu?
1: Eh bien, bien et puis un petit peu stressée, mais ça va aller.
0: Ça va aller.
1: Grâce à Dieu.
0: Voilà.
1: Oui.
0: Marilyn, on a une question habituelle, hein? Tu ne vas pas y échapper, j'ai envie de dire. Mmh. Comment te rappelles-tu de toi, petite fille?
1: Eh bien, c'est une très bonne question, mais c'était aussi une question très lourde parce que c'est vrai que quand on est petit, eh bien, on ne se rappelle pas de tout. Mais ce que je me rappelle, c'est que j'étais une petite fille très joyeuse, mais en même temps très peureuse. Et je me rappelle quand j'étais petite, j'aimais chanter, en même temps danser. Et j'étais quelqu'un de très carré, déjà toute petite. Donc, en grandissant, c'est vrai qu'avec l'âge, on mûrit
0: lâché
1: les choses
0: un
1: autrement.
0: peu. Voilà.
1: Tout à
0: Mais
1: fait.
0: D'où te venait cette rigueur? Est-ce que c'était par rapport à l'éducation? Quelles sont les valeurs qui ont été inculquées au sein de ce foyer?
1: Alors, déjà, on dit que les chiens ne font pas les chats. Donc, mes parents, mon père, il aimait bien la musique, il sifflait, ma mère aimait bien danser, chanter, mais jusqu'à maintenant. Donc, ces valeurs, je les ai acquises de par mes parents. Et puis, il y a aussi, je pense, ma personnalité qui fait que... Voilà, j'étais dans cette optique d'être dans la joie et la paix. En plus, la valeur que mon père nous a aussi donnée, mes parents nous ont donnée, c'est le respect de soi, le respect de l'autre, qui en fait s'enferme dans le vivre ensemble.
0: D'accord.
1: Donc voilà.
0: Okay. Et dans quel type de fratrie tu as grandi?
1: Alors, j'ai grandi dans une fratrie où j'ai deux sœurs et deux frères. Donc, je suis l'avant-dernière. Et puis, ben, voilà.
0: Voilà. Donc, cette petite fille joyeuse, mais qui était, tu dis, rigoureuse quand même, carrée, elle rêvait de quoi? Comment elle se projetait?
1: Alors, je me projetais. Alors, mon rêve, c'était de devenir chanteuse, mais pas chanteuse dans l'église, hein, puisque, comme j'ai dit au départ, je chantais beaucoup, je dansais beaucoup, et je me disais, eh bien, j'aimerais être chanteuse pour, voilà, passer à la télé et tout. Mais en fait, non, ça ne s'est pas réalisé parce que je pense que le Seigneur avait un autre plan pour moi.
0: Et c'était quoi ce plan?
1: Ah ben, cet autre plan, c'est de le servir et d'être au service des autres.
0: Voilà. À partir
1: Voilà.
0: de quel moment tu rencontres ce sauveur qui va dessiner pour toi un plan de vie?
1: Alors, quand je me suis fait baptiser, en fait, je me suis fait baptiser parce que, voilà, j'étais aussi souvent malade et j'entendais dire que Dieu guérissait. Et toute jeune, vers 10 ans, 11 ans, je me disais, mais si Dieu guérit, pourquoi pas se faire baptiser justement pour avoir cette guérison? Et lorsque je me suis fait baptiser, j'ai vu que ce n'était pas le cas. Bon, j'ai continué quand même à croire en Dieu. À l'âge de 14-15 ans, eh bien, j'ai pris la décision de me remettre entre les mains de Dieu, de le servir et d'être à son service. Et mais j'ai vraiment connu l'amour de Dieu. Quand j'avais la vingtaine, hein, la vingtaine. Et cette rencontre s'est faite au travers d'épreuves, de difficultés.
0: Mais Marilyn, quand tu te fais donc baptiser, tu me dis, avec cet objectif derrière la tête, obtenir une guérison. Est-ce à dire que dans ton cheminement, donc là tu me parles d'une véritable rencontre à l'âge de 20 ans, est-ce à dire donc que tu as intimement et personnellement rencontrer ton Dieu vers l'âge de 20 ans?
1: Oui, et je dirais, vers l'âge de 20 ans et plus encore. Ça s'est passé au moment où, alors, j'ai eu multiples épreuves, multiples difficultés, mais ça s'est passé au moment où j'ai été diagnostiquée d'une polyarthrite rhumatoïde. Et c'était pas évident hein, d'accepter cela, mais je me suis dit que je me rappelle, parce que c'est ce qui est important, c'est de se rappeler des paroles, des promesses de Dieu, mais aussi de l'engagement qu'on prend avec le Christ. Et à ce moment-là, quand on m'a diagnostiqué cela, mon médecin m'a appelé pour me dire, il faut que tu ailles à l'hôpital parce que tu as une maladie des os. Alors, je ne comprenais pas parce que j'étais étonnée. Et lorsque je suis allée à l'hôpital, on a fait tous les examens et je me suis dit, voilà, on m'a donné ce qu'il faut, les médicaments. Et quand je suis rentrée à la maison, je me suis dit, eh bien, qu'est-ce que je vais faire? Qu'est-ce que je vais faire? Et en ce temps-là, je faisais justement partie d'un groupe de prière. Donc, j'ai demandé à ce que le groupe prie pour moi. Et chez moi, la secrétaire du médecin m'appelle pour me dire, écoutez, Madame Meyers, il faut que vous reveniez parce que, voilà, vous n'avez pas eu les examens complémentaires et tout ce qu'il faut. Donc, du coup, je leur ai dit, écoutez, je pense que je ne viendrai pas. Et de là, le médecin m'a appelé pour me dire, écoutez, Madame Meyerst, il faut que vous veniez. Vous savez que vous avez une maladie qui, justement, va vous causer beaucoup de douleurs. Et quand elle m'a dit ça, j'ai raccroché. Je me suis agenouillée et j'étais seule. Mon mari n'était pas là. Et j'ai dit, Seigneur, voilà, je lui ai présenté la problématique. Et je lui ai dit, voilà, on m'a diagnostiqué une polyarthrite rhumatoïde. Mais je me rappelle que j'avais déjà commis une erreur de suivre, puisque il y a plusieurs maladies, hein, plusieurs problématiques, et de ne pas avoir consulté Dieu. Et là, j'ai dit, Seigneur, aujourd'hui, je te consulte. Que dois-je faire? Et j'ai dit au Seigneur, le médecin m'a dit, je vais souffrir. Et j'ai dit au Seigneur, je suis prête à souffrir, mais donne-moi la force pour y arriver. Voilà.
0: Mais Marilyn, est-ce que tu t'es souvenue donc de ta première rencontre hein, avec Dieu où tu dis que tu étais bien allée dans l'espoir d'avoir une guérison?
1: Oui.
0: Entre ce temps et le moment où tu parles à Dieu, où tu lui lances presque un défi, qu'est-ce qui s'est passé qui fait justement que tu abordes cette phase autrement?
1: Il s'est passé beaucoup de choses parce que la parole du Seigneur, quand il dit qu'il sera avec toi tous les jours jusqu'à ce qu'il revienne, c'est sur tous les plans, que ça soit dans la maladie, que ça soit dans la joie, la douleur. Eh bien, Dieu m'a accompagnée dans ce cheminement de guérison. Et j'en parle, mais j'ai encore des frissons parce que entre-temps de cette maladie, j'avais aussi une tachycardie déclarée par rapport à une autre maladie et par rapport à autre chose. Et je vivais avec ça. Et le Seigneur me permettait le matin de me lever pour aller travailler. Et vous savez, quand on a une polyarthrite rhumatoïde, c'est des douleurs. Et lorsque j'ai dit ça au Seigneur, des douleurs sont apparues. J'avais des plaies aux oreilles qui sont apparues. Et le Saint-Esprit m'a mis en mémoire le verset qui dit que votre corps est le temple du Saint-Esprit. Et je disais au Seigneur, mais comment mon corps est le temple du Saint-Esprit et que cette maladie est là? Et en plus de cela, le Seigneur m'a permis de faire des recherches. C'est que savoir que c'est mon immunité, pardon, qui se retourne contre moi. Et j'avais du mal à accepter ça et j'ai dit, Seigneur, il faut que tu m'aides. Et j'ai passé des nuits en prière, des nuits en prière. J'avais perdu 20 kilos, hein. J'allais quand même travailler, je marchais, je disais, Seigneur, merci pour ta présence. Je louerais Dieu quand bien même j'étais dans la souffrance, mais je savais que Dieu était là et il m'accompagnait dans cette démarche.
0: Mais est-ce que des fois, je traversais l'esprit de dire en toi-même, que si tu ne me réponds pas, je ne peux pas poursuivre ce partenariat avec toi. Ou bien est-ce que tu étais totalement résigné, guérison ou pas, il n'y avait pas d'autre voie?
1: Guérison ou pas, j'étais prête à aller de l'avant. Mais je savais que le Seigneur allait me guérir. Je ne me suis pas dit, ben, tu ne me guéris pas, puisque ça a pris quand même 2 ans, 2 années, hein, 2, 3 ans. Et non, à aucun moment, je me suis dit que je vais lâcher. Je n'ai pas lâché prise.
0: Voilà. Mais Marilyn, comment présenter, témoigner de ce Dieu d'amour aux autres, hein, qui certainement te voyaient malade, souffrir finalement? Quelle image, comment le présenter, ce Dieu d'amour, ce Dieu en qui tu avais mis toute ta confiance?
1: Alors, je voudrais dire que certaines personnes ne savaient rien, à part si je ne parlais pas de ma problématique. En fait, personne ne savait. Parce que les gens pensaient que j'avais fait un régime, même au sein de mon travail. La façon dont je mangeais, les collègues me disaient, mais t'as beaucoup maigri, mais c'est bien, tu manges bien, ah c'est super, mais pourquoi tu manges ainsi? Je leur expliquais, voilà, mais je ne disais pas que j'étais malade. Si bien qu'il y en a de celles qui, justement, ça les a poussées à manger autrement. Vous voyez, c'est vraiment formidable, Dieu, quand Dieu permet des choses dans notre vie pour pouvoir
0: Et
1: permettre à
0: toucher d'autres
1: l'autre,
0: personnes.
1: voilà, de bénéficier de sa grâce. Et il y en a une qui est venue me dire, écoute, Marilyn, regarde ce que j'ai acheté. Je suis allée à la maison diététique, j'ai acheté ça, ça, ça, je ne mange plus de viande. Et moi, je les regarde et je lui ai dit, ah ben c'est bien, continue comme ça. Et beaucoup de gens ont changé leur alimentation par rapport à ce que je mangeais. Mais c'est formidable parce que le Seigneur ne m'a jamais lâchée. Et je voudrais vraiment témoigner de cette paix que le Seigneur a mise dans mon cœur lorsque je dormais un soir et le Seigneur est venu me voir. Ça m'a vraiment bouleversée. Et quand j'en parle, je suis encore toute émue. J'ai ressenti cet amour dans ma chambre, un amour qui me dépasse, un amour je ne pouvais même pas contenir. Et j'ai dit, Seigneur, je sais que tu es là et je te remercie.

0: était en rémission. Je lui dis, mais docteur, Dieu m'a vraiment guéri. Et il n'y croyait pas. Mais je lui ai dit, je vais prier pour vous. Je vais vraiment prier pour vous, pour que vous puissiez croire en ce Dieu qui, justement, veut nous faire du bien et qui est venu, justement, prendre sur lui, en fait, tout ce qui nous dépasse. Et il m'a aussi délivré de cette tachycardie. Et en me donnant une alternative, en fait.
1: D'accord.
0: Et c'est de par là, quand il m'a donné ce médicament naturel, j'ai eu beaucoup de mal parce que, vous savez, quand on prend un comprimé pendant 12 ans pour une tachycardie, eh bien, ce n'est pas évident, mais le Seigneur m'a fait comprendre que ta tachycardie, ce n'est pas une maladie que tu as, mais c'est spirituel.
1: D'accord. Marilyn est notre invitée ce matin. Et nous allons, après une pause, donc continuer à écouter ce magnifique témoignage, femme vertueuse, femme de valeur. Nous nous retrouvons dans quelques instants. Marilyn est notre invitée donc aujourd'hui dans notre émission et elle nous relatait donc un épisode victorieux, j'ai envie de dire, de son parcours de vie. Marilyn, quand on a vécu, qu'on a eu une telle expérience, comment on la partage? Est-ce que tu as eu l'occasion de partager donc cette expérience? Et comment donc elle a impacté la vie de d'autres personnes et certainement des décisions qu'elles ont dû prendre?
0: Alors, c'est vrai que le Seigneur m'a permis de témoigner justement et d'aider d'autres aussi, personnes qui se trouvait dans cette problématique de santé, et je le remercie. Mais ce que je voudrais dire, c'est que le Seigneur a rempli mon cœur tellement d'amour, de joie, que je ne peux pas garder cela pour moi. Donc, quand Dieu me le permet, je le témoigne à ceux qui veulent bien l'entendre, mais aussi du fait que cette paix qu'il a mis en moi. Et je me rappelle une fois, eh bien, j'allais faire des courses avec mon mari et je me suis sentie tellement dans la joie. J'étais tellement contente que je me suis mise à chanter et j'ai loué Dieu. Et je lui ai dit, mais Seigneur, mais tu es tellement bon. Tu as fait tellement de choses pour moi. Comment pourrais-je parler de toi? Parce que je sais que ce n'est pas évident quand, d'aller et puis dire comme ça ce que Dieu a fait. Et le Seigneur a mis dans mon cœur, mais parle de moi, dis aux gens que je l'aime. Et je suis rentrée dans un libre service et je suis tombée sur un monsieur et je lui ai dit, vous savez monsieur, le Seigneur vous aime et je vous aime, le Seigneur vous aime et il aimerait tellement que vous puissiez le connaître. Et puis le monsieur de me répondre, Ah bon, eh bien, merci beaucoup. Et puis, j'ai vu une autre dame, je lui ai parlé. Vous savez, Jésus vous aime. Et à ceux qui voulaient l'entendre, j'ai témoigné comme ça de Dieu à ces personnes et j'étais hyper contente. Le Seigneur aussi me permet de témoigner à travers le chant. Lorsque j'étais chez moi, je chantais tous les jours et il y avait une dame qui habitait à côté sur le palier qui m'entendait chanter des cantiques. Et un jour, elle frappe à ma porte et puis elle me dit « Mais vous êtes antillaise ?» Et je lui dis « Oui ». Et elle me dit « Mais comment ça se fait que vous n'écoutez pas le zouk, vous n'écoutez pas des musiques comme tous les Antillais ?» Et je lui parle du fait que je suis un enfant de Dieu et que voilà, j'ai accepté Jésus et que je ne peux que passer mon temps à le louer sans savoir que cette dame était battue à côté par son compagnon et elle buvait énormément. Et un jour, elle m'a vue, j'étais avec ma petite sœur qui vivait aussi avec moi à la Bar Métropole, et elle nous dit « Vous savez, je vais me suicider. Je vais me suicider parce que ça ne va pas. » Et ma petite sœur et moi, on l'a fait venir chez nous. Donc, elle a bien voulu venir, on a discuté avec elle, on lui a demandé « Est-ce que vous voulez qu'on prie avec vous ?» Elle s'est mise à pleurer, donc on a prié avec elle et tout.

0: Et puis, pour faire court, parce qu'il s'est passé tellement de choses, on lui a dit, écoutez, à partir d'aujourd'hui, on pensera à vous dans nos prières. Ne vous inquiétez pas, nous servons un Dieu qui est tout-puissant et c'est lui seul qui pourra vous délivrer de cette affaire, de cette problématique. Et je crois que cette dame, elle a cru parce que, à partir du moment où on a commencé à prier pour elle, pendant des mois, on ne l'a pas vue et on continue à prier pour elle. Et un jour, on est sorti et puis on la voit qui arrive avec son compagnon, bras dessus, bras dessous. Et puis de tout sourire, elle vient vers nous et puis elle nous remercie. Et puis elle nous dit merci d'avoir pensé à moi. Vos chants m'ont fait du bien. Et elle m'a fait comprendre que les chants qu'on interprétait, que j'interprétais chez moi, eh bien, pour elle, c'était une protection. Vous vous rendez compte?
1: D'accord. Mais est-ce que ton témoignage aurait touché une autre personne au point de conduire cette personne à ton Dieu?
0: Oui, alors, je me rappelle qu'on était dans le sud de la France et on est allé visiter justement une église. Alors, je ne me rappelle plus hein, vraiment de cette église, mais on a été invités justement par ses membres à manger le midi avec eux et on s'est senti comme dans une famille, la famille de Dieu. Mais dans ce groupe-là, il y avait une dame qui devait prendre une décision définitive avec le Seigneur, mais elle ne savait pas comment prendre cette décision. Et pendant ce moment où on discutait, donc j'ai pu aussi témoigner de la puissance de Jésus-Christ dans ma vie et de tous ses bienfaits envers moi. Et cette sœur, que je peux dire maintenant, écoutait attentivement. Et elle me posait des questions et je répondais. Et à la fin de mon témoignage, on allait partir. Et puis elle dit au groupe, eh bien, le témoignage que j'ai entendu de la sœur m'a fait énormément de bien et ça m'approchait, je me donne à Jésus. Et elle était tellement contente qu'elle m'a prise dans ses bras, je m'y attendais pas et on a prié avec elle et elle nous a invités à revenir bien que on aurait dû aller ailleurs, donc on est revenu, elle nous a invités pour son baptême et elle s'est faite baptiser le sabbat d'après. C'est formidable.
1: Je reste convaincue que tu as une autre expérience à partager avec nous où vraiment tu as vu Dieu intervenir.
0: Alors, il y a tellement de témoignages à donner. La parole de Dieu est vraie. Et quand Dieu dit « Ne crains rien, car je suis avec toi », il est vraiment avec ses enfants.
1: Et tu l'as expérimenté.
0: Sans douter. Et je l'ai expérimenté un jour où je revenais de répétition. J'allais rentrer chez moi et je suis rentrée dans un bus où il y avait 5 à 8 personnes à peu près. Le chauffeur assis à son poste, il s'est levé pour faire quelque chose et un jeune pas très lucide est rentré dans le bus, a pris la place du chauffeur, a démarré le car, a fermé les portes, alors c'était trop tard pour descendre, et est parti en furie avec le bus. Donc je pense qu'il roulait à 100 à l'heure. Tout le monde criait dans le bus, mais je me suis dit, Seigneur, si c'est aujourd'hui que je dois mourir, je veux être avec toi. Mais je savais que le Seigneur allait intervenir. Alors, on a toujours tendance à regarder en quelque part, mais le Seigneur, il est dans le cœur. Mais j'ai quand même regardé par la fenêtre et j'ai dit, Seigneur, si tu peux faire quelque chose, j'ai dit, peux faire quelque chose. C'était au temps où j'avais vraiment pas compris que le Seigneur peut agir. Mais j'ai dit, Seigneur, si tu peux faire quelque chose pour ma petite foi, fais quelque chose pour nous. Je crois en toi, Seigneur. Et ce bus qui détalait, mais tout le monde criait, tout le monde en panique et moi j'étais assise là, j'étais mais tremblante quand même, hein, puisque je reste quand même humaine. Il s'est pas arrêté au feu rouge, je ne sais pas ce qui s'est passé, le bus s'est arrêté d'un coup. Et le jeune homme est sorti du bus, les portes se sont ouvertes, Il est sorti du bus et il a pris la fuite. Et tout le monde est descendu dans le bus en train de pleurer. C'est sûr que ça crée une émotion assez bizarre. Mais j'ai loué le Seigneur pour ça. Parce que le Seigneur, Dieu est bon. Je voudrais pas que ceux qui m'écoutent puissent dire que Dieu agit toujours bien pour moi. Je raconte que ce qu'il a fait pour moi parce qu'il peut permettre des choses dans nos vies. Et il faut être patient dans la vie. Il faut être patient parce que le temps de Dieu n'est pas notre temps. Son heure n'est pas notre heure. Et quand Dieu agit, Dieu veut que nous puissions avoir une relation, une relation de proximité. Et je pense que c'est ce qu'il voulait avec moi parce que dans tout ce que j'ai raconté, j'ai appris à connaître ce Dieu-là. Et j'ai pas terminé, j'ai pas fini. Mais je sais que peu importe ce qu'il permettra dans ma vie, je sais que ce sera toujours pour mon bien parce que les projets qu'il a formés pour moi, bien, ce sont des projets de paix et non de malheur pour me donner de l'avenir et de l'espérance. Et je me dis que tout ce que Dieu fait pour nous, c'est pour notre bien parce que ce qu'il désire le plus, c'est que nous soyons avec lui lorsqu'il reviendra.
1: Voilà.
0: Et c'est ce qui est le plus important pour moi.
1: Voilà. Marilyn, quel est
0: Oui.
1: ton verset ou ce passage biblique que tu aimes et que tu appliques concrètement à ta vie, qui fortifie cette espérance que tu as en Jésus?
0: Eh bien, c'est le verset que j'ai dit au départ, ne crains rien car je suis avec toi, ne promène pas des regards inquiets car je suis ton Dieu, je te soutiens de ma droite triomphante. Et puis il y a un autre encore verset qui est dans mon cœur qui dit, mais qui de par ses inquiétudes ajoutera une coudée à sa vie? L'inquiétude ne nous aidera pas à rajeunir, justement. Et puis le verset qu'on a en espérance de Jean chapitre 14, qui dit que votre cœur ne se trouble point. Croyez en Dieu et croyez en moi. Il y a plusieurs demeures dans la maison de mon Père. Si cela n'était pas, je vous l'aurais dit. Il est allé nous préparer une place. Et sa promesse est certaine. Lorsqu'il reviendra, eh bien, tous ceux qui ont fait sa volonté seront avec lui.
1: Voilà. Et
0: Et je vous encourage.
1: tu voudrais
0: Ouais.
1: être avec ton Sauveur.
0: Être avec mon Sauveur. Comme je lui ai demandé, en gardant ses promesses, parce que sa parole est vraie, et croyez en vos prières.
1: D'accord.
0: Croyez en vos prières. Et Dieu agit toujours selon sa volonté.
1: Qu'est-ce qui fait de toi aujourd'hui une femme épanouie?
0: C'est Jésus-Christ. J'ai mon époux, il m'a donné un époux qui est à l'écoute, qui m'encourage, mais. Si j'ai pas Jésus d'abord dans mon cœur, je ne peux pas après refléter sa personnalité. Et tant que bien même qu'on aura un époux qui aime, mais si on n'a pas Christ en soi, qui justement distribue cet amour agapé, cette paix, cette joie, eh bien, c'est mort dans la famille. Mais quand Jésus est là, c'est comme la femme samaritaine. Tant qu'on a cette eau qui coule en soi, cette lumière qui brille, rien ne peut nous arrêter.
1: Quels sont tes passe-temps, Marilyn? Comment tu occupes ton temps libre?
0: Eh bien, mon temps libre, alors, je suis très manuelle. Je fais de la couture, de la peinture. Je fabrique des cartes aussi pour mon église, des cartes de bienvenue. Je joue à la clarinette. Je chante, je voyage. Eh bien, je crois que je vais m'arrêter là parce que ça fera beaucoup de choses. Et puis, eh bien, je prie. Je passe beaucoup de temps en
1: Est-ce
0: prière.
1: que tu as un message en particulier pour une femme qui traverserait des épreuves comme tu as connues?
0: Bien, je voudrais dire à cette personne ou à toutes les femmes, ayez confiance dans la parole de Dieu. Le Seigneur nous connaît plus que nous nous connaissons. Et ce qu'il voudrait tout d'abord, c'est que nous puissions placer notre foi en lui. Parce que sans la foi, eh bien, nous ne pourrons pas avancer.
2: D'accord.
0: Donc, c'est comme j'ai dit, ayez confiance dans les promesses du Seigneur. Les promesses sont là pour nous fortifier, pour nous encourager, et puis aussi pour, justement, quand on prie, rappeler au Seigneur ses paroles. Et c'est comme ça que, vraiment, on peut justement tenir, en fait, bon, tenir bon et persévérer jusqu'à ce que le Seigneur réponde selon sa volonté.
2: Voilà. Amen. Je me rappelle, enfant, tu disais que tu aimais chanter, que tu avais un lien particulier, donc, avec la musique qui ne t'a jamais quitté d'ailleurs.
0: Mm-hmm.
2: Est-ce que je pourrais ne pas te demander de conclure ton émission par un chant qui te parle, qui t'interpelle? Et avant, tu nous diras pourquoi ce chant?
0: Alors, pourquoi ce chant? Parce que ce chant m'a accompagnée. Alors, je vais prendre mon petit papier.
2: Je t'en prie.
0: ce chant qui est très doux, très voilà. Calme. Mm-hmm. Et en fait, c'est les paroles de ce chant rappellent mon vécu.
2: Voilà.
0: C'est surtout ça. Et puis, je remercie Dieu parce que, au travers de tout ce que j'ai vécu, eh bien, le Seigneur me permet de faire des compositions, de composer des chants, parce que je suis aussi auteure-compositrice, mais je n'ai toujours pas mis en valeur ce que le Seigneur m'a donné. Mm-hmm. Et je veux remercier aussi le frère Rodin qui m'aide dans cette démarche. Mm-hmm. J'aimerais, eh bien, juste faire la première strophe et le refrain de ce très beau chant.
2: On t'écoute.

0: C'est, on va dire, l'expression de ton cœur et ce beau message que tu voudrais nous laisser. Marilyn, est-ce que tu aurais une dernière chose à ajouter?
1: Eh bien, je voudrais juste rajouter qu'il y a une belle récompense lorsque nous faisons confiance au Seigneur. Prenons le temps de connaître notre Seigneur, parce que lui seul est capable de porter nos fardeaux. Lui seul connaît nos secrets. Je le remercie et le glorifie parce que tous les jours, il nous entoure de sa grâce. Déjà avoir le souffle de vie et d'être là pour témoigner de lui, c'est une grâce. Alors, que le Seigneur soit béni.
0: Voilà.
1: Amen.
0: Amen. Elle a chanté. Elle a lu quelques vers, finalement. Tout ça avec son cœur. Marilyn, merci pour ce beau témoignage, parce
1: Amen.
0: que on a senti toute l'émotion que tu dégageais, donc, en partageant ce parcours de vie avec nous. Et
1: Amen.
0: c'est le but de l'émission, encourager d'autres femmes. Et je crois que tu as bien réussi à le faire. Merci
1: Amen.
0: donc d'être venue.
1: Merci,
0: Et
1: merci.
0: puis, femme vertueuse, femme de valeur, à bientôt avec une nouvelle femme.

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La main du Seigneur n'est pas trop courte. L'Éternel m'assure la victoire. Et par son bras, je reçois le secours. En Dieu, je vivrai par ma foi.

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1: Christophe Paget.
0: Bonsoir à toutes et à tous. À la une, le Venezuela et le bilan officiel des deux séismes qui ont frappé le pays hier soir, qui passe à 188 morts, mais certains craignent que des milliers de personnes aient en fait été tuées. De nombreux pays, un peu partout dans le monde, ont proposé ce jeudi leur aide. L'Europe, elle, est toujours touchée par la canicule, avec plus de 101 millions d'Européens qui devaient subir aujourd'hui des températures dépassant les 35 degrés. En France, 3 réacteurs nucléaires ont été arrêtés. Nathanaël Vitran nous expliquera pourquoi. Dans le détroit d'Ormuz, le plan d'évacuation des bateaux bloqués depuis le début de la guerre est suspendu après l'attaque dans le golfe d'Oman d'un navire qui avait franchi le détroit. Et puis en terminant cette tournée des pays du Golfe, le secrétaire d'État américain Marco Rubio a affirmé qu'Israël et le Liban étaient très près d'obtenir un engagement d'intention. Ils sont en train de négocier aux États-Unis. Mais Beyrouth ne partage pas cet optimisme, nous dira Paul Ralifet. L'ONU réclame un effort collectif massif pour aider le Venezuela après les deux séismes qui ont fait hier, selon un nouveau bilan, 188 morts et près d'un millier de blessés, mais certains craignent qu'il ne soit beaucoup plus lourd. Hier, ce sont des séismes de magnitude 7.5 et 7.2 qui ont ébranlé la Terre à quelques secondes d'intervalle. L'épicentre de la première secousse a été localisé à 160 km à l'ouest de la capitale Caracas, où des dizaines d'immeubles se sont effondrés. Et il y a ensuite eu de nombreuses répliques. Des dizaines de milliers de Vénézuéliens ont ressenti la violence des secousses. Certains ont été ensevelis sous les décombres. D'autres cherchent leurs proches disparus. RFI a pu joindre des habitants de la capitale et de l'état voisin de la Guaira. Mélissa Barra.
2: 18h à Caracas, la nuit s'apprête à tomber quand deux séismes de magnitude 7,2 et 7,5 frappent la capitale vénézuélienne à 39 secondes d'intervalle. Puis de nombreuses répliques et toute une nuit d'angoisse. Jofrana habite dans le quartier de El Rosal à Caracas.
3: J'étais avec mes enfants et mon neveu dans un parc d'attractions. Ils étaient montés sur une des attractions quand la terre s'est mise à trembler. C'était la panique. Ils ont tout arrêté. Ils nous ont aidés à faire sortir les enfants pendant que tout tremblait autour. Et alors que nous pensions que c'était fini, le deuxième séisme est survenu. Ça a été très violent.
2: Comme de nombreux Vénézuéliennes, Jofrana s'est réfugiée chez des proches après avoir trouvé sa maison gravement endommagée. D'autres ont dormi dans leur voiture ou dans des stades. Des immeubles entiers ont été réduits en poussière, comme celui de Marily de Rodriguez à La Guaira sur la côte. Elle a été ensevelie avant d'être retrouvée. Sa sœur témoigne.
4: Son extraction a duré plusieurs heures car il fallait déblayer les décombres. Ma sœur est restée 4 heures sous les décombres, avec les jambes repliées sur le visage. Elle ne sent plus ses jambes.
2: Le bilan humain ne cesse de s'alourdir. On parle déjà du pire séisme au Venezuela depuis celui d'octobre 1900.
0: Mélissa Barra avec des témoignages recueillis aussi par Andréina Flores de la rédaction espagnole de RFI. Ce jeudi, le monde entier a proposé son aide, des pays d'Amérique, d'Asie, de l'Union européenne. Et ce soir, les États-Unis annoncent 150 millions de dollars pour ceux que Donald Trump appelle aujourd'hui « nos nouveaux et formidables amis ». Le président américain a fait enlever en début d'année le président vénézuélien Nicolas Maduro. Ce jeudi en Europe, ils auront été plus de 101 millions d'habitants à subir des températures dépassant les 35 degrés. Rappelons que nous sommes toujours au mois de juin. 101 millions d'habitants, dont 50 millions en France et 18 en Allemagne, qui devraient connaître un pic de chaleur entre aujourd'hui et dimanche. Pour la France, le pic était aujourd'hui. Un début d'amélioration est attendu ce soir dans l'ouest du pays. La France où, alors que la demande en climatiseurs explose, un troisième réacteur nucléaire a été arrêté aujourd'hui. Les explications de Nathanaël Vitran.
5: EDF, l'entreprise qui gère le réseau électrique français, prévient d'autres arrêts sont à prévoir dans les prochaines heures, les prochains jours. Mais comme le rappelle Clément Caudron, membre du groupe de réflexion Shift Project, qui vise à réduire la dépendance aux énergies fossiles, ce n'est pas une question de sécurité.
6: C'est une question en fait de biodiversité. C'est-à-dire que vous avez certaines centrales nucléaires qui sont situées à côté d'un fleuve ou d'une rivière qui les refroidit. Et la centrale nucléaire, quand elle se refroidit, réchauffe du coup un petit peu la rivière et le fleuve. Et donc, ce réchauffement de la rivière peut poser problème pour les poissons, pour la faune et la flore locale.
5: Pour autant, même si en période de forte chaleur, la demande d'électricité augmente, notamment pour alimenter les systèmes de climatisation, cela ne met pas en péril le réseau électrique.
6: Là, il faut avoir en tête les ordres de grandeur. C'est-à-dire que c'est un phénomène qui, effectivement, est assez impressionnant. On se dit, waouh, avec la chaleur, on arrête des centrales nucléaires. Mais en fait, c'est très marginal en termes de perte de production électrique. On perd à peu près 0,3% de l'électricité nucléaire comme ça, sur une année en moyenne. Alors les pires années, c'est un peu plus. Pendant la canicule de 2003, c'était 1,5%. C'est sûr qu'avec les années, ça va légèrement empirer, mais enfin, ça reste très marginal. Et surtout, ce qu'il faut bien comprendre, c'est que ça arrive à un moment de l'année où c'est pas grave. Ayons bien en tête qu'on consomme deux fois moins d'électricité l'été que l'hiver.
5: Une situation qui appelle de toute façon à diversifier le mix énergétique et à développer les énergies renouvelables comme le solaire ou l'éolien.
0: Nathanaël Vitran. Et la France commence à compter ses morts. Selon le ministère de la Santé, 25 arrêts cardiaques ont été recensés en 24 heures contre 10 en temps normal. Le système de santé a été relevé à son niveau le plus élevé, le niveau 3 du plan Orsan. En Espagne, selon les autorités, la mort de 212 personnes entre dimanche et mercredi pourrait être attribuée à la chaleur. On vient de l'apprendre, le plan d'évacuation du détroit d'Ormuz a été suspendu ce soir après l'attaque dans le golfe d'Oman d'un navire qui avait franchi le détroit. Suspension temporaire, explique le secrétaire général de l'Organisation Maritime Internationale. Le temps de, je cite, « reconfirmer que les garanties de sécurité nécessaires restent en place » pour les navires figurant sur notre liste d'évacuation, ainsi que pour tous ceux se trouvant dans la région. Le secrétaire d'État américain Marco Rubio, lui, a terminé sa tournée dans les pays du Golfe. Aujourd'hui, il était au Bahreïn, sa dernière étape, toujours pour répéter aux pays de la région que les États-Unis protègent leurs intérêts dans leurs discussions avec l'Iran. Il a aussi affirmé qu'Israël et le Liban étaient très près d'obtenir un engagement d'intention dans leurs discussions de paix aux États-Unis. Mais l'optimisme du chef de la diplomatie américaine n'est pas partagé à Beyrouth. Aujourd'hui encore au Liban Sud, une nouvelle frappe israélienne a fait 3 morts près de la ville de Nabatieh. Israël dit avoir visé des membres du Hezbollah et des maisons auraient été incendiées dans le village frontalier de Aïn Arab. À Beyrouth, Paul Ralifet.
7: Les informations font état de fortes pressions américaines pour la signature d'une déclaration d'intention mettant fin à l'état d'hostilité entre le Liban et Israël. Cependant, le fossé demeure profond entre les revendications libanaises et les exigences israéliennes qui sont presque inconciliables. Les négociateurs libanais ont pour instruction d'obtenir une consolidation du cessez-le-feu, un calendrier de retrait israélien et la libération des prisonniers libanais en Israël. La délégation israélienne a rejeté toutes ces demandes et a refusé de s'engager sur un respect du cessez-le-feu et la fin des assassinats ciblés. C'est justement pour consacrer une liberté d'action au Liban que l'armée israélienne a poursuivi ses opérations militaires durant les 3 jours de négociation. Des divergences sont aussi apparues concernant les modalités d'action de l'armée libanaise dans le sud. Israël exige la création d'un bataillon spécial au sein de l'armée chargé de coordonner ses opérations avec les armées israéliennes et américaines pour désarmer le Hezbollah. Beyrouth a catégoriquement rejeté cette demande qui risque de provoquer l'éclatement des institutions politiques et militaires du pays. C'est dans ce contexte qu'il faut inscrire l'incident de Aïn Arab. Les habitants qui sont revenus sous la protection de l'armée libanaise ont été sommés de repartir et les Israéliens ont redéployé des troupes dans le village. Paul Khalife, Beyrouth, RFI.
0: Et ce soir, lors du sommet franco-italien d'Antibes, dans le sud de la France, le président Emmanuel Macron et la première ministre italienne Giorgia Meloni ont annoncé vouloir mettre en place une coalition multinationale sous leur direction à la fin du mandat de la force onusienne de la FINUL en décembre pour, je cite, « renforcer la souveraineté au Liban ». Un mot sur ce sommet franco-italien, c'est le premier depuis l'arrivée de la dirigeante d'extrême droite Giorgia Meloni à la tête de l'Italie en 2022. La première ministre est arrivée avec 30 minutes de retard, mais elle était tout sourire, comme le président Emmanuel Macron sur les photos. Oubliez les crises et les pics entre les deux dirigeants, d'autant que Giorgia Meloni a pris ces derniers temps ses distances avec Donald Trump. On reste en France avec ce nouveau coup dur pour le secteur automobile français. Renault vient d'annoncer la suppression d'au moins 600 emplois d'ingénieurs dans le pays. Annonce aussi de coupes en Roumanie, coupes sévères dans ses effectifs de recherche et développement. Et puis des suppressions de postes aussi au Brésil et au Maroc. Une stratégie dénoncée par les syndicats du géant tricolore de l'automobile. Écoutez, Florent Grimaldi, délégué CGT sur le site de Lardy, en région parisienne, où un débrayage a eu lieu ce matin.
8: Moi, je suis révolté que le jour le plus chaud de l'histoire de France, Renault annonce des suppressions d'emplois dans l'innovation. L'innovation automobile, elle devrait être là pour réduire l'impact de l'automobile sur l'environnement. Elle devrait être là pour que les véhicules électriques y soient plus abordables, que tout le monde puisse les acheter. Donc là, aujourd'hui, moi, ça me paraît hallucinant de ne pas faire le lien entre ce qu'on vit au niveau de la canicule et des annonces comme ça. Voilà, nous, notre boulot, il peut être utile à la population, il est socialement utile et écologiquement utile.
0: Le délégué CGT Florent Grimaldi avec Aurélien de Vernois. Pour ce qui est de la Coupe du Monde de football, à suivre ce soir en ce moment sur notre antenne Afrique, Côte d'Ivoire, Curaçao. Pour le moment, on en est à 1-0 pour la Côte d'Ivoire. 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
1: Matthieu 25, versets 35 et 36. Car j'ai eu faim et vous m'avez donné à manger. J'ai eu soif et vous m'avez donné à boire. J'étais étranger et vous m'avez recueilli. J'étais nu et vous m'avez vêtu. J'étais malade et vous m'avez rendu visite. J'étais en prison et vous êtes venu vers moi. Orphelinat, foyer d'œuvres caritatives, ministère des prisons, aumônerie, etc. Autant de services à la personne où on est sûr de retrouver des chrétiens. Manifester de l'amour et de l'empathie à ceux qui sont dans le besoin est une démonstration que mon cœur est prêt à aimer l'autre comme Jésus m'aime.
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Kazo pour les peuples et pour les vieux amis. Kon Kazo te kadi lui-même. Casimir Letang, auteur, chanteur, compositeur, poète, animateur radio. En tout cas, écoutez l'émission dans des petits. Émission en créole. Créole en Radio Guadeloupe, ça t'est interdit. Mais Kazo fait un bel travail pour l'anglais. 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Écouter musique. En passant, si Kazo t'est créoliste, créopal, que yon ka di à présent, ou créolophone, mais il balance créole en bon pâle. Comme ça, pas oublier Kazo, Casimir Letang, Kazo pour les peuples et pour les vieux amis. 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
3: 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Josué 1, verset 9. Je t'ai donné cet ordre. Prends courage et tiens bon. Ne crains rien et ne te laisse pas effrayer, car moi l'Éternel, ton Dieu, je serai avec toi pour tout ce que tu entreprendras. 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
1: 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Parce que si nous ne comprenons pas, nous ne pouvons pas appliquer. Ouvre intelligence en nous, ouvre bonne sagesse, compréhension et surtout, bonne force pour nous puisse faire parole la vie. En réalité, en vie en nous. 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Donc notez bien ces textes hein. Matthieu 11 28 à 30, Ésaïe 55 à partir du verset 13 et nous que fait Jean 6 verset 44. Qui invitation nous peut trouver Adam ces paroles-là. Ça. 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Donc, c'est un texte que vous avez sali, c'est Matthieu 11, 28 à 30. En fin de compte, on nous réalise à vite. Le Saint-Esprit, ça, il voulait. Je dis d'où il voulait rapprocher nous, puis prier à Jésus. Et c'est pourquoi nous avons dit que, nous, que Jésus lui-même il a invité nous à venir côté. Il a invité nous à rester en connexion avec lui. Et à pas habiter un jour des jours, mais enfin, chaque jour, il a invité nous à rester branchés, rester connectés avec lui, jusqu'à temps que, si nous pas mort, il retourne. Là, on voit, nous pouvons répondre. Là, on voit. 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Donc, moi, je te pose une question. Est-ce que nous avons senti quelque part dans nous l'urgence, la nécessité de collaborer avec le Saint-Esprit? Est-ce que quelque part nous avons ressenti dans nous le besoin de permettre à d'autres monde de trouver une relation, nous avons dit qu'il a sauvé avec Jésus-Christ? Rappelez-vous, la Bible a dit, l'Esprit et la mariée qui a dit, venez. Qui a dit, viens. D'accord? Donc, et si moi-même et vous nous t'en appelons à ça, nous ne pouvons pas rester insensibles. Nous devons venir. Et c'est pourquoi il a dit que là où vient, si vous soif, vous pouvez trouver de l'eau. 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Donc nous croyons que c'est une invitation qui gratuite. Nous croyons que l'invitation dans ça aussi, c'est une grâce, un don que bon Dieu a fait nous. Là où vous nous avons accepté l'invitation dans ça. Là où nous avons accepté Jésus en vie en nous. Là où vous Jésus qui a vu en priorité pour nous. Nous avons nous aimer Jésus. Là où vous Jésus, c'est première place là, en vie en nous, en l'esprit en nous. Nous avons réalisé et nous avons réalisé que vie en nous, si la terre, t'a vu en d'autres manières. Et ça va plus loin. Là où voit Jésus, c'est centre vie. Là où voit Jésus, c'est priorité à vie. Espérance, encore une fois, qu'a changé. Parce qu'à un moment là, ça, on va dire quel que soit. Mais un jour, on va vivre avec pour l'éternité. Donc, c'est l'invitation que Jésus a fait nous. C'est de venir côté. 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C'est vrai que, je dis jour, nous avons vivre par la foi. Nous avons espérer. Espérance en nous pour qu'on vienne en réalité. Mais s'il y a une grande vérité pour ne pas jamais oublier, un jour, nous voyons Jésus face à face. Donc ça veut dire qu'on ne pas désespérer, on ne pas décourager, on ne persévérer. Et désir là, ça des vrais Jésus face à face, doit être pour nous en bombe de Galahad, mais aussi en espérance qui va permettre nous de traverser qualité difficulté. On nous garde confiance en nous en bon Dieu. On nous garde confiance en nous en bon Dieu. Et chaque jour, on nous invite à venir en vie en nous pour nous puisse trouver force, courage, persévérance, tout ça qui est avec nous pour nous puisse vivre en société là ça. Donc sans cas des autres, Jésus qui vient et qui vient bientôt. 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Mais on nous fait en sorte que si la mort chaille nous, que bientôt là ça qu'arrive. Là, je dis, ouvrez des yeux nous à la résurrection pour nous dire, ah ouais, mi bon Dieu, là, ça nous a été attendu. Pas de courage, même si c'est difficile, pas de courage. Continuez à avancer. Bon Dieu, pas jamais manquer à promesse. Nous avons un rendez-vous demain, dis-vous là.
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1: Les communiqués sur votre station Voleur d'année, Voleur de ville, conférence débat chaque deuxième dimanche du mois de 16h30 à 18h, animé par des professionnels de santé. Ça commence le dimanche 10 mai là, avec le docteur Guiscard Sablier, le style de vie au Romary chez Ronnie et Marie-Laure à Vieux-Bourg-Mornalo. L'entrée est gratuite. La JAG vous propose les explorateurs, un séjour de vacances pour les jeunes de 6 à 17 ans au centre du portail de Sainte-Rose du 5 juillet au 18 juillet. Pour toute information complémentaire, un numéro de téléphone, le 05 90 82 79 76. 05 82 79 76 au prix de 455 €. Nature découverte, aventure, partage. La Persévérance poursuit ses admissions au lycée général et technologique. Des places sont disponibles. Les candidatures restent également ouvertes en BTS Communication et BTS MCO. Demande d'inscription en ligne sur www.lapersévérance.fr. Renseignements 05 90 82 15 89. 05 90 82 15 89. De l'association Maison Créole Solidaire, un lieu de partage, d'entraide et de convivialité pour valoriser nos aînés, préserver nos traditions créoles et renforcer les liens dans notre communauté. Venez partager, échanger, découvrir Maison Créole Solidaire, des activités adaptées, des rencontres enrichissantes, un temps convivial autour de gourmandise, une association à votre écoute, proche de vos envies et de vos besoins. Association qui se situe à Gosier-Labrousse. Pour toute information complémentaire, un numéro de téléphone 06 90 72 89 50. 06 90 72 89 50. Voilà pour l'essentiel des communiqués sur RVM.
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2: Je vous salue bien fraternellement dans les mérites sacrifiés de Jésus. Aujourd'hui, jeudi 25 juin, notre réflexion biblique a pour thème « Venez ». Notre verset à mémoriser. Bien-aimés, nous sommes maintenant enfants de Dieu et ce que nous serons n'a pas encore été manifesté. Mais nous savons que lorsque cela sera manifesté, nous serons semblables à lui parce que nous le verrons tel qu'il est. Jean chapitre 3, verset 2. Prions. Notre Dieu, notre Père, nous te remercions une fois de plus de nous accorder la grâce d'être autour de ta parole afin de méditer, de réfléchir sur le merveilleux plan de salut que tu as mis en place pour les hommes afin que nous ayons cette relation amoureuse avec toi et être prêts pour ton retour en gloire. Accorde-nous ton esprit au nom de Jésus. Amen. Permettez que je partage avec vous trois textes de la Bible qui nous invitent à venir au Christ. Dans Matthieu chapitre 11, verset 28, nous lisons « Venez à moi, vous tous qui êtes fatigués et chargés, et je vous donnerai du repos. » Ésaïe 55, 1 à 3 « Vous tous qui avez soif, venez aux eaux. Même celui qui n'a pas d'argent, venez acheter et manger. Venez acheter du vin et du lait, sans argent, sans rien payer. Pourquoi pesez-vous de l'argent pour ce qui ne nourrit pas? Pourquoi travaillez-vous pour ce qui ne rassasit pas? Écoutez-moi donc, et vous mangerez ce qui est bon, et votre âme se délectera de mets succulents. Prêtez l'oreille et venez à moi. Écoutez, et votre âme vivra. Je traiterai avec vous une alliance éternelle pour rendre durable mes faveurs envers David. Et enfin, Jean 6, 44, « Nul ne peut venir à moi si le Père qui m'a envoyé ne l'attire, et je le ressusciterai au dernier jour. » Chers amis, ces trois passages des Saintes Écritures nous assurent que le Saint-Esprit nous attire à venir à Jésus aujourd'hui. Jésus de Nazareth vous attire à lui. Aujourd'hui, comme des mouches attirées par le miel, et à croire en lui comme votre seul sauveur personnel du péché et de la mort éternelle. Et ceci jusqu'à son retour par amour pour lui. Chers amis, si vous répondez à son invitation à venir à lui, si votre cœur reste malléable entre les mains du Saint-Esprit et que vous restez soumis à sa parole, vous expérimenterez la paix, le contentement, parce qu'il vous a rendu digne d'être enfant de Dieu par son sang. Et vous aurez cette assurance qu'il vous ressuscitera au dernier jour de cette terre. Voici la promesse de Jésus pour tous ceux qui

0: Rien n'est gratuit, mais l'invitation de Jésus, elle, est gratuite. Amen. Offert comme un don de grâce. Lorsque nous donnons notre cœur à Jésus et que nous l'aimons de tout notre cœur, de toute notre âme, de toute notre force et de toutes nos pensées, c'est le premier commandement, voire Deutéronome 6, verset 5. Eh bien, notre existence ici-bas et notre avenir sont transformés à jamais. En effet, Ellen White, dans le livre Jésus-Christ, à la page 28, nous rapporte ceci. Satan exultait, pensant qu'il avait réussi à avilir l'image de Dieu en l'homme. Jésus est alors venu pour rétablir en l'homme l'image de son Créateur. Lui seul peut reconstituer un caractère ruiné par le péché. Il est venu chasser les démons qui avaient le contrôle de la volonté. Il est venu nous arracher à la poussière et remodeler les caractères déformés pour les rendre semblables au divin modèle et leur communiquer la beauté de sa propre gloire. Fin de citation. Voilà ce que propose l'évangile du Christ dans votre vie. Et alors que Jésus-Christ vous invite à venir à lui, les dernières paroles de la Bible nous donnent l'assurance. Oui, je viens bientôt. Amen. Viens Seigneur Jésus. Apocalypse 22, verset 20. Quand viendra-t-il? De notre perspective, dès que nous fermerons les yeux dans la mort. La prochaine chose que nous saurons sera le retour de Christ. La rapidité avec laquelle nos vies passent est la même vitesse à laquelle Jésus reviendra pour nous. Peut-être que notre première pensée à la résurrection sera wow, Seigneur, ta venue était si proche après tout. En vérité, nous ne voyons maintenant que faiblement, comme dans un miroir. Mais alors, nous le verrons face à face. Ne vous lassez pas d'attendre. Gardez ce désir vivant, présent devant vos yeux, dans la foi et la confiance en l'amour et en la bonté de Dieu, coûte que coûte, quoi que ça coûte. Et alors que je termine cette réflexion, je vous invite à continuer, chers amis chrétiens, à prier pour que votre foi puisse continuer à grandir, pour que vous puissiez continuer à vivre par la foi de Jésus, un jour à la fois jusqu'à son retour, car c'est ici la persévérance des saints qui gardent les commandements de Dieu et la foi de Jésus. Apocalypse chapitre 14, verset 12. À demain, si Dieu le veut, pour la conclusion de la semaine. Que Dieu vous bénisse. Bye.
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0: Bonjour chers amis, je suis content de me retrouver en votre présence en ce jour. Nous allons passer un grand moment ensemble au travers de l'étude de ce trimestre hein, qui met en avant un certain nombre de personnages faits de chair et de sang qui vivent des épreuves et au travers de leur expérience, nous allons tirer de la matière pour nous aujourd'hui. Alors comme vous le savez, je ne suis pas seul, je suis avec Jethro.
1: Bonjour.
0: Et je suis aussi accompagné de Jean-Jacques.
2: Bonjour Wilfried.
0: Voilà, donc nous sommes tous les trois ensemble. Espérons vous faire vivre un grand moment au travers de certains nombres de questions, au travers de l'étude de l'école du sabbat de cette semaine qui tourne autour du berger, du creuset du berger. Mais avant d'aller plus loin, nous allons commencer par la prière. Donc Jethro, veux-tu bien nous conduire en prière ?
1: Quelle joie, Seigneur notre Dieu, d'être avec Wilfried, avec Jean-Jacques. Merci de nous permettre de partager de manière fructueuse et enrichissante. Au nom de Jésus-Christ. Amen.
0: Amen. Alors, nous voilà réunis pour cette leçon. Je suppose que vous êtes prêts pour cet échange. Et cet échange tourne autour du psaume 23, comme nous le savons déjà. Le psaume 23 qui met en avant, si on analyse bien le psaume, des moutons et un berger. D'accord ? Et le titre de la leçon, justement, c'est le creuset du berger. Nous allons d'abord commencer par définir ce qu'un creuset. Donc, je vous propose déjà une définition. Donc, creuset, en première définition, nous avons petit récipient servant à tendre ou calciner certaines substances. En deuxième définition, nous avons lieu où les matières sont éprouvées et éventuellement purifiées. En troisième définition, nous avons lieu ou situation dans lesquelles des forces interagissent pour causer un changement ou un développement. Nous allons travailler autour du psaume 23, mais gardant à l'esprit justement la définition du creuset. C'est là que ça devient intéressant de savoir que nous avons un berger qui guide des brebis, mais nous avons quand même le titre qui fait une relation entre ce berger et un creuset. Là, ça devient très intéressant pour nous. Donc, maintenant, nous allons essayer de répondre à une grande question. Mais cette grande question, pour y répondre, nous allons étudier le verset, bien sûr, pour y arriver. Cette grande question est de savoir à quel moment avons-nous le plus grandi spirituellement, dans les moments faciles ou de plus dans les moments difficiles. Donc, c'est sur ça que nous allons essayer de, c'est ça que nous allons essayer de creuser. Mais avant tout, j'aimerais qu'on fasse une halte sur les trois premiers versets du psaume 23. Est-ce que tu peux le lire, Jethro ?
1: Bien sûr. Donc, le psaume 23, versets 1 à 3. L'Éternel est mon berger, je ne manquerai de rien. Il me fait prendre du repos dans des pâturages bien verts. Il me dirige près d'une eau paisible. Il me redonne des forces. Il me conduit dans les sentiers de la justice à cause de son nom.
0: Nous voyons un certain nombre de choses ressortir. Je ne manquerai de rien, c'est celui-là qui m'amuse le plus. Nous voyons encore des verts pâturages, des eaux paisibles, chantiers de la justice. Mais, vous savez, aujourd'hui, nous savons qu'il y a des guerres, par exemple, qui influent sur l'économie. Par exemple, pour trouver de l'huile aujourd'hui, c'est quelque chose, il faut se réveiller tôt. Les prix augmentent, tout cela a des conséquences. Pouvons-nous dire, nous, aujourd'hui, en tant que chrétiens, que ce texte a encore du sens pour nous, surtout lorsque ça dit que nous ne manquerons de rien? Je suis sûr que déjà ici sur ce plateau, il y en a au moins un d'entre nous qui manque de quelque chose alors qu'il est dans l'œuvre. Alors j'aimerais comprendre ça. Est-ce que l'un d'entre vous veut commencer et nous donner une piste de réponse par rapport à cette question? Je ne manquerai de rien alors que la situation actuelle aujourd'hui...
1: Je peux savoir pourquoi tu regardes mon crâne et mes cheveux manquants en disant ça?
0: Ça peut être ça, déjà. On peut déjà commencer par là, si tu veux.
1: Alors, peut-être est-il bon de se rappeler que nous sommes ici dans un style littéraire bien particulier, qui est le style du chant, du psaume, de la poésie, et que ce style-là n'a pas une vocation à définir des principes existentiels ou bien à définir des réalités techniques. Il s'agit de l'expression de l'état d'âme du psalmiste, en l'occurrence David, à un moment donné de sa vie. Alors, je tiens à le préciser parce qu'en fait, quand on lit les psaumes, on se rend compte que la vie de David, c'était pas un long fleuve tranquille. Il y avait des hauts dans lesquels il se sentait bien. Psaume 26, par exemple, j'avais noté la référence où il dit « Je ne m'assieds pas avec les méchants, je lave mes mains dans l'innocence. Je lave mes mains dans l'innocence. Je suis quelqu'un de bien. Hein » Et puis un petit peu plus tard, le psaume 51, dans lequel il dit « Ma mère m'a conçu dans le péché, je suis né dans l'iniquité. » Et là, il a changé complètement de discours et de perspective. Donc, on est dans une forme poétique qui reflète la vie émotionnelle et spirituelle du psalmiste et qui peut nous servir à nous spirituellement également comme une caisse de résonance. Et c'est en ce sens-là que personnellement je m'en sers, et par rapport maintenant précisément à ta question, je ne manquerai de rien. Je ne manquerai de rien, oui, mais à la manière de Paul. Alors j'aimerais quand même bien lire ce petit passage en Philippiens 4 qu'on connaît tous. Hein. Philippiens 4, que je reprenne la référence, où l'apôtre Paul va dire, à partir du verset 11, « J'ai appris à être satisfait de ma situation. Je sais vivre dans la pauvreté, je sais vivre dans l'abondance. Partout, en toutes circonstances, j'ai appris à être rassasié et à avoir faim, être dans l'abondance et être dans le besoin. Je peux tout par celui qui me fortifie. » Et en ce sens, effectivement, quand bien même je suis dans le dénuement le plus complet, en ce sens-là, je ne manque de rien. Comme le dit très bien notre psalmiste qui a fait un psaume que j'aime énormément, comme nous tous, je pense, le psaume 73, où il manque de beaucoup de choses alors que les méchants semblent avoir tout, et dit à la fin, « Pour moi, mon bien, c'est mon Dieu. » Et en ce sens, si Dieu est son bien, de quoi est-ce qu'il pourrait manquer ?
0: Donc si je comprends bien, une personne qui nous regarde aujourd'hui, qui vit quelque chose de concret dans le manque, qui a son réfrigérateur qui est vide, tu es en train de lui dire qu'il ou elle fait face à une poésie et que le sens de cette chose est beaucoup plus profonde que simplement « je ne manquerai de rien, mon réfrigérateur doit être plein ».
1: Exactement de la même manière que quand Jésus lui a dit à Dieu sur la croix « Père, s'il est possible, non pas ma volonté, mais ta volonté », sachant qu'il était proche de Dieu et que ça n'est pas parce qu'il était proche de Dieu qu'il voulait mourir. Ça n'est pas parce qu'il était proche de Dieu qu'il voulait être dans le manque de sécurité physique, psychologique, émotionnelle. Simplement, à un moment donné, il a hiérarchisé les choses. Il a dit non pas ma volonté, mais ta volonté.
0: D'accord, Jean-Jacques, nous aimerions t'entendre sur ce point. Non,
2: c'est vrai que lorsqu'on pense aux besoins que l'on peut avoir l'un ou l'autre, on pense aux besoins selon nos désirs. J'aurais besoin de telle ou telle chose, j'aurais envie de telle ou telle chose. Des besoins légitimes ou pas ? Tu parlais du réfrigérateur rempli ou vide, c'est un besoin légitime. Mmh. Il y en a qui sont moins cruciaux, moins importants, liés au plaisir, ou à la distraction, ou au confort personnel. Mais c'est toujours par rapport à ce que moi, je perçois comme étant un besoin. Et je ne suis pas sûr que le regard de Dieu soit identique au nôtre. Je ne manque de rien aux yeux de Dieu. C'est-à-dire que quoi qu'il m'arrive, quelle que soit ma situation, Dieu veillera à ce que je puisse traverser cette situation pour arriver de l'autre côté. Alors je peux la traverser dans la difficulté, dans le manque, dans le dénuement, mais je traverserai le désert.
0: Donc, mais c'est bien ce que tu me dis là, tu me tends une perche, Jean-Jacques. Alors comment je dois avoir les eaux paisibles et les verts pâturages alors ?
2: Parce qu'il arrive que nous ayons également des eaux paisibles. Il arrive que nous ayons des verts pâturages. Heureusement, la vie n'est pas faite de 100% de malheur. Mmh. Oui, Dieu nous donne des principes. Dieu nous accompagne. Je crois au plus profond de moi que celui qui donne à Dieu la première place dans sa vie et qui s'évertue à mettre en œuvre les valeurs, les principes, les conseils divins, trouvera des verts pâturages parce que ce sont des principes qui nous guident vers l'épanouissement personnel. Donc à partir du moment où je mets Dieu au centre de mon existence, alors je maximise les chances d'avoir une vie fructueuse et épanouissante. Donc, ça n'empêchera pas le malheur.
0: Donc toutes ces personnes qui voient les verts pâturages et les eaux paisibles comme étant synonymes d'abondance, il faudrait peut-être qu'ils revoient leur position.
2: Mais ça peut faire référence à l'abondance matérielle ou spirituelle ou émotionnelle ou relationnelle. Dans tous les domaines de l'existence, les principes de Dieu visent à nous amener vers l'épanouissement. Et l'épanouissement peut être aussi matériel, bien sûr.
1: Ceci dit,
2: mais pas que.
1: Ceci dit, l'abondance, ça peut être aussi un traquenard. C'est-à-dire que ça peut être aussi une fosse qui est devant tes pieds dans laquelle tu tombes. Supposons par exemple que j'hérite de 30 millions d'euros. Je ne suis pas sûr que spirituellement, je me porterai mieux après-demain qu'aujourd'hui. Demain après-demain qu'aujourd'hui. Donc il faut aussi apprendre, et c'est le chemin du chrétien, à sortir des paradigmes habituels. Je suis Dieu, donc je suis protégé du mal. Je suis Dieu, donc j'ai une bonne santé. Je suis Dieu, donc je ne manque de rien. Mais non, mais les enfants de Dieu, il faut lire la Bible. Les enfants de Dieu ont manqué souvent de beaucoup de choses. Écoutez, prenons ce texte, si vous voulez, de Hébreux, qu'on connaît bien, Hébreux 11. Hébreux 11, on parle des héros de la foi qui n'ont manqué de rien. Mais à la fin, on parle de ceux qui, je suis au verset 36, qui ont subi les moqueries des héros de la foi. les fouets, les chaînes, la prison, ils ont été lapidés, sciés. Ils sont morts, tués par l'épée, etc. Ils ont été... Bon, alors je ne nie pas toutes les tortures et toutes les sévices qu'ils ont subis, parce qu'on peut très bien le dire à la maison. Mais voilà, il faut sortir un petit peu de ce paradigme légitime par rapport à nos besoins, mais païens, selon lequel faire plaisir à Dieu et servir Dieu est une sorte de tirette qui va nous octroyer des bénédictions, la protection, amour, gloire et beauté.
2: Tout à fait.
0: Mais là, je comprends tout à fait ce que tu dis. Mais une personne qui est dans une situation critique là aujourd'hui, qui nous regarde et qui s'accroche à ce psaume 23 et qui dit « Seigneur », par exemple, nous allons prendre le dernier point là sur les quatre premiers versets, qui est le chantier de la justice. Cette personne subit une injustice qui est flagrante. L'injustice est flagrante. Et elle a l'impression que Dieu n'entend pas ses prières. Et en même temps, elle dit « Tu me conduis dans les sentiers de la justice ».
2: Mais justement, la réponse de Dieu, le regard de Dieu, n'est pas nécessairement le nôtre. J'ai soif de justice parce que je suis victime d'injustice. Et on s'imaginerait donc une intervention divine qui va me ramener dans mes droits légitimes pour que réparation soit faite.
0: Oui.
2: Ça peut être le cas, mais pas nécessairement. Il est possible que la réponse de Dieu soit « Je te rendrai fort et suffisamment fort pour subir, accepter et traverser cette épreuve, même si justice ne sera jamais rendue. » Autrement dit, tu seras capable de traverser cette épreuve même si tu ne l'as pas mérité, même si elle est injuste.
1: D'ailleurs, pour aller dans ce sens-là, je pense aux trois compagnons de Daniel, hein, qui étaient dans une situation d'injustice, on les menaçait de les jeter dans la fournaise ardente, et puis ils répondent, notre Dieu peut nous délivrer, mais quand bien même, il ne le ferait pas, que nous n'allons pas nous agenouiller devant ta statue. Ce qui montre bien qu'ils ont un besoin, ils ne sont pas dans de verts pâturages, ils ont un besoin, ils savent que les choses peuvent très mal tourner pour eux. Simplement, la manière dont ils perçoivent leur relation à Dieu, c'est avant tout une relation d'amour et de fidélité, pas tellement une relation commerciale. Ce n'est pas tellement une transaction dans laquelle je te donne l'adoration et en échange, je me donne la prospérité, la paix. Ça, c'est l'accusation de Satan dans le livre de Job. Mmh. Est-ce que c'est pour rien que Job t'aime? Ne lui as-tu pas donné A, B, C, D, E, F, Job chapitre 1?
2: D'ailleurs, cet exemple illustre bien le propos, parce qu'on les a vraiment jetés dans la fournaise.
0: Mmh.
2: Le fait d'avoir été fidèle à Dieu ne les a pas empêchés d'être condamnés et la condamnation a été exécutée. Mais seulement Dieu était dans la condamnation avec eux.
0: J'aime ce que vous dites. Maintenant, on imagine une personne qui prend la Bible et qui veut donner un côté pervers à Dieu. D'accord ? Et il dit, mais si on analyse, et là je vais à ma deuxième question, les versets par exemple qui sont au centre de ce texte, Si on les analyse, on voit que c'est le berger qui conduit. Le mouton ne peut pas prendre la décision d'aller. Le berger conduit dans quoi? Dans la vallée de l'ombre de la mort. Celui qui guide dans la vallée de l'ombre de la mort. Ensuite, le texte est clair. Il dresse une table en face de mes adversaires. Quelqu'un pourrait lire la Bible et dire, mais il est pervers ce Dieu. Mais pourquoi il veut les conduire dans la vallée de l'ombre de la mort? Pourquoi ensuite veut-il dresser une table en face? C'est tellement plus facile pour le berger d'éviter les sentiers où ça met en danger ses brebis. C'est tellement plus facile pour le berger d'éviter simplement que ses partisans soient en face d'un adversaire. C'est beaucoup plus simple. Maintenant, pourquoi, avec bien sûr l'idée du creuset en tête, pourquoi les choses doivent-ils prendre cette direction? On peut dire ça à Dieu, Seigneur, je te sers. Pourquoi forcément veux-tu m'emmener dans une vallée de l'ombre de la mort? Parce que je te suis. C'est toi mon guide.
2: Ben, tu vois, tu as dit... Dieu nous mène dans la vallée de l'ombre de la mort. Heureusement que le texte nous dit « quand je marche dans la vallée de l'ombre de la mort ». Il y a parfois, c'est un chrétien qui tient les propos suivants. Dieu nous donne des épreuves ou nous envoie des épreuves
1: pour
2: nous faire grandir. Je ne crois pas que le malheur vienne de Dieu. Dieu a voulu un monde parfait, un monde beau. C'est le péché qui l'a rendu laid. Et nous sommes nés dans un monde qui est laid, un monde chaotique. Un monde semé d'embûches. Et Dieu intervient pour nous aider à être forts et suffisamment forts pour traverser ces épreuves. Et ces épreuves nous enrichissent, certes. Mais je ne suis pas sûr et je ne crois pas que ce soit Dieu qui envoie ou qui crée l'épreuve dans le but unique de nous faire grandir. Je crois que la vie nous donne suffisamment d'épreuves sans que Dieu n'ait besoin d'en rajouter.
0: Permets-moi de te titiller encore un petit peu.
2: Vas-y.
0: Quand tu me dis « je », c'est donc ça veut dire que c'est la brebis, avec son libre arbitre, qui prend la décision d'aller de par son propre chef, donc il ne suit plus le berger.
2: Alors c'est une image.
0: D'accord.
2: Revenons au contexte. David était un jeune homme qui était destiné à la royauté. Et même avant qu'il ne soit roi, il avait déjà eu affaire avec Saül qui a cherché à le tuer à plusieurs reprises. Mmh. Et pour avoir la royauté, ça ne s'est pas fait d'un couronnement tout azimut où tout Israël voulait de lui. Il n'a été roi que de 2 tribus au départ. C'est progressivement que les 10 autres tribus l'ont rejoint. Et sans cesse, il a eu des embûches. Sans cesse, il a été menacé de mort, trahi, même par ses propres enfants. Et David a été confronté à la mort de nombreuses fois, notamment en tant que guerrier. Et David fait référence à sa propre expérience. La vie me met en position de faire face à des dangers en permanence. Mais même dans ces dangers, je sais que tu es avec moi.
0: Mmh, intéressant. Jethro, tu voulais rajouter quelque chose ?
1: Oui. On est les champions de l'explication a posteriori. Vous savez, quand il y a eu le tsunami en Indonésie, il y a plein de responsables religieux de toute confession qui ont généré des étiologies, c'est-à-dire des systèmes de facteurs causaux, dans lesquels c'était à cause de la corruption, la prostitution, l'idolâtrie que Dieu avait envoyé un tsunami. On a l'art d'attribuer à Dieu un certain nombre de choses, mais il ne faut jamais oublier que Dieu a mis en place des règles de fonctionnement dans l'univers, dans la moralité, dans la psychologie, dans l'organisme même physique de l'être humain. Et quand l'être humain viole cela, il y a des conséquences. Mais ces conséquences ne sont pas nécessairement des choses que Dieu envoie de sa propre autorité. Par contre, moi, je voulais réagir à quelque chose qui m'a titillé dans ce verset-là. Quand je marche dans la vallée de l'ombre de la mort, je ne crains aucun mal. En fait, à ma connaissance, il y a une seule catégorie de personnes qui n'a jamais peur de rien. Ce sont les psychopathes. Les psychopathes, ce sont des gens à qui... Alors, il y a plusieurs types de psychopathes, mais ceux dont je parle, ce sont notamment ceux qui vont être des tueurs en série, ou des tortureurs, ou des violeurs en série. Ce sont des gens qui, confrontés à la perspective de leur propre douleur, ne ressentent ni peur, ni angoisse, ni empathie vis-à-vis d'eux-mêmes. Ce qui explique pourquoi ils sont capables de torturer autrui sans avoir la conscience plus dérangée que ça. La peur, je crois, c'est quelque chose de nécessaire et c'est quelque chose d'indispensable parce que la vallée de l'ombre de la mort, c'est pas simplement quelqu'un qui a un fusil en face de moi ou un camp de concentration. La vallée de l'ombre de la mort, ça peut être le rapport que je peux développer à l'argent, au pouvoir, au sexe. Ça peut être n'importe quoi, la vallée de l'ombre de la mort. Et si je ne crains pas ces choses-là, à vous dire que je ne suis pas lucide sur ma propre capacité à résister à leurs attraits. Et au travers de toutes ces choses-là, Dieu doit être ma lampe, mon guide, mon berger, justement, puisqu'on en parle.
0: Tu me tends la perche, j'ai trouvé. Je vais t'inviter à lire le verset 6 et à
1: la
0: me
1: houlette,
0: dire...
1: Je te tends la houlette.
0: Et à me dire ce que tu en penses par rapport à la problématique que tu viens de soulever.
1: Le verset combien ?
0: Le verset 6. Tu me tends la perche, voilà. Alors je te la remets. Verset 6.
1: Verset 6. Oui, le bonheur et la grâce m'accompagneront tous les jours de ma vie. Et je reviendrai dans la maison de l'Éternel jusqu'à la fin de mes jours.
0: Est-ce que tu as noté le contraste ? Tu as parlé de la peur, et là, on est dans le bonheur et la joie qui m'accompagneront. Comment gérer tout ça ? Comment voir tout ça ?
1: Bien, comme je le disais, c'est de la poésie. Donc ça, il ne faut jamais l'oublier, mais cette poésie, elle fait, je pense, écho avec ce que nous vivons dans nos vies. Avec, d'un côté, parfois les montagnes russes émotionnelles, j'ai un enfant... Mon enfant tombe malade, je suis à 3 heures du matin, je suis dans les urgences de l'hôpital le plus proche. Un jour, je me marie, ma femme est la plus belle du monde. Le lendemain matin, elle ne me supporte plus pour une raison X ou Y. Ça, c'est les montagnes russes émotionnelles. Et puis, c'est la vie, tout simplement, telle que nous la connaissons.
0: Tu sais que tu m'as fait peur. Hein. Quand tu as dit, lorsque nous nous marions, notre femme est la plus belle du monde, je pensais que tu allais rajouter, le matin, on se réveille, c'est pas la plus belle du monde.
1: Ma femme sera jusqu'à la fin la plus belle du monde. En tout cas, jusqu'à ma mort. Après.
0: Donc, là, elle est rassurée. Donc, j'aimerais quand même entendre Jean-Jacques sur ce verset 6, quand même en contraste avec la peur qui nous est présentée avant.
2: C'est vrai que déjà ce verset nécessite une explication. J'habiterai dans la maison de l'Éternel jusqu'à la fin de mes jours. Qu'est-ce qu'on entend par habiter dans la maison de l'Éternel ? Le temple, le sanctuaire a toujours été conçu comme un lieu, comme un refuge. Un lieu où rien de grave ne pourrait nous arriver. D'ailleurs, lorsque Jérusalem a été détruite, à un moment donné, plusieurs se sont réfugiés dans le temple, pensant que rien ne pourrait leur arriver dans la mesure où ils sont dans le temple. temple qui malheureusement a été brûlé en 64 après Jésus-Christ. Donc on voit bien, 70 pardon, donc on voit bien que mine de rien, cette conception du temple, lieu de refuge, c'est cette image qu'on retrouve ici où David désire constamment être en présence de l'Éternel. C'est-à-dire cette communion, cette relation avec Dieu. Et il sait que tant qu'il sera dans cette relation avec Dieu, cette communion, eh bien, qu'il sera en toute sécurité jusqu'à la fin de ses jours, toute sa vie. Le fait d'être avec Dieu dans cette communion, je crois, est source de joie. Et cette joie est source de bonheur, même si je ne confonds pas les deux. Je peux être joyeux, je peux être aujourd'hui triste demain, mais ma relation est une relation de sérénité avec Dieu. Et si j'ai cette sérénité dans ma relation avec Dieu, à partir de là, je sais que même si j'ai des moments tristes, suivis de moments joyeux, je suis dans une certaine quiétude. La vie ne peut pas se baser sur l'émotion. Mais la relation doit se baser sur quelque chose de permanent, de construit, qui fait que globalement, le chrétien qui a cette volonté de rester en contact avec Dieu, en communion avec Dieu, vivra des moments de tristesse ou de joie dans la sérénité.
0: D'accord. Je vous remercie tous les deux, car nous allons bien sûr entamer notre conclusion. Ça passe vite lorsqu'on a beaucoup de choses à dire. En une minute, sachant que nous travaillons déjà sur la grande question qui est à savoir à quel moment nous grandissons le plus, si c'est dans les moments difficiles, dans l'épreuve, ou si lorsque nous sommes sur un nuage et que nous sommes tranquilles. Par rapport à ce que nous avons vu sur le psaume 23, par rapport au cheminement que nous avons suivi, qu'est-ce que tu pourrais, je vais commencer avec Jean-Jacques, qu'est-ce que tu pourrais dire en conclusion, de façon très concrète pour les personnes qui nous regardent et qui prennent pour acquis ce que le psaume 23 dit et qui n'ont du mal à se retrouver dans la réalité puisqu'ils sont dans la souffrance et finalement ils ne peuvent pas dire « je ne manquerai de rien » par exemple. Quelle conclusion tu pourras leur apporter par rapport à leur épreuve, par rapport au psaume 23, par rapport
2: à... Le psaume 23 nous parle de vieux pâturage, mais également de l'ombre de la mort, de choses belles, mais de choses qui peuvent être dangereuses aussi. Et pour moi, ce qui fait le lien entre les deux, c'est ma relation avec Dieu, ma communion avec Dieu, la confiance que je développe avec Dieu. La relation entre le berger et la brebis, ce n'est pas la relation entre la brebis et le mercenaire. La différence, c'est la confiance. Donc si j'arrive à développer une relation de confiance avec Dieu, à travers les choses belles de l'existence et à travers les choses difficiles de l'existence, les épreuves, cette confiance va me guider, va me maintenir sur le droit chemin, dans la paix et la sérénité, que ce soit dans les moments de joie ou dans les moments de tristesse.
0: Merci Jean-Jacques. J'ai trouvé à toi
1: le J'irai exactement dans le même sens en réévoquant ma relation avec ma femme. Nous avons eu des crises qui nous ont clairement aidés à grandir. Mais si notre relation n'avait été faite que de crises, on aurait divorcé depuis longtemps. Heureusement également qu'il y a des temps de paix, des temps de joie, des temps de contemplation. Et avec Dieu, c'est exactement la même chose. Je passe parfois par des épreuves et certaines m'aident à me construire, certaines me détruisent, clairement. Il ne faut pas, je crois, standardiser et simplifier le discours en disant qu'une épreuve, c'est forcément quelque chose que Dieu t'envoie pour te faire grandir. Ce n'est pas vrai. Il y a des épreuves qui te détruisent. Et puis, on peut très bien, dans les moments de paix, de contemplation, apprendre tellement de choses sur Dieu, s'en émerveiller et se nourrir de la joie qu'on a à le côtoyer et à l'avoir dans notre vie.
0: Amen. Alors, Jétro, Jean-Jacques, ainsi que moi-même, nous vous remercions d'avoir passé ce moment avec nous. Nous espérons vraiment vous avoir éclairé un petit peu sur toutes ces questions. Maintenant, chers amis, nous savons que vous aimez nous suivre. 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Donc, abonnez-vous. N'hésitez pas à venir sur notre site, à nous visiter. Nous avons encore pas mal d'informations à vous passer. D'ici là, je vous dis bon sabbat et à la semaine prochaine.

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1: 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Mesdames et messieurs, aujourd'hui, nous sommes heureux de vous retrouver. La dernière fois, je vous ai parlé du paroca. Aujourd'hui, je vous parlerai de la plante que l'on appelle en Martinique atoumo et en Guadeloupe lavande. Cette plante-là, sur le nom vernaculaire, c'est l'Alpinia zerombe. Alpinia zerombe. C'est une plante de la famille des Zingiberacées, la même famille que le gingembre. Alpinia zerombe ou encore atoumo lavande. D'où vient cette plante? Vous remarquez que la plupart des plantes que nous avons ici viennent d'Asie. Hein? L'atoumo est très souvent cultivée sous les tropiques. Alors, on la retrouve, cette plante, en Martinique, en Guadeloupe, en Dominique, hein, à Sainte-Lucie, en Jamaïque, en Haïti, à Porto Rico, donc Antilles françaises, Antilles anglophones, comme Antilles hispanophones, on retrouve cette plante à Toumo. C'est une espèce qui ressemble à l'alpinia, la plante qu'on appelle alpinia. C'est les mêmes, les feuilles sont pareilles, mais la fleur est tout à fait différente parce que sa fleur est totalement différente, donc la façon dont elle se présente. La plante affectionne les zones humides et bien ensoleillées. Elle fleurit toute l'année, particulièrement pendant la saison sèche, et on trouve au fond des tubercules. Il y a des tubercules, ce qu'on appelle des patates, que l'on trouve à la racine, dans le sol, et qu'on peut repiquer pour pouvoir avoir cette plante. Quelle est la description botanique? C'est une très belle plante aromatique surtout. Hein, c'est une plante qui dégage, dont la fleur dégage une odeur de lavande. Le soir, lorsque vous passez où il y a de l'atoumo, bien vous allez sentir cette odeur. C'est pourquoi, ici en Guadeloupe, on l'a baptisée lavande. Hein. Ses feuilles sont assez longues, hein, assez longues, un peu oblongues, hein, et des feuilles qui peuvent atteindre 30 à 70 centimètres, hein, environ, et à peu près 10 centimètres de large. Eh bien, l'atoumo est caractérisé surtout, vous ai-je dit, par ces fleurs parfumées qui sont disposées en épis de couleur blanchâtre, orange, jaune, et surtout dont l'extrémité de ces fleurs présente un aspect nacré et au niveau des corolles sont tachetées de rouge, de jaune et qui ont un bel effet. Et c'est une fleur, c'est une capsule avec toutes ces fleurs, ces pétales qui peuvent avoir une longueur à peu près 20 cm de long. Et ça dépend si la plante est placée en zone humide, elle peut atteindre même une longueur beaucoup plus longue. Alors, sur le plan historique, auprès de l'usage traditionnel, l'atoumo était surtout conseillé dans le cas de gaz, de flatulence, d'aérocolie, d'où son nom. Vous savez, l'atoumo porte le nom de dégonfler. Si vous avez besoin de faire des gaz, hein, eh bien, prenez une infusion d'atoumo. Vous allez voir, c'est ce terme-là qu'on emploie en créole, dégonfler. Eh bien, vous allez faire des gaz. Vous allez, cet effet de flatulence va vous permettre de faire des gaz par le bas comme par le haut. Des gaz par le bas et des gaz par le haut, des rots comme des pets. Vous savez, en Dominique, les Indiens Caraïbes particulièrement connaissent cela et ils utilisent beaucoup cette plante pour cette affection. contre surtout les cathares aussi dans les Antilles françaises, les petites Antilles. Alors, en cas de rhume, en cas de refroidissement, surtout de rhume tenace, on utilise les fleurs comme les feuilles d'atoumou. Mais on utilise aussi dans les bains. On fait bouillir les feuilles avec les fleurs pour se baigner. Donc, l'atoumou, en cas de maux de tête, on peut utiliser aussi les feuilles pour en cas de maux de tête, de céphalée. On peut utiliser également les fleurs et les rhizomes. Je parlais des rhizomes, surtout ce sont les rhizomes, les patates que l'on plante, qui permet de repiquer la plante, eh bien, comme diurétique, c'est-à-dire lorsque on a une rétention d'eau, hein, on peut utiliser les patates d'atoumou, de lavande, comme diurétique. C'est très employé en Martinique en cas de grippe. Hein? Si vous n'arrivez pas à trouver les fleurs, vous pouvez utiliser ici en Guadeloupe, on utilise beaucoup plus les fleurs, mais en Martinique, on utilise les deux, les fleurs et les feuilles. Hein? Et surtout, ce sont surtout les fleurs en Guadeloupe, mais en Martinique, on utilise énormément les feuilles. Et en ce qui concerne la décoction des feuilles, bien, surtout en cas de fièvre. En cas de fièvre, en état grippal ou encore en cas de problème au niveau digestif, surtout au niveau de l'estomac, on peut utiliser des troubles au niveau de l'estomac, l'atoumou estomachique, c'est-à-dire ça vous permet de vous soulager ces troubles. Et on peut préparer, vous avez dit tout à l'heure, un bain. Pourquoi ça, le bain à l'atoumou? Parce que ça rafraîchit le corps. Ça vous permet, en cas de bouffée de chaleur, en cas de coup de soleil, et surtout en cas de boutons, hein, en cas, et quand je dis de boutons, de prurite, de démangeaison, eh bien, vous pouvez faire un bain à l'atoumou. Surtout, en Guadeloupe, on utilise l'atoumou plutôt comme plante ornementale, pas tellement comme plante en cas d'état grippal, en cas d'inflammation, en cas de céphalée. Non, elle est beaucoup plus utilisée en Martinique, à Porto Rico, en Dominique, et surtout en Martinique, en cas de bronchite, on utilise l'atoumou, particulièrement les fleurs, hein, et les racines sont réputées pour leurs propriétés diurétique. Et quand je parle de racines, c'est surtout le rhizome qu'on utilise en cas de rétention d'eau. Que puis-je dire encore à propos de l'atoumou? Que renferme cette plante? On trouve là-dedans une huile essentielle. Une huile essentielle, pourquoi? Donc, la teneur varie selon l'origine de la plante. Alors, qu'est-ce qu'on trouve dans cette huile essentielle? Vous savez, quand on parle d'huile essentielle, eh bien, il y a des essences. Alors, on peut trouver dans cette plante du camphre, du bornéol, de la linaléole, du nérolidol, et tout cela, surtout, ce sont ces choses-là qui agissent en cas de grippe et en cas aussi de bronchite. Ce sont ces essences-là qui permettent. Et posons-nous la question, comment peut-on trouver cela au niveau de la plante? C'est pourquoi lorsqu'on fait une infusion ou une décoction, la plante libère ces essences. Lorsque vous portez à ébullition, vous percevez cette odeur-là. Lorsque, par exemple, vous passez la nuit, vous passez près d'un pied d'atoumou, vous percevez cette odeur parce que la nature est embaumée par cette essence, ce parfum que la plante dégage. On peut aussi trouver dans cette plante des substances bactériostatiques. Quelles sortes de substances bactériostatiques? Ce sont des substances qui agissent sur des bactéries. Hein? Ce sont des bactéries qui se trouvent dans le corps. Par exemple, sur des candida albicans, sur des staphylocoques, substances bactériostatiques que l'on trouve dans l'atoumou, confirment que ce sont les Japonais qui ont fait des recherches à ce niveau-là et qui ont découvert au niveau du rhizome, au niveau des feuilles, au niveau des fleurs, il y a surtout ces substances qui agissent sur ces bactéries et qui permettent de les empêcher de nuire et même d'arriver à les anéantir. Nous avons une activité antioxydante et antiseptique mise à profit du rhizome encore, et surtout au niveau de la peau. Hein, au niveau de la peau. Donc, c'est pour cela que je vous dis, les plantes ont souvent des actions assez vraiment extraordinaires, que nous pouvons faire des préparations sur le plan dermatologique, mais sur le plan interne, par voie interne, comme par voie externe, nous pouvons avoir des préparations qui sont confirmées avec les recherches faites sur l'activité de cette plante. Et le Tramil a fait des recherches à ce sujet-là, parce que il n'y a pas de toxicité. Le Tramil déclare que la plante est atoxique. Il n'y a pas de toxicité au niveau de l'atumo. Donc, on peut l'utiliser. Ce n'est pas pareil que le paroca. Il y a une toxicité au niveau du paroca, au niveau des pépins du paroca. Tandis qu'au niveau de l'atumo, il n'y a pas de toxicité. Et il y a quelque chose que j'aimerais dire à propos de l'atumo. Ça calme, ça détend. Il y a une activité calmante au niveau de l'atumo, et l'atumo facilite le sommeil. Cette plante-là, pour un bon bain d'atumo, feuilles, fleurs, hein, cela calme le nervosisme des bébés, cela détend l'adulte comme les enfants, et favorise le calme au niveau de certaines personnes. Donc, quel usage recommander pour l'atumo? Les états grippaux, hein, infusion, 30 grammes par litre, fleurs ou feuilles, 3 fois par jour. Hein. Pour plus d'efficacité, on peut ajouter dans cette préparation d'atumo, on peut ajouter du basilic, on peut ajouter le coquelicot rouge, on peut ajouter du sureau, la fleur de sureau, on peut ajouter de zeste de citron ou encore un demi-citron, on peut ajouter du gingembre, on peut ajouter de la menthe, on peut ajouter du brisé. Tout cela, c'est pour défavoriser l'état grippal et favoriser un bien-être, pour recouvrer sa forme, recouvrer la santé. Donc, en cas de digestion difficile, on peut utiliser l'atumo, digestion difficile, ou encore même, je vous ai dit tout à l'heure que l'atumo est stomachique. Hein, stomachique, c'est-à-dire, quand il est parlé des problèmes d'estomac, on peut avoir un problème à cause d'une bactérie des Escherichia coli, hein, au niveau de l'estomac. Il y a la grenade qui peut régler ce problème-là, mais l'atumo aussi peut aider dans ce sens. Donc, on peut faire une décoction du rhizome à 30 grammes par litre et à boire après le repas. On peut boire une tasse de cette décoction à 30 grammes par litre pour les digestions difficiles et pour l'ulcère gastrique. Je dis bien digestion difficile, ulcère gastrique. Alors, 30 grammes par litre, une décoction de rhizome d'atumo, ou encore vulgairement appelé en Guadeloupe lavande. Qu'est-ce que l'on peut faire encore avec l'atumo? Voilà une plante qui est utilisée, mesdames et messieurs, pour l'hypertension artérielle, surtout après avis médical. Rappelez-vous bien, quand on parle d'ulcère d'estomac, par exemple, il faut que cet ulcère soit diagnostiqué. Quand on parle d'hypertension, il faut que cette hypertension soit diagnostiquée. Vous ne pouvez pas à tâtons comme cela vous mettre à utiliser la plante. Il faut que vous ayez votre diagnostic, que vous ayez consulté votre médecin et que vous demandez conseil. Donc, après avis médical, vous pouvez boire quotidiennement 3 tasses de l'infusion de fleurs ou de feuilles d'atumo, 30 grammes par litre. Voilà, que puis-je dire encore à propos de l'atumo? Bien, j'ai découvert une société à Miami, une société commerciale, qui commercialise des gélules de feuilles d'atumo. Et ces feuilles d'atumo ont des vertus relaxantes et anti-hypotensives. C'est-à-dire, si vous avez besoin de gélules, vous connaissez des personnes qui voyagent, bien vous pouvez aussi demander à ces personnes-là, lorsqu'elles vont à Miami, de pouvoir vous acheter des gélules d'Atumo. Ces gélules-là peuvent vous aider. Elles ont des vertus relaxantes et anti-hypertensives. Quand je dis relaxantes, je vous ai dit que ça calme les enfants, ça calme le nervosisme de certaines personnes et même ça facilite l'endormissement pour certaines personnes qui ont certains problèmes à ce niveau-là. Bon, mesdames et messieurs, je crois que pour aujourd'hui, je vous ai bien entretenu. Eh bien, à tout mot, à vous de rechercher, à vous de vous pencher sur l'Atumo afin de faire face à vos maux. Merci, à la prochaine.
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